0: Il est nécessaire de faire attention aux sources des informations que l'on trouve.
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0: Bonjour à toutes et tous, bonjour et bienvenue sur Micro Rebelle 99.6. C'est Lucien au micro et aujourd'hui je vous propose d'aborder la question des conditions de travail dans des entreprises de petite taille. Selon la réglementation française, une PME, petite et moyenne entreprise, compte de 10 à 249 salariés. Il y a donc plus petit encore que les PME, ce sont les entreprises de moins de 10 salariés. On les appelle les micro-entreprises ou encore les très petites entreprises, les TPE. Dans ces très petites entreprises, il n'existe ni représentants du personnel, ni délégués syndicaux. Les relations de travail se fondent bien souvent sur une gestion familiale et les rapports interpersonnels. Tout cela pour le meilleur comme pour le pire. En 2020, selon la CGT, dans une TPE, la durée du travail y est plus importante qu'ailleurs, 36,3 heures par semaine, soit une heure supplémentaire par rapport aux entreprises plus grandes. Les salaires y sont moins élevés. Pour les petites d'entre elles, de 1 à 4 salariés, le salaire moyen est deux fois plus faible que dans les entreprises de plus de 5000 salariés. De plus, les patrons de TPE ne respectent pas toujours le droit du travail, que ce soit par malveillance ou simple ignorance. Ces aspects, ces questions, sont d'autant plus importants que le TPE représente, toujours en 2020, l'écrasante majorité des entreprises en France, 94%. Quant aux travailleuses et travailleurs, ils et elles sont 19%, quasiment un ou une sur cinq à travailler dans une très petite entreprise. Dans l'entretien qui suit, nous rencontrons Karine. À 28 ans, elle embauche dans une TPE. En tout, il et elle sont 4 salariés, dont le couple du fondateur et de son épouse. 18 ans plus tard, le couple revend l'entreprise et la quitte. Il et elle ne sont pas remplacés. Les conditions de travail de Karine se dégradent. En sus des départs non remplacés, sa charge de travail augmente considérablement. Dans un premier temps, Karine est en arrêt maladie, puis en invalidité. Elle est finalement licenciée pour inaptitude et saisit le conseil de prud'homme. Elle passe de longs mois en burn-out avec suivi psy. Elle est toujours fragile, mais remonte tout doucement la pente. Nous la rencontrons alors que cette saisie du conseil de prud'homme est toujours en cours. C'est un entretien long format pour nous permettre d'appréhender les différentes étapes par lesquelles elle passe en matière de dégradation de ses conditions de travail. Pour nous permettre également de comprendre comment de telles conditions peuvent entraîner une réelle descente, notamment concernant la santé. Et enfin, pour nous faire toucher du doigt à quel point on peut être seul dans une petite entreprise, à quel point lutter est essentiellement une affaire individuelle. Bonjour Madame Buquet, cet entretien porte sur la dégradation de vos conditions de travail depuis que votre entreprise, la Revue de la Céramique et du Verre, a été intégrée au sein d'une filiale des Ateliers d'Art de France. On va donc essayer de reprendre l'ensemble de ces différents aspects. Pour commencer, je vous laisse vous présenter et présenter ce que c'est que cette revue, la Revue de la Céramique et du Verre.
1: Oui, bonjour, donc je suis Karine Buquet, j'habite Vendin-le-Vieille, j'ai 56 ans. J'ai été embauchée à la Revue de la Céramique et du Verre en juin 98 et j'allais dire jusqu'au septembre 2016, ça s'est globalement bien passé. Donc c'était une SARL familiale et on éditait une revue sur la céramique et le verre. Tous les deux mois, chaque mois un pair. Et à côté, on éditait aussi des livres techniques ou des monographies sur des céramistes et des verriers.
0: Alors, est-ce qu'on peut peut-être revenir sur cette entreprise? Elle est à Vendin-le-Vieille. Qu'est-ce qu'il y a à Vendin-le-Vieille? Ce sont des bureaux, un entrepôt, c'est de là qu'on expédie les revues, c'est l'administration et la compta, c'est là où on gère les abonnements. Qu'est-ce qui se passe exactement à Vendin?
1: Ah ben en fait, il s'y passait tout. En fait, on y créait. Donc il y avait surtout donc la gérante qui était de formation littéraire et qui avait vraiment l'aspect l'aspect artistique de la revue. C'est elle qui choisissait les revues, qui choisissait les titres de livres, les monographies. Et son mari, qui était formé à Harvard, aux États-Unis, il avait vraiment le profil, lui, du manager et avait tout. C'était l'homme de main, en fait, de la société, qui gérait la politique de la société et la mise en œuvre de toute la logistique et de la commercialisation de la revue.
0: Alors, on va parler un petit peu de vous, de votre métier, de votre activité professionnelle au sein de la revue. Qu'est-ce que c'était ? Est-ce qu'il y avait des journées types ? Quelle était votre activité, en fait ? En quoi ça consistait ? Le métier de Karine Buquet ?
1: Alors, j'arrivais, le courrier arrivait, on ouvrait le courrier avec Madame Girard. Madame Girard adorait ça. Et ensuite, moi je traitais le courrier, donc je faisais les enregistrements sur l'ordinateur. Ensuite, je gérais les expéditions. J'avais le service client, le dispatching du téléphone. J'étais en interface aussi avec les auteurs. Ensuite, je faisais aussi toute la partie administrative, la TVA, les douanes, parce qu'on vendait à l'étranger, on exportait dans tous les pays francophones. Et qu'est-ce que je faisais d'autre ? Les archives, de A à Z. Occasionnellement, je faisais de la relecture de livres. Et sur les salons professionnels ou les manifestations céramiques en France, on mettait tous les livres dans la voiture, je partais et je faisais l'animation des stands.
0: Alors, on a entendu parler de monsieur et madame Girard et de vous. Et les autres, il y avait combien de salariés ? Quelles étaient leurs activités ?
1: Donc, il y avait les deux gérants, monsieur et madame Girard, et il y avait Alain Terrard, qui lui venait d'une société informatique. Donc, il était vraiment l'homme de main, lui, de toute la partie informatique. Il savait mettre en place des réseaux. Il était très, très compétent sur la partie Mac, parce que dans l'édition, on travaille toujours en Mac. Et donc, lui, il faisait le pré-presse, c'est-à-dire qu'avant d'éditer une revue, il y a toute la partie, déjà, de mise en page. Faut que le texte rentre dans les cases de la revue. On doit aussi retraiter les photos. On doit envoyer les fichiers à l'imprimeur. On doit, chez l'imprimeur, calibrer les couleurs, les balances des couleurs, gérer les impressions. Donc, il faisait ça sur les revues et les livres. Et on était quatre. On n'était pas plus nombreux. Et on avait, par contre, un réseau d'auteurs pour la revue et les livres.
0: Qui étaient rémunérés par l'entreprise en fonction de leur production en fonction des articles qu'ils écrivaient.
1: Ah oui, là, de toute façon, là, nous, on était régis, on avait une CPPAP, hein. Nous, on était vraiment dans la presse, reconnue presse spécifique, et aussi éditeur, on était une maison d'édition spécifique. On était quasiment les seuls en France. Hein. Comme on est régi de toute façon sous le métier de la CPPAP et des éditeurs, les auteurs sont rémunérés au caractère, hein, souvent.
0: Alors donc en septembre 2016, la RCV, la revue de la céramique et du verre, est acquise par Atelier d'Art de France Édition, qui est une société qui a été créée par les Ateliers d'Art de France. Alors, quel est le contexte de ce rachat ?
1: Le contexte, c'est que monsieur et madame Girard étaient vraiment à corps perdu dans la revue, sauf qu'ils devenaient âgés. Et il était temps pour eux de profiter de leur retraite avec leurs enfants, leurs petits-enfants, ce qui est tout à fait louable. Hein, c'était quand même, ils avaient le droit de profiter de leur vie à un moment donné. Donc, ils ont trouvé un repreneur pour acquérir tous nos livres. C'est vrai qu'il y avait quand même un stock de livres à racheter. Hein, ils ont trouvé auprès de Atelier d'Art de France, qui est un syndicat professionnel, qui à la base est le syndicat en fait des céramistes en France de 1868.
0: Alors donc, suite à ce rachat, quelles sont les conséquences pour votre activité professionnelle ? Comment ça se traduit au quotidien pour vous et pour globalement l'entreprise ?
1: Donc, quand ils ont racheté, ils sont venus à la revue nous visiter à Vendée-Neuvieille, parce qu'effectivement, leur siège à eux est à Paris. Donc, tout ce qui est point de vue logistique, c'est très compliqué. parce que là, les entrepôts et tout ça, le stock de livres, c'était inconcevable pour eux de nous faire transférer sur Paris. Donc, on reste à Vendin. Et la direction vient et ils disent, on ne change rien. Donc, bon, on change rien. Sauf que moi, ça a immédiatement changé, dans le sens où lorsque je partais sur des salons, on me remplaçait. Et là, on ne me remplace plus. Donc, en fait, immédiatement, j'ai double tâche de travail, puisque je dois pallier mes propres absences. C'est pas que je suis absente, moi, d'un poste de travail. Je suis absente d'un poste de travail qui est la gestion et le traitement du courrier et des commandes au jour le jour. Mais ça ne se fait plus. Alors, donc ils achètent en septembre, en octobre, ça se produit. J'arrive quand même à récupérer un peu le retard, sauf que je vois bien que qu'en fait, ils ne prennent pas conscience du volume d'activité. Et dès la fin de octobre, je m'effondre et je suis accueilli aux urgences psychiatriques de Lens. Et j'ai droit à 10 jours pour anxiété profonde.
0: Alors, et le reste de l'équipe, monsieur et madame Gérard sont partis ou ils restent là? Et la quatrième personne, son activité, elle change?
1: Donc, monsieur et madame Girard restent en poste quelques temps, mais ils ne sont pas sur site réel, hein, ils ont passé la main. Monsieur Girard continue, lui, à s'occuper des diffuseurs, c'est-à-dire tous nos points de vente en France et à l'étranger. Pendant un an, ça c'est son contrat, moi je l'ignorais. Madame Girard est venue quelques temps au début pour aider le nouveau rédacteur en chef. Et monsieur Tellard, lui, il a d'autres... il a une nouvelle fiche de poste qui correspond peut-être plus au pré-presse. Et moi, je reste seule, en fait, à tout affronter.
0: Avec une fiche de poste qui évolue de fait ou qui reste dans le flou?
1: Ah ben, au début, les contrats de travail sont juste...
0: Transférés,
1: voilà, il y a un transfert. Et rien d'autre. Non, il n'y a rien d'autre, sauf que comme le syndicat Atelier d'Art de France, lui, il s'occupe de l'ensemble des métiers d'art, on participe ipso facto à beaucoup plus de salons. C'est-à-dire avant, moi, je ne travaille que sur les salons, on va dire céramiques, parce que des salons verriers, il n'y en a pas énormément en France, voire pas du tout. Par contre, sur des salons métiers d'art, là où ça s'ouvre, voilà, on en entend beaucoup plus parler à l'heure actuelle. Moi, je suis donc ipso facto, on me demande de participer à tous les salons. Sauf que, en fait, de 5 salons, je passe à 15 ou 17 salons, ce qui change énormément de la donne. Parce que moi, je ne suis plus sur le salon, je dois préparer les salons. Et après, on me contraint à envoyer les revues par pression téléphonique parfois.
0: En gros, plus de salons. Sans changer le reste de l'activité que j'appellerais logistique administrative, quoi.
1: En fait, faut savoir quand même que l'ancien patron, quand on était toujours avec l'ancienne direction, on va dire, c'était quand même, à flux tendu. Et parfois, c'est vrai que le patron, quand je disais « halte là, il y a vraiment du travail », franchement, il venait prêter main forte, il aidait, ou il faisait ce qu'il pouvait pour pas qu'il y ait de bouchons d'étranglement sur le poste. Ça, il en était conscient. Sauf que là, on ne pose pas de questions, moi je donne des alertes verbales, et au début, j'allais dire, je suis peut-être naïve, je pense qu'ils vont réagir. Je pense pas à ce que ça reste dans ce flou, dans ce brouillard indéfiniment.
0: Et de fait, personne ne réagit.
1: Ah ben non, parce que d'ailleurs, mes amplitudes horaires, elles deviennent énormes. Les heures supplémentaires dépassent le quota officiel de 120 heures, ce qui n'alerte en rien la direction. Personne ne m'en parle, tout le monde laisse faire. Et je n'arrive pas à me faire entendre, absolument pas.
0: Alors ça, c'est dû à l'éloignement du siège parisien, ou alors c'est dû à une mauvaise volonté, ou à une mauvaise gestion, ou un peu tout ça?
1: Alors là, c'est la question à 1 000 euros. Peut-être un peu tout ça. L'éloignement, je pense que ça y est pour beaucoup. Parce qu'ils ont acheté une boîte qui avait 35 ans d'âge. Donc ils pensent que ben, la boîte va tourner comme ça, mais il faut quand même des managers et repérer qu'il y a quand même quand même du travail. Il y a des périodes plus critiques que d'autres, oui. Ça c'est sûr, mais ça, ils ne s'en rendent pas compte.
0: Et donc dans une entreprise de cette taille-là, hein, 4 salariés, finalement 4 salariés qui deviennent 2 salariés, enfin, j'imagine, ou quasiment ça. Il n'y a pas de CHCT, autrement dit, on ne parle pas de conditions d'hygiène et de sécurité, on ne parle pas de conditions de travail, on ne parle pas de délégués du personnel, on ne parle pas de syndicat.
1: Ben, le problème, c'est que donc on rentre dans un syndicat professionnel, mais ils ont créé une SAS qui est ensuite devenue SASU. Et effectivement, en fait, nous, on est une société commerciale au sein d'un syndicat professionnel. Donc, on est juste une filiale à 100%. Alors, est-ce que c'est ça qui a fait que... Mais effectivement, moi, une fois, j'avais demandé de l'aide, on m'a dit, non, Karine, tu ne fais pas partie du groupe Atelier d'Art de France.
0: Bon, ceci étant, cette structure qui a été rachetée, elle a une entité juridique, c'est une personne morale qui est donc possédée par des dirigeants qui ont une fonction employeur.
1: Ah ça, ils sont employeurs, oui, ça c'est sûr, ça, ils l'ont jamais contesté. Ils n'ont d'ailleurs jamais contesté de payer mes heures supplémentaires. Ça, c'est vrai qu'elles ont été payées, même si c'était long comme le bras, ils ne disaient rien, ils ne disaient mot, comme si c'était un confort quand même. Sauf qu'à un moment donné, de toute façon, le retard était devenu abyssal. Moi, je dis, mais je ne peux pas. Et ils m'ont un peu pris par... Oui, ils m'ont reçu par surprise. En fait, j'ai dû les visiter sur un salon qu'ils organisent à Paris. Et ils m'ont reçu au fond de la cafette. Et ils me disent, Karine, vous allez passer cadre, vous allez remplir les fonctions de Monsieur Girard. En fait, moi, je connaissais aussi tout le monde depuis 20 ans, donc c'était facile. Mais moi, je tombe des nues, j'écoute. Et puis, bon, arrive voilà, la fin du salon, je repars à Vendin-le-Vieil, puis j'attends. Sauf que j'attends. Et on ne me reçoit jamais vraiment officiellement sur le au siège social, où eux se déplacent officiellement pour changer de poste, voir les modifications. Moi, j'attends ça. Et un jour, on me glisse une fiche de poste, projet de fiche de poste, qui là cumule les deux postes. C'est-à-dire que je prends toute ma fonction de logistique et administrative. Je prends toute la fonction d'animation des stands et je prends la fonction de l'ancien dirigeant, c'est-à-dire des relations diffuseurs et aussi de prospection des diffuseurs, ce qui est très difficile. Et là, j'hurle, mais est-ce que je dors encore? Est-ce que je peux encore dormir? Et en fait, je découvre, parce que j'avais 2 mois de retard sur les mails minimum, hein, je découvre que mon supérieur écrit, j'en ai parlé à Karine à 19h57, enfin je sais plus. En fait, ça ne colle pas parce que là, on écrit des choses fausses et je ne refuse de signer cette fiche de poste parce que c'est absolument aberrant, enfin c'est de la folie. Sauf ce qui est très curieux, c'est qu'eux, ils voient mes heures supplémentaires qui sont en dehors du cadre légal, ils ne m'alertent pas, mais ils osent me proposer d'y rajouter un volume d'activité supplémentaire.
0: C'est la conception du cadre qui fait 3 journées en une, finalement.
1: Je crois que c'est ça. Fallait faire 3 métiers en un et accepter. Sauf que moi, c'était... Parce qu'au-delà des heures au travail... Je veux dire, moi, ici, dans ma maison, il n'y a rien qui se fait. Je veux dire, je n'ai plus de vie non plus. J'arrête mes activités sportives, je ne vais plus à la natation. Faire des lessives, c'est compliqué. Mais c'est des choses peut-être basiques, mais au terre-à-terre, vous n'avez pas les moyens de le faire. Vous ne rentrez que pour dormir et repartir.
0: Qu'est-ce qui se passe maintenant? Vous craquez? Vous continuez à hurler? Comment ça se déroule finalement, le conflit entre la maison mère et vous?
1: Donc en fait, la situation stagne, sauf que moi je suis là énormément en salon. Il y a des périodes où c'est tous les salons d'hiver en novembre, avec les fêtes de Noël et tout ça, il y a des salons partout en France, donc moi je suis très peu sur le salon. On ose me téléphoner en disant « Karine, surtout quand tu rentres, tu ne rentres pas chez toi ». Je rentre en voiture de Strasbourg. Et il y avait un brouillard en plus inimaginable. J'ai pris 20 minutes pour manger. Et on m'appelle pour savoir si je suis bien rentrée au travail et non pas chez moi, comme je pense le code du travail devait le préciser. Donc je fais tout ce qui est plutôt administratif, fiche de mes notes de frais et tout ça. Et à 23h45, j'écris au grand directeur en disant, eu égard l'heure à laquelle je vous écris, je me permets de ne pas traiter le courrier en attente. Donc ils savent très bien qu'il y a un gros problème d'envoi, mais ils ne font rien. Ils ne font rien. Sauf à ce qu'un libraire que je connaissais depuis aussi des années, mais moi c'est surtout ça aussi ce qui m'a fait mal, c'est que moi je les connaissais les gens, et moi ne pas faire mon travail là, ça me rendait malade, et il m'écrit « Karine, là c'est plus possible », tout ça. Et là j'écris à tout le monde en fait, je fais une réponse groupée, que ce soit au libraire, à la direction, et on me revient non pas sur le fond, qui est un problème énorme, c'est un problème structurel. On me reprend sur la forme en disant « Karine, tu n'as pas le droit d'écrire des mails de ce type, il faut apprendre à être professionnel. »
0: Alors donc justement, le problème sur le fond, on peut peut-être l'évoquer, c'est refus d'embaucher des personnes. Alors c'est dû à quoi? On veut faire de plus en plus d'argent? On veut économiser sur la force de travail?
1: Alors ça serait bien la question alors de poser. Pourquoi ne pas avoir mis les moyens alors que c'était évident? Pourquoi quand moi je lançais des alertes, ils ne sont pas revenus vers moi, mais comment ça se passait avant, de façon précise aussi? Parce que je comprends aussi qu'on rachète une société, on ne peut pas tout savoir du nouveau métier. Le métier d'édition, c'est un métier particulier. Chaque métier est spécifique, j'allais dire. Mais là, il n'y a personne qui s'y intéresse. Alors pourquoi? Moi, je ne sais pas. Je pense que oui, c'est peut-être pour donner des bons résultats. Voilà, on a acheté une entreprise, on gagne autant dessus. C'est peut-être ce que j'imagine, mais je n'en sais pas plus. Ça, c'est vrai que c'est une grande question pour moi.
0: Alors, on va revenir à votre combat, entre guillemets, hein, autrement dit votre bras de fer, en quelque sorte, avec la direction de la maison mère. Ça a toujours été eux contre vous? Ou alors vous avez pu avoir des soutiens à l'extérieur, en interne, c'est peut-être pas évident, puisque vous n'étiez que deux finalement à rester dans l'entreprise. Et puis, est-ce que vous avez songé à un moment donné à vous adresser à d'autres personnes, je pense à des structures syndicales spécialisées dans le monde industriel ou dans le commerce ou...
1: Alors, ce qui s'est passé donc à la suite quand même de ce tremblement, mon ancien patron a quand même réagi en disant il ne faut pas laisser Karine dans cet état-là. Et il y a eu un CDD qui est venu de 2 mois, mais de toute façon le retard était tellement, je sais qu'une fois, en 3 jours, j'ai dû faire 300 mails de retard. 300 mails de retard, mais c'était énorme. Mais cette personne n'est pas restée et on a embauché quelqu'un qui, d'après ce qu'on présente, mais c'est ça, c'est que c'est toujours flou, il n'y a jamais doit me remplacer. Donc moi je la forme à mon poste et enfin arrive un contrat de travail entité en fait, parce qu'en fait on me le fait signer le 31 janvier et on me dit qu'il prend effet au 1er janvier et mon supérieur avait envoyé 2 fois des messages en disant que Karine a commencé le poste au 1er décembre. Donc, bon, je ne sais pas, il y a un espace-temps que je ne maîtrise pas. Et j'allais dire, cette année-là, 2018, bon an, mal an, lui, en fait, il essaye quand même de reprendre le réseau de distribution, que ça fait 2 ans qu'il n'y a pas eu de visite. Et l'autre personne commence à prendre donc ses marques. Ma foi, cette année-là, je fais beaucoup de déplacements, mais bon.
0: On est en quelle année, là ?
1: 2018. Et sauf que cette personne est là pendant 1 an parce que ma supérieure avait pris 1 an pour faire un petit bébé. Donc c'est tout à fait, c'est tout à fait honorable. Hein. Mais elle revient début octobre. Et je sais qu'elle vient me voir sur un salon et je lui dis, bah, ça n'a pas été fait. Ça. Elle lui dit, qu'est-ce que t'as fait ? Je crois que j'étais en sidération parce que franchement, je n'avais pas chômé. Et donc là, c'est une avalanche de tableaux qui me tombe dessus. Et de suivi de comptable. Sauf que moi, on m'a fait changer, on m'a placé sous un poste de commercial. On me demande d'aller jusque la facturation, sauf que c'est très compliqué, parce que facturer deux revues, une revue qui sort chaque mois impair et l'autre chaque mois pair, c'est très compliqué si on est sur les salons, si on est en congé, si on est... Voilà, il faut être là à chaque début de mois. Et là, franchement, et on me demande du suivi comptable, mais à tire-larigot, là, c'est... Mais j'ai des avalanches de mails, mais... Alors déjà que je ne suis pas chez moi, enfin, je ne suis pas à mon travail. Je ne suis... Je m'inquiète plus du réseau de distribution, chose qu'on m'a demandé. Je ne comprends pas. Et on me demande de remplacer la personne qui me remplace. Sauf que moi, quand j'avais ce poste, je n'étais pas remplacée. Ça, j'ai trouvé ça. Je me dis, mais on se moque de moi, ce n'est pas possible. Alors, je provoque, moi, une réunion entre ma hiérarchie pour y voir clair. Parce que j'ai pas de fiche de poste, j'ai un contrat de travail énorme, et le contrat est énorme, quoi, mais le problème, c'est que nous, on travaille toujours, depuis le rachat, il n'y a pas de logiciel commun. Donc, moi, je dois, il faut connaître un logiciel, l'ancien de la RCV, le nouveau logiciel, le truc, moi, j'ai pas été formée. Il faut faire tous les inventaires et tous les fiches de stock à la main. Je fais tout à la main, moi. Et je dis, c'est pas possible. Et on me demande en plus du suivi comptable. Je dis, non, c'est pas possible. Donc arrive cette réunion sur un salon avec mes supérieurs. Et il en découle, à la fin, que oui, bah, en fait, de toute façon, ils sont un peu coincés, ils peuvent pas faire autrement. Ils sont obligés de se ranger derrière le contrat de travail. Donc, quand je sors de là, on vous demande de solidifier le réseau de distribution, on vous demande après de prospecter, et vous faites les salons. Donc, ok, moi, dans ce cas-là, tout ce qui est... ça me convenait plus ou moins. Si on s'arrêtait là, bon, c'était jouable, difficilement quand même, parce qu'il y a beaucoup de salons, il faut les organiser. Hein. Les déplacements et toute la partie prospection de diffusion. C'est-à-dire, c'est tous les points de vente hein, en France. Et à l'étranger. Sauf que je m'aperçois qu'en mars, on me demande et du suivi comptable de la part d'Atelier d'Art de France et de la part le poste de RCV. Et on me renvoie encore tout. Et là, je dis non, c'est pas possible. Parce qu'en fait, à la sortie de cette réunion de janvier 2019, du 21 janvier 2019, moi, je m'attendais à avoir une fiche de poste puisque le poste est clairement établi, et un compte-rendu de ce qui a été dit. Et je ne recevrai rien.
0: Donc vous diriez que c'est toujours une volonté d'économie, de pressuriser le salarié pour en tirer le maximum, c'est ça la logique? Ou alors c'est de l'inconscience? Quel regard vous avez sur ça?
1: Ça c'est vraiment une des questions qui me turlupine. Pourquoi? Parce que s'ils voulaient chasser les plus anciens pour faire des économies, il fallait me le dire. À l'époque, j'avais 46 ans, j'aurais pu rebondir. Puis moi, je suis quand même d'une nature, quand même. Je m'investis naturellement, je vais faire mon boulot avec honnêteté, loyauté. Et ça heurte quand même mes valeurs quand je fais pas mon travail en retard. Ça, c'est, voilà, c'est les gens qui font des burn-out de toute façon. Donc, je proteste en fait. Je dis non, j'arrête. Ma chef me dit ne bouge pas, je reviens. Sauf que ce mail reste sans réponse. Elle ne revient pas. Elle ne clarifie pas. Et on me demande toujours. Et là, je refuse. Sauf qu'à la fin, par épuisement, je vais devoir le faire et délaisser mes prérogatives. Donc arrive 2020. Donc 2019 aussi, hein, des heures supplémentaires. Mais là, je change quand même, ma présence au travail. C'est-à-dire, j'arrive, je fais mon travail, ma pause déjeuner, et c'est ce temps-là qui détermine mon heure de départ. Ce qui limite considérablement mais ma hiérarchie ne demande jamais où t'en es dans ton travail. Je veux dire, le poste a été glissé comme ça, quasiment sans information. Sans formation, sans évaluation, personne ne prend conscience des difficultés, de ce qui me manque, qu'est-ce qu'il faut ajuster, et comme Karine, ça fait des années qu'elle est là, qu'elle connaît tout le monde, c'est toujours sur elle qu'on renvoie toutes les demandes.
0: Comment ça se poursuit ? D'autres réunions, un licenciement, puis les prud'hommes, quelle est un peu la fin de l'histoire, la fin entre guillemets ?
1: Alors, donc, en 2020, arrive le confinement. Et donc, au début, à 7h30 du matin, je suis sur mon poste et je refais tous les inventaires à la main, je refais les tableaux, comme ça sera d'équerre. Et j'apprends. Donc, j'ai quelques contacts avec ma supérieure et je lui dis, écoute, c'est super. Franchement, je crois qu'un jour, j'écris, mais c'est salvateur, cette période est salvatrice, puisque je peux enfin récupérer et faire du travail de fond. Parce que aussi, j'ai oublié, en 2018, la personne qui s'occupait un peu des éditions à Paris est partie. Donc tout son réseau est revenu sur moi en plus. Donc, et moi, tous ces mails, déjà, je ne les avais pas traités. Je n'ai pas eu le temps, je ne peux pas les faire. Donc, et j'apprends, alors que je travaille, franchement, j'avais vraiment en plus beaucoup d'idées, faire toutes les conventions de vente, faire ceci, faire cela. Mais c'était vraiment une occasion rêvée pour récupérer le retard qui était abyssal. Et j'apprends que je suis mise au chômage technique. Donc, ça fait très plaisir, je suis à 2 jours par semaine. Donc j'écris immédiatement ma direction parce qu'on m'avait promis à la suite de cette réunion du 21 janvier 2019 une formation en anglais parce que je parlais très très mal l'anglais, sauf qu'on faisait des salons internationaux et sur ces salons il fallait quand même un peu maîtriser l'anglais pour vendre les livres en anglais, sauf qu'on ne me l'a pas donné. Et là j'ai dit écoutez, là je suis au chômage, il y a une aide de l'État, je veux ma... Mais je ne sais plus combien de mails j'ai écrit et à la fin je l'ai eu. C'est vrai que j'ai eu. J'ai quand même gagné ça. Et après, donc, on m'a obligée à prendre mes congés, on m'a obligée à... Donc, je n'ai pas été beaucoup présente. On me remet en chômage en novembre. Et quand je reviens, pendant ce temps-là, mon travail ne se fait pas, évidemment. Et quand je reviens, une fois, j'apprends que la personne qui me remplace sur mon ancien poste est débordée, donc il faudrait l'aider. Et donc le lundi, donc, je deviens, je fais les colis, je fais les envois. Alors là, ma chef ne m'appelle pas pour me le dire. Elle m'envoie un petit SMS, un petit mail comme ça. Et là, je lui écris, quoi ? En cette période, je l'ai fait pendant plus de 18 ans, ça. Évidemment, quand c'est Noël, il y a un peu plus d'activité. C'est évident, fin novembre, on a plus d'activité. Mais je fais mes mois, je le faisais et je faisais la TVA en plus. Je faisais les déclarations de douane en plus. J'avais oublié les impayés. Mais c'est du délire. Et le lundi, elle envoie un mail à ma collègue. Est-ce que Karine t'aide ce matin ? Elle n'a même pas le courage de m'affronter et de me demander, Karine, de me répondre. Ça, je crois que ça a été un coup de grâce pour moi. Parce que moi, on me reprochait plein de choses, sauf que j'étais jamais sur mon travail. Et puis derrière ça, on m'empêche de faire mon travail. Mais qu'est-ce que vous voulez que je fasse ? Mais j'étais d'une impuissance. Mais alors là, c'était la résignation. Si j'étais un robot, j'arrivais, je faisais. On me disait de faire ça, je faisais ça. Je prends une semaine de congé à Noël. Et je me souviens, parce que quand je pose des congés, en fait, déjà, j'ai des troubles, on va dire, de malade, de cognitif, parce que j'écris, je reprendrai le 25 décembre. En oubliant complètement que le 25 décembre, c'est Noël. Alors qu'un enfant de 3 ans le sait, j'avais totalement oublié cette notion de jour férié. Et je reviens, et fort étonnement, je m'étonne, le site internet est ouvert et je dois faire les commandes, et je ne commence pas mes inventaires. C'est pas possible. Donc je travaille, sauf que ma main droite s'arrête, elle ne peut plus écrire. Le lendemain, je reviens quand même, et à 10h, je ne peux plus écrire, donc là, je suis en arrêt pour tendinite de la main droite. Je reviens une dizaine de jours après. Il y a enfin un logiciel commun pour les deux sociétés qui avaient fusionné, mais qui n'est pas opérationnel sur ma partie. Donc, je dois encore faire un inventaire à la main. Tout à la main, hein. Tout sur tableau Excel, je vous laisse imaginer, sur 60 points de vente. Et la société aussi, Veritas, s'était passée en septembre, je crois. Et elle avait mis des points comme moi, j'avais des risques psychosociaux qu'il fallait absolument veiller à avoir. Parce que dans le hangar où on faisait les envois, il faisait froid. Mais moi, j'ai le syndrome de Raynaud. Il fallait donc m'équiper, voilà. Sauf que bien sûr, j'étais pas équipée. On n'avait pas mis en place une aide pour mon retour, parce que moi, je travaille avec une attelle à la main droite, hein, pour une tendinite. Et du coup, j'installe un petit chauffage, une petite soufflerie, un petit truc. Et en fait, le lendemain, je marche et je me prends la prise. Et j'ai une entorse de... Donc je me retrouve avec des béquilles et une attelle. Et là, le lendemain, ma chef me prend des nouvelles. Et à la fin, elle me dit « Bon Karine, tu sais ce que tu fais. Tu vas à l'hôpital et tu demandes qu'on arrête ton arrêt et qu'on te mette en télétravail. » Bête comme je suis, je ne suis plus en état quelque part, il y a trop d'heures, il y a trop de travail, il y a trop ça. Je vais voir ma voisine pour qu'elle me conduise à l'hôpital, parce que je ne sais pas comment faire. Moi, de toute façon, je ne peux pas conduire avec une attelle et des béquilles. Moi, j'ai une attelle à la cheville, j'ai des béquilles et une attelle à la main. Je ne sais pas comment je fais. Et elle ouvre la porte, elle me voit comme ça, je lui explique. Sauf qu'elle, ça fait 43 ans, elle a travaillé 43 ans à la Sécurité sociale. Et elle dit, non, Karine, tu restes là. Et elle m'explique peut-être pourquoi l'employeur ne veut pas d'avoir un arrêt. Donc, par contre, elle, elle a fait un témoignage. Et lorsque je reviens, en fait, aucun poste n'est adapté. Je dois encore remplacer ma collègue. Sauf que moi, le temps de travail que je n'ai pas fait n'est jamais remplacé. Je découvre, moi qui suis en charge de diffuser les livres, qu'il y a un nouveau livre qui sort, que je n'étais pas au courant. Et là c'est l'effondrement. Là, je pleure, je hurle de douleur, je pars travailler, je vomis sur la route, j'hurle de douleur au travail. Mon ex-mari m'appelle quand même une fois et il essaye de me soutenir. Et un jour, je dis j'arrête, je peux plus. De toute façon, je voyais bien que pour faire des choses simples au travail, je prenais énormément de temps. En fait, mon cerveau ne pouvait plus. Et je me réveille la nuit en disant les mails. Donc, je repars travailler le lendemain. Je vais acheter une clé USB et je récupère les mails. Et là, je suis en arrêt de travail le 31 mars 2021.
0: Donc ensuite, invalidité et licenciement.
1: Donc j'ai été 3 ans en arrêt maladie pour burn-out gravissime. À un moment donné, quand même, c'est posé, parce qu'en fait, je n'arrivais pas à remonter. En fait, il y a autant de temps en fait quand on chute que pour récupérer. Donc j'ai été hospitalisée à la clinique de l'Escrebieux 7 mois. J'étais sous le... C'est le docteur Cato qui me soigne. Donc je suis toujours... Et quand même, quand je me suis effondrée, je me dis, de toute façon, c'est un problème psy, car il faut que tu trouves de l'aide. t'y arriveras pas toute seule. Parce que moi, j'étais en pyjama dans le noir chez moi. Et ça me ressemblait pas. Ça me ressemblait pas. Et j'ai dit, non, Karine, allez, tu sors, tu vas. Donc, je suis allée au CMP de Lens. La dame me dit, ça sera pas avant 3 mois. Je pensais comme ça. Hein. Bon, évidemment, je suis pas allée tout de suite non plus. Hein. Je suis allée peut-être 3 semaines après mon arrêt. Et en fait, 15 jours après, ils ont vu que j'étais vraiment à côté de la plaque. Ils m'ont pris en urgence. Et c'est vrai que la psychologue clinicienne hospitalière du CMP, elle a fait un travail formidable. Elle m'a accueillie chaque semaine. Vraiment, elle m'a... Je dois beaucoup à mes soignants qui m'ont fait remonter, qui ont eu peut-être foi en moi en se disant, bon, avec elle, on peut encore réussir quand même à remonter. Et entre l'hospitalisation et les soins, je suis toujours soignée hein, par Dr Cato, que j'ai vu ce matin, et Madame Dieu, que j'ai vu la semaine dernière. Voilà, mon état est précaire, mais je remonte. Voilà. Ça continue de remonter, donc on ne perd pas espoir.
0: Et donc aujourd'hui, on en est où? Ce sont les prud'hommes.
1: Voilà, donc déjà, dans les entretiens avec madame, la dame du CMP, je ne sais pas si je dois dire le nom. Donc cette personne, plusieurs fois, m'a dit, mais votre employeur est hors la loi. Et une fois, elle m'a dit, non, il faut aller voir l'inspection du travail. Donc ça, j'ai eu énormément de mal. Et donc j'avais finalement réussi quand même à avoir un entretien de 2h30 avec un inspecteur du travail à Lens, qui m'avait dit, mais c'est démentiel ce qu'on vous demandait. Sauf qu'en fait, apparemment, il y a des nouvelles, elle ne pouvait pas appeler mon patron, il fallait que je retourne de travailler et faire la liste de toutes les infractions pour délier le secret. Et là, si ça se reproduisait, elle était au courant et elle intervenait. Sauf qu'en fait, mon état n'a jamais été suffisant pour pouvoir reprendre le travail. Et donc, j'ai été mise en invalidité le 31 mars 2024. J'étais donc et le médecin du travail n'a pas voulu que j'y retourne. Il y avait eu une enquête, mais il a dit, la conclusion de l'enquête était non, vous ne pouvez pas y retourner même à mi-temps. C'est pas possible pour vous. Enfin, je veux dire, moi, mes conditions de travail, j'avais un tout petit bureau, j'étais la seule à pas. Donc, mon regard était vers la fenêtre, plein sud. Il n'y avait pas de rideau. Je suis le seul bureau à pas avoir de rideau occultant. Enfin voilà, c'était. Et puis quand c'était tout petit, exigu, tout ça, et que j'avais mille et une tâches, mais tout s'entassé, c'était éprouvant de travailler là. Et j'étais aussi à l'étage, ce qui n'était pas facile, si ce n'est que pour faire des factures, monter, descendre. J'arrêtais pas, moi, de monter, descendre, faire des colis, monter, descendre, faire un bureau, un dépôt, une fiche de dépôt. Enfin voilà, c'était mon quotidien. Voilà. Et j'ai été licenciée FISA très très rapidement. Et à la suite quand même de mes entretiens avec mes soignants et avec l'administration du travail, on me conseille très vivement de porter plainte. Voilà, c'est comme ça que j'ai réussi à porter plainte. Le gros problème, c'est que sur des dossiers aussi énormes, avec des infractions multiples, diverses, variées et perpétuelles, hein, ça se renouvelle, il ne change jamais le braquet. Trouver un avocat a été une autre partie de la difficulté, parce qu'il ne me répondait pas. Ou alors, je voyais bien qu'ils n'allaient pas être actifs dans... Parce qu'en fait, c'est trop long. C'est pas ce genre de dossier qu'ils veulent. Donc, il a fallu trouver un avocat qui a à cœur de défendre les plus faibles. Parce que moi, c'est quand même David contre Goliath, hein, mon combat.
0: Et donc, il y a un espoir?
1: Alors, donc, le dossier

0: Oh non, ce dossier-là. Tout ce qu'il voulait, c'était une conciliation pour pas avoir à lire, parce que c'est énorme. Et donc, il n'y a pas eu de conciliation possible. Et donc, du coup, ben, on passe demain au tribunal des prud'hommes à Paris, demain après-midi.
1: Alors peut-être, moi, ce qui me frappe quand même dans ce que vous racontez, dans ce que vous décrivez, année après année, hein, depuis 2016 en fait, hein,
0: oui, voilà. Hein,
1: on en est à 10 ans maintenant, moi ce qui me frappe quand même, c'est le fait que vous ayez quasiment toujours été toute seule, autrement dit qu'il n'y a pas pu y avoir d'appui collectif, de lutte collective, de mobilisation collective. Je sais pas, j'ai envie de poser la question, il n'y a pas des syndicats locaux qui auraient pu être concernés? Il n'y a pas d'autres personnes dans des activités similaires qui auraient pu soutenir?
0: Alors, j'avais gardé des bons contacts, en fait, enfin ça se fait comme ça, avec mon ex-mari, qui lui était syndicaliste CGT, puis syndicaliste Sud. Donc c'est vrai que parfois j'avais des problèmes, regarde, j'ai reçu ça, il m'écoutait, des fois il me guidait, et via la voie syndicale, moi déjà quand j'étais en activité, j'avais essayé d'activer la voie de l'inspecteur du travail. Parce que vu l'aberration des heures supplémentaires et de prendre personne et de laisser faire et de ne pas s'intéresser, à un moment donné c'était invivable. Et c'était hors la loi. Sauf que donc il avait réussi, mon ex-mari, mais l'inspecteur du travail a dit, je suis vraiment désolée, je comprends, mais dit déjà lui, il était débordé. Il faut savoir quand même qu'à l'inspection de Lens, il y a eu un inspecteur du travail qui a fait un burn-out. C'est pour ça qu'elle a été arrêtée longtemps, elle a été fermée longtemps, hein, l'inspection du travail de Lens. Qu'il fallait tout passer par et aller à Arras. Et aussi, il ne prenait plus de dossier individuel. Sauf quand vous êtes dans une équipe de deux ou trois personnes, comment voulez-vous avoir forcément des dossiers collectifs? Là, c'est un problème de la loi. Peut-être aussi un problème, quand vous voyez qu'il y a des heures sup qui s'ajoutent, est-ce qu'il n'y aurait pas un système obligatoire de dire, attendez, là, ouais, je ne sais pas comment c'est possible, ou alors si ce n'est sur un truc des revenus. Dire, enfin, je ne sais pas, il y a peut-être des manques, des manquements. Est-ce que c'est volontaire? Est-ce que c'est pas volontaire? Je ne sais pas. Mais oui, moi j'étais confrontée à un isolement qui était aussi dû à l'éloignement géographique avec le siège et aussi moi à tous mes déplacements. C'est-à-dire que comme je suis quasiment en déplacement la moitié de l'année, ben, je suis jamais au travail. Enfin, sur le lieu de travail. Donc le peu que j'ai, ben, je me dépêche de faire des factures, je me dépêche ceci, je me dépêche cela. Il y a les RHO. Et puis je suis isolée. Mais c'est vrai que l'employeur n'a jamais eu à cœur, je pense, de respecter la loi. Puisque moi, un jour j'écris, mais attendez, moi il me manque des congés. Parce qu'il faut savoir que normalement, quand on dépasse les 120 heures supplémentaires, donc ça c'est le contingent annuel de la loi, l'employeur doit demander l'autorisation à l'inspection du travail, qui, elle, accorde ou non, et les heures supplémentaires faites au-delà de 120 heures doivent être son sujet à compensation. C'est-à-dire que le temps, l'heure supplémentaire, elle est, elle, majorée, mais le temps est aussi récupéré. C'est-à-dire que si je fais une heure supplémentaire, j'ai droit à une heure de compensation. Parce que justement, ils disent, bah, sinon vous passez votre vie au travail. Et ce mail reste sans réponse. Donc, je n'ai jamais eu de repos compensateur. Voilà. Mais, voilà. Après, tant que ça passe, je pense, l'employeur, tant que ça passe, ça passe. Hein.
1: Cet isolement, il est préjudiciable pour faire valoir ses droits?
0: Ben, quand on se retrouve seul, isolé, on ne sait plus comment, qui voir. Puis, quelque part, ils ont. C'est très insidieux. Mais ils ont quand même une force de vous faire. Comme ils pointent aussi toujours ce qui ne va pas, ils ne se rendent pas compte de ce qui a été fait. Ils se rendent compte, bah, Karine, on ne comprend pas, bah, je ne comprends pas, tu peux me donner pourquoi, explique-moi pourquoi

0: les points de vente, ils ont arrêté de vendre nos revues, bah parce que on n'y va pas, parce qu'on n'est pas présent sur le terrain, parce qu'on n'est pas. Et donc en fait, cette façon de toujours pointer ce qui ne va pas, et au lieu d'essayer de comprendre, mais Karine, pourquoi on est là, explique-nous, qu'est-ce qu'on peut faire. Voilà, il y a deux façons de voir le problème. Il y a une façon de voir le problème et dire, ça restera un problème. Ou alors, c'est un problème, mais il faut qu'on résolve ce problème pour l'amélioration de la gestion de l'entreprise. Ça, je pense que ça, c'est le choix des dirigeants. Et donc, le fait aussi qu'on m'insinue toujours que je ne fais pas mon travail, ils vous font croire que la faute, c'est vous. Alors que la faute, non, c'est pas moi. La répartition du travail, la mise en œuvre des moyens de production, ça relève des obligations de l'employeur. Ce n'est absolument pas une tâche de l'employé qui doit y remédier. C'est pas vrai.
1: Merci Karine. Alors on va s'acheminer vers la fin de l'entretien. Je ne sais pas si vous avez envie de rajouter des choses qui vous sembleraient importantes et qu'on n'a pas abordées.
0: Je dirais il faut essayer de parler à des collègues. Le problème, c'est que chacun a ses intérêts. Et maintenant, la force de coalition, elle est de plus en plus dissipée. Et voilà, j'allais dire même d'avoir des témoignages, parfois c'est très difficile, parce que les gens ne veulent pas perdre leurs acquis. Alors j'aimerais, par contre, ça serait une question, je crois, d'après ce que j'avais su, que l'inspection du travail protège les salariés lorsqu'il y a une attestation. C'est-à-dire que si c'est au sein de l'entreprise, ils ont le droit de dire « on ne vous dira pas qui ». Alors, évidemment, si vous êtes deux, on va savoir d'où ça vient. Mais voilà, il faudrait ça serait à creuser.
1: Autre chose qui sera à creuser, c'est les inspections du travail ont de moins en moins de moyens, mais c'est une autre question, justement.
0: J'ai bien ressenti quand même, quand je devais aller jusque à Arras, qu'il y avait un énorme problème, mais c'était pas... Je pense qu'il y a des gens qui ont vraiment des valeurs et qui travaillent avec cœur et qui défendent encore les salariés. Et ils le font tellement avec cœur qu'ils en perdent la santé et c'est encore pire. Voilà.

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14 mars 2024. 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

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Je t'en prie, ne cherche pas la cohérence, mec. 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

0: Pierre Fond va accueillir pour la deuxième édition l'Enceinte Festival qui aura lieu cette année sur trois jours, les 3, 4 et 5 juillet. Un festival musical mais qui se veut également enrichissant pour la région. On aura l'occasion de revenir dessus dans un instant. Mais alors d'abord, on est avec le président de l'association L'Enceinte. Bonjour Philippe Toledano, c'est quoi cette association? Racontez-nous un peu son histoire.
1: Association fondée en 2020. Issue d'un rêve de gosse et d'une motive commune entre plein de copains à la base du territoire pétrifontain qui a pris de l'ampleur au fur et à mesure. Au départ, ça s'est formalisé par la réalisation de deux guinguettes par an, un format un peu festif avec bar, concert et DJ set en air libre. Donc ça entre 2020 et 2025. Et en 2025, on a lancé le premier festival, donc l'Enceinte Festival numéro 1, qu'on a pu lancer parce qu'on avait réuni suffisamment de fonds sur toutes les éditions des guinguettes qu'on avait réalisées. Donc cette année, deuxième édition, et on croise les doigts pour qu'il y en ait encore 20 derrière.
0: Elle est partie d'où cette idée de base de créer un festival ?
1: Je pense que si on revient à la jeunesse du projet, je crois que c'est vraiment notre bande de copains. On a été très jeunes, baignés dans le milieu du festival, dans le milieu de la musique, de la découverte musicale et culturelle au sens large. Il y avait un espèce d'alignement des planètes assez parfait entre ce qu'était Pierrefonds pour nous, ce qu'il représentait, le patrimoine qu'il y avait et ce rêve de gosse. On a ce rêve depuis qu'on a 14 ans, donc on a fait nos études, on a compris un peu comment le monde fonctionnait, qu'est-ce qu'il nous fallait pour monter un festival d'ampleur. Et aujourd'hui, on a la chance de réaliser ce rêve en étant suivi par tous les partenaires, qu'ils soient associatifs, qu'ils soient institutionnels ou qu'ils soient privés. Et voilà, c'est juste la folie.
0: Vous l'avez dit, du coup, c'est à Pierrefonds. Comment est-ce que ça a été reçu à la base, l'idée de faire un festival comme ça, à côté du château de Pierrefonds ?
1: Alors, il se trouve que l'idée de base, elle a été plutôt bien perçue, mais avec un peu de frein quand même, parce qu'il faut recontextualiser. On a lancé la première édition en veille d'élection municipale. Donc, pour la commune, c'était à la fois hyper important de nous aider et en même temps un pari un peu risqué. Voilà, forcément. Donc, on a réussi, en bordant bien le projet, à faire en sorte que ça se passe bien, qu'il n'y ait pas de débordement. Comme on le disait tout à l'heure à la conférence, il y a toujours 1% d'irréductibles qui ne sont jamais contents. Donc on prend évidemment tous les avis en compte, on essaye de faire au mieux tout en sachant qu'on ne pourra jamais contenter 100% de la population. Mais voilà, en tout cas on essaye d'avoir un impact négatif le moindre possible.
0: Il y a eu une première édition, vous l'avez dit, au niveau des retombées, des chiffres, ça a été quoi ?
1: Alors, sur la première édition, on a un déficit de 20 000 euros qui était prévu parce qu'on avait provisionné pour. Aujourd'hui la situation est un peu plus délicate parce qu'on n'a techniquement pas la trésorerie pour assumer un déficit de cette nature. Maintenant, on est en pleine campagne de communication et l'objectif, c'est d'atteindre 700 passes de jour. Si on atteint les 700 passes de jour, il n'y a plus de problème.
0: Si les auditeurs ils veulent venir, c'est quoi un peu la programmation du coup de cette année ?
1: Alors, programmation hyper éclectique comme chaque année. Deux têtes d'affiche à retenir, Flora Fishback et Bold qui nous vient du label Chinese Man. Autrement, une programmation hyper éclectique. Comme à chaque fois, autant du rock que de la pop, que du reggae, que de la funk, que de la soul, que de l'électro, que de la techno, enfin il y en a vraiment pour tous les goûts. Et il y a toutes les informations sur notre site l'enceinte.fr. Chaque artiste a un article qui lui est dédié avec des liens d'écoute. Voilà, en tout cas, si vos auditeurs sont intéressés, ils peuvent nous retrouver sur l'enceinte.fr et sur tous les réseaux sociaux l'enceinte.
0: Et c'est un festival qui se veut hyper local, que ce soit au niveau de la nourriture, au niveau également des finances que vous avez redistribuées après. Parlez-nous un peu de cet angle.
1: Je pense que l'aspect local, il était important pour nous. Enfin, c'était une évidence, au même titre que Pierrefonds était une évidence pour cet alignement des planètes. En fait, on est tous, je pense, je parle au nom de l'équipe, mais je pense qu'il n'y en a aucun qui vous dira le contraire, on est tous hyper attachés à l'esprit local. On a aussi vachement conscience de l'importance du lien social. Tous les partenaires locaux et un peu moins locaux qu'on peut aller chercher jusque dans l'Aisne, ils y sont aussi sensibles. Donc c'était une manière pour nous de boucler la boucle en fait. On fait quelque chose de magique pour nous dans un endroit magique. Il faut forcément qu'on intègre les gens qui vivent autour parce que sinon ça n'a pas de sens. Enfin, on n'a pas envie de faire appel à des industries hyper lourdes, hyper implantées internationalement. Pour nous, ça a moins de sens et on a envie de garder ce cocon. En fait, je pense que l'écrin de verdure que représente Pierrefonds et le cocon qu'est le festival, c'est un peu ça notre identité, notre ADN.
0: Et pour conclure ce festival, DJ Toon aura l'occasion de faire un set de 3 heures. Pour ceux qui ne le connaissent pas, DJ Toon, c'est ça.

0: J'ai pu le rencontrer lors d'une interview afin d'en savoir un peu plus sur lui et le show qu'il a prévu.
1: Écoute, je joue de la musique électronique depuis un petit bout de temps maintenant et j'essaye de faire évoluer mon style en suivant de l'horaire à laquelle je joue. Donc quand je joue plutôt en début de soirée, c'est plutôt des styles un petit peu plus disco et organique, je dirais. Et quand on s'attarde un petit peu plus, je tendance à jouer de la musique qui est un petit peu plus électronique, de type house et techno, quoi. Voilà.
0: Donc du coup là vous êtes programmé sur l'enceinte festival, on doit s'attendre à quoi pour ce set?
1: Alors cette année avec Edgar on a prévu un set un peu particulier. Je vais jouer à la clôture, donc je suis très fier de faire la clôture le samedi soir. Et je vais faire un set un petit peu évolutif. Je vais jouer avec des musiciens en live sur scène et aussi j'ai pas mal travaillé sur du visuel. Aujourd'hui il y a l'association Noir Vidéo qui nous propose son aide sur la scène sur laquelle je vais jouer sous le chapiteau. Et du coup avec eux on travaille sur un show visuel avec des images. Voilà, ça fait maintenant quelques mois que je travaille, c'est un gros projet, c'est le plus gros projet que j'ai fait pour l'instant et je suis très fier et très excité de pouvoir le présenter le samedi 4 ou 5 je crois. Voilà.
0: L'association Noir Vidéo, c'est une association de la région?
1: Ouais, c'est une association de la région. On m'a donné un contact, le contact de Théo, qui est extrêmement motivé. Et quand je lui ai demandé un petit peu des informations, de l'aide, il s'est proposé tout de suite et ils sont extrêmement gentils. Ils étaient là l'année dernière sur la deuxième scène de l'enceinte et j'ai vu ce qu'ils avaient fait. Donc ils ont mis des télés sur la scène, ils ont animé la scène visuellement pour tous les artistes et j'ai trouvé ça génial. Et là, sur le chapiteau, qui est la troisième scène, donc la nouveauté de cette année, ils font les choses plus grandes en fait. Voilà, je ne vais pas tout spoiler, mais il va y avoir des choses plus grandes, des visuels qui vont être plus grands, plus forts. Et voilà, c'est pour ça que je travaille aussi là-dessus, pour pouvoir aller en rentrer en communion avec lui, pour pouvoir faire un truc de plus fort.
0: C'est comme ça qu'on fait pour capter l'attention pendant 3 heures, parce que c'est 3 heures quand même de set.
1: Ouais, c'est ça, la vidéo c'est vrai que c'est un outil qui est génial pour faire tenir. Aujourd'hui on est vraiment habitué à avoir des images, voir des écrans en permanence, et là la vidéo accompagne la musique et effectivement ça permet aussi de comprendre le message, parce que cette année je fais un set autour d'un message que j'aimerais passer. La vidéo m'aide à appuyer ce message et va aider l'audience à comprendre de quoi je parle.
0: Et c'est quoi justement votre objectif à travers votre musique?
1: L'objectif à travers la musique, c'est de faire en sorte qu'on passe une soirée tous ensemble. J'ai envie de resserrer les liens humains et c'est de ça que parle le show cette année.
0: Vous pouvez retrouver toutes les informations et notamment la billetterie sur leur site l'enceinte.fr. L'Enceinte Festival revient pour la deuxième fois à Pierrefonds. Un reportage réalisé par Axel Corby pour Radiographite.
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0: Au lycée professionnel horticole de Rennes, près de Valenciennes, un club de reconnaissance des végétaux permet de découvrir les différentes espèces et leurs spécificités. L'atelier est encadré par le professeur Bertrand Labalette avec l'étudiante Rachel. Simon et Rémi, deux élèves de l'établissement, les ont rencontrés dans le cadre de leur web radio.
1: Depuis longtemps, je suis passionné de végétaux et c'est vrai que là, le Club Reco, c'est l'occasion de partager la passion des végétaux et de voir un peu d'aborder les végétaux autrement qu'avec un cours.
2: À quoi ça sert ?
1: Alors, dans le domaine de l'aménagement, c'est indispensable de connaître les végétaux pour savoir déjà où les planter, quelles sont leurs exigences au niveau lumière, sol, et puis de faire un jardin qui sera le plus décoratif possible et surtout réduire au maximum les entretiens, par exemple avec le recyclage des branches broyées, etc.
3: Qu'est-ce que vous enseignez aux élèves ?
1: Moi j'enseigne donc déjà des travaux pratiques, donc on essaie de faire un apport de cours à partir des travaux pratiques, à faire en sorte qu'ils puissent expliquer les gestes, tout ce qui est réalisé dans les jardins. Pourquoi on désherbe, pourquoi on taille, sachant que l'objectif c'est toujours de faire en sorte que le jardin soit beau.
2: Que doit-on faire pour reconnaître un végétal ?
1: Voir un petit peu le type de feuillage et puis travailler beaucoup sur les effets décoratifs. C'est-à-dire, on va choisir un végétal à un endroit précis, soit pour la couleur de ses écorces, pour sa floraison, la couleur de la floraison, les parfums, les couleurs des feuillages d'automne. Je veux dire, on a plein de critères qui font que le végétal, c'est vraiment la base du métier. Il faut vraiment avoir une bonne connaissance des végétaux.
3: Quelles sont les caractéristiques d'un végétal pour pouvoir la reconnaître ?
1: Alors, on peut le reconnaître, comme je le disais tout à l'heure, par rapport aux écorces, par rapport à la feuille, la forme de la feuille, par rapport à la floraison, par rapport, s'il a des baies pour attirer les oiseaux, etc. Je veux dire, il y a plein de raisons et qui évoluent, sachant que la finalité, ça restera toujours que le jardin soit décoratif et animé avec les oiseaux, les insectes, etc.
2: Pourquoi trouve-t-on encore le nom en latin ?
1: Les noms botaniques, ce sont des noms universels. Ça nous permet d'avoir un langage commun avec tous les pays, avec les pays du monde entier.
3: Pourquoi est-il important de connaître le genre ?
1: Ça peut être important de connaître le genre, d'ailleurs l'espèce également. Notamment, par exemple, si on a des végétaux, des familles qui sont atteintes de maladies particulières, on va éviter de mettre côte à côte des végétaux de la même famille pour éviter que la maladie ne se propage, par exemple.
2: Quel est votre travail au quotidien pour reconnaître les végétaux ?
1: Alors, mon travail au quotidien, déjà, c'est l'intérêt, déjà identifier peut-être la feuille, la fleur. Puis, l'objectif, c'est aussi de trouver le bon végétal à mettre au bon endroit dans le jardin. La finalité, ça restera toujours d'avoir un jardin décoratif, pas uniquement à une seule saison, mais aux quatre saisons. C'est-à-dire, dans un jardin, on va avoir des effets décoratifs qui vont se succéder chaque saison.
2: Comment vous vous aidez ? Par des documents, livres, applications ?
1: Alors, déjà par la connaissance personnelle, et puis en visitant dans les jardineries, et utiliser des clés de détermination, c'est-à-dire qui vont permettre d'identifier les végétaux en fonction de la forme de la feuille, sur des feuilles simples, composées, persistants, des végétaux caducs.
0: Simon et Rémi continuent de vous faire découvrir le club de reconnaissance des végétaux du lycée horticole de Rennes avec l'interview du professeur Bertrand Labalette et de l'étudiante Rachel.
3: L'application est-elle vraiment une bonne idée ?
1: On va dire complémentaire, mais les applications, ça remplacera jamais des visites en pépinière, des visites, voire des végétaux réellement, c'est clair.
2: Avec l'IA, la reconnaissance des végétaux humaines est-elle toujours plus fiable?
1: Alors l'IA, ça peut être un complément, mais ça restera jamais l'outil universel. Je veux dire, on a quand même dans un jardin l'appréciation de l'homme par rapport aux effets décoratifs, avec les sensations. Par exemple, l'IA ne va pas reproduire, par exemple, des parfums, par exemple, des bruits avec le vent qui passe dans les feuilles, des choses comme ça. L'IA passe à côté de tout ça. On reste quand même dans le côté jardin, mais pour l'homme, quoi, pour l'être humain.
3: La reconnaissance des végétaux permet-il d'avoir un lien avec l'écologie?
4: Bah, ça dépend, parce que faut mettre des plantes, par exemple, qui participent à la rétention de l'eau, qui peuvent servir pour justement garder des espaces naturels protégés. C'est tout un développement à prendre en compte par rapport justement à l'environnement présent déjà, pour pouvoir le garder et le protéger.
2: Sélectionner les sols les plus adaptés.
4: Il faut voir si la plante elle préfère l'acidité au niveau du pH du sol, ou par exemple si elle préfère les sols plus basiques déjà. Il y a aussi l'humidité qui joue, et si elle est en plein soleil ou à l'ombre.
1: On va dire que plus on respecte les conditions de culture des végétaux, plus ils se développeront correctement, et toujours travailler en choisissant les endroits de plantation en fonction du développement adulte, pour éviter les élagages, les tailles excessives.
3: Vous parlez du sol, vous êtes maître composteur. Les végétaux permettent-ils un meilleur compost ?
1: On va dire que maître composteur, donc moi, au niveau du bac pro aménagement paysager de l'établissement, on a réussi à intégrer un module compostage qui permet, donc c'est le contenu, on va dire, du guide composteur. Alors un guide composteur, c'est une personne qui va expliquer aux particuliers comment transformer les déchets de jardin ou déchets de cuisine en compost qui vont contribuer justement à l'enrichissement du sol. Alors actuellement, ils vont bientôt passer un examen là-dessus. Alors peut-être Rachel pour en parler, le travail que tu dois faire.
4: En fait, on doit réaliser un flyer, par exemple, comme les entreprises, en expliquant une technique de compostage au choix, donc dont les trois à proposer, et l'expliquer justement à quelqu'un qui ne connaît pas ce domaine, pour qu'il puisse, lui, chez lui, le faire facilement si jamais il en a envie.
1: Je rajouterai une chose aussi, le jardin va être organisé justement en lien avec le compostage pour recycler directement sur place les déchets des végétaux. Par exemple, on va tondre un gazon, les déchets de tonte, on peut les utiliser en paillage dans le jardin. Des branches issues d'une taille peuvent être broyées pour réaliser un paillage dans des massifs. Sachant que le meilleur des déchets est celui qu'on ne produit pas.
2: C'est quoi être maître composteur ?
1: Alors un maître composteur, on va dire que c'est quelqu'un qui va gérer des projets, des grands projets pour la gestion des déchets. Hein, par exemple, un maître composteur actuellement dans les agglomérations va essayer de réfléchir un petit peu comment mettre en place des systèmes, des organisations pour réduire les déchets des poubelles d'ordures ménagères. Hein, par exemple, développer le compostage chez les particuliers, mettre en place des vermicompostières pour celui qui n'a pas de jardin. Je veux dire qu'actuellement, ça représente quand même, bah, ici on a le CIAVED hein, qui s'occupe un petit peu, où il y a des maîtres composteurs qui ont ces missions-là.
3: Avec qui travaillez-vous ?
1: J'ai formé pas mal de guides composteurs dans le passé. Actuellement, donc je suis enseignant, c'est déjà bien, en aménagement paysager, en intégrant au maximum, on va dire, le recyclage des déchets. De transformer les déchets qui peuvent être d'un côté un peu négatif et positiver tout ça. Par exemple, en broyant des branches, je veux dire, c'est peut-être pas très joli, mais quand on les broie, ça peut devenir un paillage qui va être décoratif.
0: Le club reconnaissance des végétaux au lycée horticole de Rennes, près de Valenciennes. Prise de son interview, les élèves Simon et Rémi. Réalisation, Joris Nassens.
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0: Les poissons les plus connus de l'île se retrouvent à nouveau sous le feu des projecteurs. La station de métro Montebello, située à Oisem, comporte en effet depuis son inauguration en 1989, 4 aquariums. Et la présence de ces poissons fait grand bruit sur la toile. Dès 2020, un groupe Facebook humoristique intitulé « Front de libération des poissons de Montebello » alertait déjà sur le sujet, en considérant que la place de ces poissons n'était pas dans une station de métro. Une communauté s'est alors rapidement constituée sur les réseaux sociaux, avec une seule revendication, libérer les poissons de Montebello. En mars 2024, deux pétitions ont même été lancées par des étudiants, cumulant plus de 20 000 signatures. Les habitants du quartier ont participé au débat. Est-ce que vous prenez souvent le métro à la station Montebello ?
1: Pratiquement tous les jours.
0: Et qu'est-ce que vous pensez des aquariums qui sont présents dans le métro ?
1: Je trouve ça stylé.
2: Et moi, je trouve ça joli.
3: Moi, je pense que c'est pas forcément nécessaire parce que ça fait élément de décor alors qu'il y a des animaux vivants à l'intérieur qui peuvent être sensibles. Je pense pas que ce soit nécessaire d'exposer des poissons dans une station de métro.
4: On habitait à Lille, on est parti il y a 2 ans. Direct, on les a vus, nous on était trop contentes, on trouvait ça trop cool au début.
5: Et moi, à chaque fois que j'allais à la station de Montebello, j'étais contente parce que j'allais voir les poissons. Genre.
4: Ouais, grave.
0: Vous avez dû voir du coup sur les réseaux sociaux que ça a un peu fait parler. Est-ce que vous preniez ça du coup à la rigolade ? Quelle était votre opinion dessus ?
4: Moi j'avoue qu'en vrai au début j'ai vu le compte Insta. Et du coup de faire le lien c'était trop marrant et moi j'étais en mode ah fun et tout.
5: Moi aussi on l'a vu en partant de Lille je pense le compte Insta. Et je pense que pour le truc que j'ai fait c'est envoyer à Louise en mode ah lol les poissons on en parlait tout le temps genre. Et je pense que je l'ai pris un peu à la rigolade, mais je crois que j'ai quand même suivi le compte en mode j'ai hâte de voir ce qui va se passer quand même avec les poissons de Oisem, genre. Et voilà, donc je suivais quand même un peu, genre.
0: Et aujourd'hui, l'affaire va encore plus loin. En effet, depuis fin mars 2026, l'association PAZ se mobilise pour le retrait de ces aquariums qui nuisent au bien-être des animaux. L'association de défense des animaux a ainsi lancé récemment une nouvelle pétition afin d'interpeller Ilevia et le président de la MEL. La pétition cumulait début mai 2026 près de 21 000 signatures. Amandine Sanvicence, cofondatrice de l'association PAZ Projet Animaux Zoopolis, s'exprime sur cette mobilisation.
6: Donc, nous demandons au président de la MEL, de la métropole européenne de Lille, de tourner la page de l'emprisonnement des poissons dans le métro, donc dans la station Montebello, puisqu'en fait, depuis maintenant 1989, il y a 4 aquariums qui enferment de nombreux poissons sur les quais de la station du métro Montebello. Et c'est vraiment contraire aux intérêts des animaux, c'est-à-dire que c'est une vie de captivité pour ces animaux. Ils ne voient jamais la lumière du jour, ils sont sujets aux vibrations, aux bruits. Et en fait, c'est aussi considérer les animaux comme des objets de décoration, comme des attractions, en fait, pour faire joli, alors que nous voulons rappeler que les poissons sont doués de sensibilité, qui ressentent la douleur et qu'une vie en aquarium est totalement inadaptée aux besoins des poissons. Et donc, on souhaite, on demande le retrait des aquariums et que les poissons soient placés dans des refuges.
7: Quand est-ce que vous avez commencé à vous intéresser à ce cas et comment ?
6: Alors, on s'y intéressait il y a à peu près plus d'un an quand on a été en contact avec les étudiantes du compte TikTok Free Poisson Montebello. Et donc, c'est suite à ça qu'on a découvert la situation et que donc on a écrit déjà à l'époque à la MEL. Et là, cette année, on a aussi écrit à Ilevia.
7: Quelles sont les réponses que vous avez pu obtenir, s'il y en a eu ?
6: Nous n'avons eu aucune réponse de leur part. Silence complet. Et donc, là, dernièrement, la dernière fois qu'on a écrit, c'était en mars 2025. Enfin, on a écrit au maire de Lille, mais aussi en avril, juste après les élections métropolitaines, donc au président de la MEL. Et donc, là, dernièrement, nous avons demandé à la métropole les documents administratifs relatif aux poissons, puisque je rappelle que c'est un droit en France d'avoir accès, donc notamment par exemple aux factures, par exemple si des poissons sont achetés, mais aussi à l'entretien, quelle société s'occupe de l'entretien, la fréquence, le taux de mortalité, les causes de la mort, enfin voilà, toutes ces informations qui sont importantes, on les a demandées. À ce jour, on n'a pas eu de réponse, mais on les aura, hein, puisque c'est une obligation. Et donc, si nécessaire, on saisira la CADA, la Commission d'accès aux documents administratifs, et puis le tribunal administratif, comme on a pu déjà le faire contre la mairie de Lille. Donc voilà, ça c'est quelque chose qu'on attend.
7: Est-ce que vous êtes actif sur d'autres affaires concernant Lille ou bien plus globalement la région des Hauts-de-France ?
6: Oui, bien sûr. Donc, sur la ville de Lille, Donc, ça fait maintenant depuis plusieurs années que nous demandons à la mairie d'arrêter de capturer et de gazer les pigeons, donc de les tuer. Pour le moment, la ville s'entête à continuer. Le maire qui a été élu refuse de s'engager à arrêter, comme lors du précédent mandat. Donc, voilà, on est particulièrement choqués. En fait, Lille, ça fait partie des plus grandes villes qui continuent. C'est même la plus grande ville qui continue donc à tuer les pigeons. Il y a beaucoup de villes qui ont arrêté. Et puis également, on mène la bataille pour que la ville de Lille ferme le zoo de Lille, le zoo municipal, qui est financé avec l'argent public, où on demande que les animaux soient placés dans des refuges adaptés et d'amorcer une transition, parce que c'est plus possible et c'est pas le rôle d'une mairie en fait d'emprisonner des animaux sauvages et de les exhiber au grand public.
0: Vous écoutez toujours un reportage sur les aquariums de la station de métro de Montebello, située à Lille. Depuis mars 2026, l'association PAS se mobilise pour leur retrait. Amandine Sanvicence, cofondatrice de l'association, expose les revendications portées par son organisation.
7: Pour revenir à la pétition, est-ce que vous avez un objectif de signature? Et si c'est le cas, quel est cet objectif?
6: On n'a pas d'objectif particulier. Après, l'idée, c'est vraiment de montrer à la MEL et à Ilévia qu'il y a une attente et qu'en fait, ce n'est plus en adéquation avec les attentes de la société en matière de conditions animales.
7: Est-ce que vous avez d'autres actions de prévues au travers de cette mobilisation?
6: La prochaine étape, c'est que quand on aura les documents administratifs, on va les analyser et on fera un compte rendu public qu'on diffusera sur notre site internet, sur les réseaux sociaux, à la presse, pour voir un peu comment la métropole, Ilévia, s'occupe, on va dire, des poissons. Est-ce qu'il y en a qui sont achetés, par exemple, je dis n'importe quoi, tous les mois, et donc il y a une mortalité importante? Donc ça, c'est des informations qu'on veut absolument avoir et rendre publiques.
0: Passons d'une blague sur les réseaux sociaux à un réel débat sociétal sur les conditions de détention des animaux. L'affaire des poissons de Montebello fait débat. Les habitants du quartier ont réagi face à cette mobilisation. Il y a une association qui a lancé une pétition qui demande justement d'enlever les aquariums parce qu'en fait ça nuit à la santé des poissons. Quelle est ton opinion là-dessus?
1: En vrai, c'est mieux qu'ils soient dans leur état naturel.
2: Ben, j'en sais pas plus que ça. Je vois les aquariums, je vois les gens nettoyer régulièrement. Donc pour moi, je trouve ça bien. C'est pour. Je sais pas.
5: Non, moi je trouve ça trop bien. Je pense que c'est pour le bien-être animal et tout, c'est trop chouette. Par contre, je pense que ce qui est chouette, c'est que c'est parti d'un mouvement un peu de rigolade et tout. Et que du coup, ça serait cool d'enlever les animaux, bien sûr, des stations de métro, mais peut-être de penser à des trucs un peu fun qui interpellent aussi. Je sais pas, de mettre des faux poissons ou des dessins, où ça pourrait être trop cool de faire des petits clins d'œil. Enfin, je trouve que c'est cool, les gens se sont emparés du sujet pour en faire une cause politique, mais que ça peut rester un truc aussi fun quand il n'y a pas de poissons qui sont dans le mal, quoi.
8: Même c'était marrant de voir que les gens ont pris le sujet hyper à cœur, en mode, je pense que ça a aussi réveillé les gens en mode, le compte Insta surtout, en mode, ah oui, c'est vrai que les poissons dans un aquarium, dans une station de métro, en fait, c'est n'importe quoi, l'eau elle est dégueu, enfin, c'est inadmissible, genre. Et je pense que le compte Insta a quand même servi à faire bouger la mobilisation, genre. Mais je trouve ça trop marrant qu'il y ait une manif pour la libération des poissons de Montebello, enfin, vraiment, c'est.
5: Parce que du coup, en fait, l'association veut surtout interpeller sur le fait que les animaux ne sont pas des objets et c'est pas une décoration en soi.
9: Bah oui, puis ça fait penser à plein d'autres trucs, même aux zoos, à mille trucs, juste exposer des animaux et les regarder. Enfin, le contexte est un peu le même, mais du coup, je trouve ça chouette sur un petit sujet comme ça, sur lequel on a peut-être une marge de manœuvre aussi plus simple, je pense, que. Enfin, sur un truc concret en mode enlever les poissons. Donc, du coup, c'est vraiment chouette. Mais j'ai trop hâte de voir où ça va aller et ce que ça va devenir.
8: Même à quel point la mobilisation elle va prendre? Est-ce que les gens vont en parler? Est-ce que les poissons vont finir par être enlevés de ces aquariums?

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1: Vous écoutez La Tranche d'Actu, diffusée du lundi au jeudi en direct à midi, puis rediffusée à 17h et le lendemain à 8h, une émission pour parler d'actualité et informer sur les événements à venir dans le territoire. Pour cette émission du lundi 8 juin, c'est Elsa et Ethan au micro. Bonjour à toutes et à tous, nous avons le plaisir d'être avec vous pendant une heure sur Micro Rebelle 99.6, la radio libre, solidaire et sans publicité. Au programme de cette émission, un agenda, une revue de presse, la chronique environnementale d'Ethan, la présentation du festival Écoute que coûte, avec une interview de l'un de ses organisatrices, un reportage sur le rassemblement féministe dénonçant le concert de Jean-Luc Lahaye à Hénin-Beaumont, et de la musique. On commence avec ta chronique, Ethan. Salut à toi, et de quoi tu vas nous parler?
2: Ça va, écoute. Alors aujourd'hui, je vais nous parler des chenilles processionnaires. Parce que, j'en ai déjà rencontré, et c'est pas pour dire, mais c'est un peu impressionnant d'un côté. Ce que je peux dire, c'est que à la suite du changement climatique, qui nous permet à la fois d'avoir des hivers plus doux, certes, mais pas sans conséquences pour autant, ça arrange les chenilles processionnaires. Donc vous savez, ces petites chenilles qui marchent en ligne les unes derrière les autres et qui sont toutes recouvertes de poils urticants. Mmh. Ces dernières montrent leur forte présence dans le nord de la France, et ce à cause du changement climatique et notamment du coup des hivers plus doux. Celles que vous risquez surtout de croiser, ce sont plus précisément les chenilles processionnaires du pin, donc l'arbre bien sûr, qui ont énormément tendance à sortir de leur arbre, contrairement aux chenilles processionnaires du chêne. Mais bon, cela ne change en de caca leur propriété. Ce qu'il faut savoir, c'est que ces deux espèces remontent de plus en plus dans le nord de la France, donc les automnes et les hivers plus doux leur permettent de s'installer confortablement. Disposant donc leur cocon sous terre, elles ont juste besoin d'être à une température de 6 degrés minimum, pour se développer. Une fois sous forme de papillon, elles peuvent du coup parcourir 4 km pour ensuite continuer leur colonisation, ce qui est, je trouve, à mon sens, globalement beaucoup pour un petit papillon comme ça. Et donc c'est bien beau de savoir tout ça, mais quel est le problème? Ces chenilles sont dangereuses, que ce soit pour nous les êtres humains ou aussi pour nos animaux, car leurs poils urticants, donc sur leur corps qui ne sont pas visibles en réalité, sont très volatiles. Donc même en pensant être en sécurité, on ne l'est pas, car ces poils peuvent être inhalés et directement aller dans nos poumons, ce qui provoquerait du coup des toux, des soucis respiratoires. Et si cela rentre aussi en contact avec nos yeux, on peut être irrité, voire plus. Et c'est également pareil pour la peau, si on vient à le toucher, on peut également avoir des irritations et des soucis, des complications avec pas mal de soucis de peau. Personnellement, j'en ai déjà touché une sans faire exprès en désherbant le jardin avec mon père quand j'étais petit, et je m'en suis souvenu, je m'en suis encore à l'heure actuelle, parce que pendant longtemps, j'ai eu des démangeaisons qui duraient dès le départ de manière très forte pendant 3 à 4 jours, et même encore par la suite j'ai encore eu des démangeaisons sur le long terme. Et même si ce n'est pas vous qui venez à vous y frotter, il faut faire aussi du coup attention à vos enfants, hein, s'ils viennent à courir ou autre, ils voient peut-être un petit insecte comme ça, ils veulent le toucher. Mais il faut aussi faire attention à vos animaux, car les principales victimes sont les chiens, qui à cause d'un mauvais contact peuvent avoir leur langue nécrosée par exemple. Et je pense pas qu'on puisse être content de ça, puisque ça va déjà faire souffrir votre bête, mais en plus de ça, c'est pas non plus top pour tout le monde. Donc comment s'en défendre? À l'heure actuelle, il faut déjà faire des petites actions du quotidien pour limiter notre impact, notre empreinte carbone, qui permettrait à la fois à la Terre de se réguler par elle-même, mais aussi faire attention en globalité de notre part. Malgré l'instinct naturel qui nous empêche de toucher des insectes remplis de poils comme ces derniers, on n'est jamais trop prudent. Et enfin, on peut aussi compter sur les prédateurs naturels tels que les chauves-souris, qui sont friandes des petits papillons comme ça, et les mésanges, les coucous, les huppes faciées ou les grands colossum qui mangent les chenilles avant même qu'elles puissent justement devenir en chrysalide.
1: C'est vrai que c'est assez impressionnant, hein, des fois, les processions, c'est pendant des mètres et des mètres et des mètres.
2: Ouais, c'est exactement ça, surtout en forêt, généralement en montagne, des choses comme ça. Il arrive justement qu'on puisse voir des chaînes entières de chenilles qui vont dans une seule et même direction. Hein. Généralement, elles vont chercher un autre arbre pour pouvoir se nourrir ou même bah, justement devenir papillon, aller s'enterrer bas sous terre, du coup.
1: Mais et du coup, ça donne un certain type de papillon
2: Ouais, ça donne un certain type de papillon qui est globalement très joli. On peut, entre guillemets, penser que c'est un papillon nu, mais ça l'est pas parce que c'est globalement plus gros, plus fou, plus un peu plus avec de la fourrure. Et personnellement, je trouve ça mignon, même
1: si un papillon à fourrure.
2: Ouais, c'est exactement ça.
1: Et tu disais que celles qu'on voit, c'est celles qui se nourrissent de pain.
2: Ouais, c'est ça. C'est celles qui vivent principalement dans les pins. Alors, il est possible aussi qu'on en voit des chenilles processionnaires de chêne, parce que bah du coup, elles vivent principalement dans le chêne et elles s'en nourrissent. Mais en globalité, les deux espèces se ressemblent fortement. Mmh. Elles ont les mêmes propriétés urticantes. Elles sont toutes aussi dangereuses l'une que l'autre. Pour l'homme et pour les animaux qui nous entourent.
1: Et alors, c'est-à-dire qu'il y a pas mal de pins dans le Nord, alors, si tu dis qu'on en trouve...
2: Bah, il y a pas mal de pins, effectivement. Donc, je me suis un peu renseigné tout à l'heure et je ne m'attendais pas autant. Je n'ai plus exactement le chiffre, mais du coup, il y en a pas mal. Et dans tous les cas, ça reste une espèce quand même globalement très invasive. Donc, même s'il venait à pas y avoir exactement le type d'arbre dans lequel elles se colonisent, dans tous les cas, il y aura toujours de quoi se nourrir pour elles, puisqu'elles sont très invasives de manière très rapide et très globale.
1: Et ce truc urticant, c'est quoi? C'est une manière de se défendre?
2: C'est une manière de se défendre. Bah après c'est l'évolution de la nature, hein, tu vois, mais ces chenilles, on voit, je sais pas si t'en as déjà vu, elles sont très fourrues en fait. Sauf que le problème c'est que c'est pas exactement cette fourrure là, c'est des poils qui sont invisibles à l'œil nu, qui sont extrêmement fins et très volatiles, c'est à dire que bah, pour le peu qu'elle vient à elle-même se frotter un peu entre elle-même pour se défendre, ces poils justement vont se libérer dans l'air. Et c'est justement là que ça peut amener des démangeaisons ou un contact sans même le vouloir. Donc c'est-à-dire qu'on peut se retrouver très bien on peut très bien se retrouver à 1 mètre, que ça peut déjà nous toucher, quoi.
1: Ah ouais. Moi, je sais qu'il y en avait une qui m'était tombée sur la tête parce que je m'étais appuyée contre un arbre pour lire. Tu sais, je m'étais assise au pied d'un arbre et je m'étais appuyée. Et donc en fait, des fois, elles sont là-haut et sans faire exprès, elles tombent. Donc c'est dangereux aussi de lire sous un arbre.
2: D'accord.
1: Faut pas lire sous un pin, du coup.
2: Là, je préfère qu'une pomme me tombe sur la tête plutôt qu'une chenille, je vais pas te mentir. T'as découvert la gravité à ta manière.
1: Ouais, c'est ça. Eh ben, merci beaucoup, Ethan. C'était très intéressant. Effectivement, j'imagine que tout le monde a au moins vu une fois ça, comme tu disais, en promenade en forêt. On enchaîne cette émission. Vendredi 29 mai, Hénin-Beaumont, rue de l'Abbaye. D'un côté, le public attendant le concert de Jean-Luc Lahaye. De l'autre, un rassemblement de résistance féministe venu alerter, informer, se révolter contre la présence de ce chanteur condamné à deux reprises pour des relations sexuelles avec des mineurs. Ma collègue Roxane était sur place. Je vous propose d'écouter son reportage.
3: Solidarité avec les victimes de Jean-Luc Lahaye et Solidarité avec les victimes de Jean-Luc Lahaye.
4: Vendredi 29 mai 2026, Hénin-Beaumont, rue de l'Abbaye. D'un côté, un public attendant un concert de Jean-Luc Lahaye. De l'autre, un rassemblement de résistance féministe. Venu alerter, informer, se révolter contre la présence de ce chanteur condamné à deux reprises pour des relations sexuelles avec des mineurs. Alors que les artistes locaux peinent à se produire en raison de la chute des budgets de la culture, à Hénin-Beaumont, comme dans d'autres villes de France, telles que Billy Montigny le 14 juillet prochain, des artistes condamnés par la justice pour des faits graves sont programmés.
5: Les femmes redoutent résistance.
4: Dans ce reportage, nous partons à la rencontre d'hommes et de femmes qui étaient venus informer, par leur présence et par leur slogan, de l'urgence de prendre en compte la parole des victimes et leur colère de voir programmer un artiste qui, comme vous allez l'entendre, a été par deux fois déjà condamné. Nous entendrons aussi une personne du public qui était venue le voir dans ce théâtre de l'escapade repris en main début 2025 par la municipalité RN d'Hénin-Beaumont et des habitants et habitantes qui passaient par là. Fait à noter, des passants et passantes se sont arrêtés pour se joindre au groupe qui chantait. Pour rappel des faits, en 2007 d'abord, Jean-Luc Lahaye a reçu une amende de 10 000 euros pour des relations avec une mineure de 15 ans. 15 ans, suivi en 2015 d'une condamnation à un an de prison avec sursis pour corruption de mineurs. Il fait également l'objet d'une procédure en cours pour viol et agression sexuelle suite aux accusations de deux femmes qu'il accuse de violences sexuelles à leur encontre lorsqu'elles étaient encore mineures. Les faits présumés remonteraient à 2013 et l'artiste les conteste fortement. Les associations Innocence en danger et La Voix de l'Enfant se sont constituées partie civile dans cette affaire. Bonne écoute.
6: Bonjour.
7: Bonjour.
6: On se rencontre devant le théâtre L'Escapade des Nains Boulons parce que ce soir, il y a un concert de Jean-Luc Lahaye. Il y a en face un rassemblement de personnes qui s'y opposent parce que Jean-Luc Lahaye a été condamné à deux reprises à 10 000 euros d'amende pour des relations sexuelles avec une mineure de 15 ans, puis en 2015 à un an de prison avec sursis pour corruption de mineurs aggravée. Je vois que tu es en robe de juge.
7: Avocate.
6: D'avocate. Est-ce que c'est un déguisement ou c'est ta vraie robe d'avocate? Est-ce que tu as connaissance de ce type d'affaires? Et puis, est-ce que tu es là pour revendiquer, faire connaître ces condamnations?
7: Alors, je suis avocate à Valenciennes et je lutte contre les violences. Je suis en même temps militante, féministe, anticapitaliste, antiraciste. Et donc pour moi c'est inadmissible que des communes accueillent encore des pédocriminels.
6: Les défenses avancées par Le Pen et Zemmour, et puis ces défenseurs, ces femmes, etc. C'est qu'il y a l'argument d'abord de l'amende honorable, qu'il ait payé sa dette pour la société, l'argument de la présomption d'innocence, qui tombe assez à l'eau puisqu'il a déjà été condamné, mais il y a encore des plaintes en cours, et l'argument de « on va pas finir sa carrière ». Qu'est-ce que toi, tu réponds à ces arguments-là?
7: À partir du moment où il a été condamné, le principe de présomption d'innocence s'applique plus, même s'il s'applique pour les faits pour lesquels il est poursuivi encore, et je pense pour des faits de viol également. Ce qui est certain, c'est qu'aujourd'hui, on ne souhaite plus, et la société est en train de bouger pour ça, on ne souhaite plus avoir sur le devant de la scène, avoir donner de la notoriété à des personnes qui sont des pédocriminels. Il y a d'autres personnes qui valent le coup d'être entendues et invitées.
8: Ce qu'il a vécu durant son enfance, ça ne justifie pas les actes qu'il a pu avoir envers quiconque.
9: Ouais, je trouve ça juste honteux qu'on puisse trouver des excuses à ce genre de choses. Il n'y a pas d'excuses et ce n'est pas tolérable.
8: Et c'est un peu minable aussi de se cacher derrière ça. Tous ceux qui ont vécu des traumas pendant l'enfance ne sont pas devenus des monstres.
10: Ouais, non, c'est un truc choquant, en fait.
11: Je pense que c'est complètement stupide comme argument et qu'il se permet d'utiliser ces arguments-là parce que c'est un homme blanc. Si ça aurait été une personne racisée, jamais ils auraient utilisé ce genre d'arguments parce qu'ils les auraient complètement accablés à raison, évidemment. Si ils ont été accusés. Mais on sent bien qu'ils ont ces raisonnements féministes uniquement quand ça arrange et c'est, voilà, ils utilisent le féminisme pour frapper sur des autres, sur des minorités et ça se voit. Et donc quand ils parlent de ces sujets-là, donc comme la présence de Jean-Luc Lahaye aujourd'hui, on sent que c'est hypocrite, on sent qu'ils connaissent pas le sujet, on sent qu'ils sont pas vraiment avec nous. Après la première condamnation, il n'aurait pas dû pouvoir récidiver comme ça. On se rend bien compte que la justice, elle a été trop laxiste avec cet homme parce qu'on dirait, oui, qu'ils n'ont pas pris le sujet au sérieux tout de suite. Et donc, il y a eu des récidives et il y a eu d'autres victimes. C'est déplorant.
8: Je pense que la peine qu'il a encourue, aussi petite soit-elle, n'est pas à la hauteur des faits qu'il a pu commettre.
6: Il y a eu une période pendant laquelle il n'a pas eu le droit de faire des concerts après sa condamnation. Vous pensez qu'il faudrait allonger ces peines d'interdiction de concerts, d'événements publics à ces artistes-là?
9: Allonger, même pas, en fait. Il faut terminer. Il n'a plus le droit d'exercer. Il n'a plus le droit. Pour moi, ça doit être définitif et ça ne peut pas être suffisant un an, deux ans, trois ans. C'est terminé et pour moi, il n'y a pas d'autre possibilité.
8: Mon avis à moi, c'est qu'il ne devrait plus être cité comme un artiste parce que il fait honte à la France, très clairement.
12: Il n'y a qu'à aller planter des carottes.
13: Oui, oui, tout à fait. Je pense que les personnes condamnées, notamment pour des atteintes à quiconque, en fait, devraient se retirer de la scène publique, ne serait-ce que par respect. Enfin, voilà. Donc oui, c'est pas suffisant. Deux ans de se retirer de la scène, enfin, il va continuer à en faire son métier, il va continuer à être en contact avec les gens, être médiatisé. Et du coup, je pense que les gens qui les programment aussi, en fait, crachent, en fait, vraiment sur aussi toutes les violences sexistes, sexuelles, toutes les victimes. Et c'est c'est ça qui ne va pas aussi. Enfin, voilà, à un moment donné, les programmateurs ont aussi une responsabilité dans l'affaire, quoi.
11: Ça marche pas pour la victime. La victime, elle pourra jamais se dire « Ah bah non, ça y est, ça fait 40 ans, ça n'existe plus, j'ai pas souffert. »
4: Après ces quelques réponses aux arguments, l'excuse de la jeunesse difficile, de la présomption d'innocence et de l'amende honorable, écoutons maintenant une personne venue assister au concert et ses raisons de venir quand même.
6: Vous allez au concert de ce soir, vous le connaissez depuis longtemps, c'est un artiste que vous aimez ?
14: Bah oui, absolument.
6: Et est-ce que vous êtes au courant qu'il a été condamné pour deux fois pour des actes...
14: En suivant les médias... On a su ça par les médias maintenant.
6: C'est quoi votre position là-dessus ?
14: Bah moi, je viens pour l'artiste. Hein. Après, ce qu'il fait de sa vie privée, ça le regarde, ça ne me regarde pas. Hein.
6: Donc, séparation de l'homme et de l'artiste ?
14: Voilà. Donc après, si la justice l'a condamné et puis que lui a prouvé qu'il était innocent, bah c'est tout, c'est la justice qui fait...
6: Il a été condamné à 10 000 euros d'amende, ouais. Puis ensuite à un an de prison avec sursis.
14: C'est pour l'artiste, hein, moi, voilà. Après, sa vie privée, ça le regarde, ça ne me regarde pas, hein, vous savez, voilà. On va parler aussi, si on peut parler, on peut parler aussi de Patrick Bruel, hein, vous savez, actuellement. Donc...
6: Vous iriez à un de ses concerts ?
14: À qui, à Patrick Bruel ? Ouais. Non.
6: Lui, par contre, c'est trop.
14: Oui, c'est trop ce qu'on voit dans les médias et compagnie, c'est trop. Là, bon.
4: Il semble que les faits sont mal connus par le public, ce qui explique que des médias et des collectifs, partout en France, cherchent à informer sur les violences sexistes et sexuelles. Par contre, il est important de rappeler que le nombre ne fait pas la gravité. D'ailleurs, si Patrick Bruel fait l'objet d'accusations graves, objet d'un dossier judiciaire en raison des plaintes déposées par une trentaine de femmes pour viol et agression sexuelle, il reste présumé innocent. Deux femmes du public qui ont refusé de prendre le micro ont avancé l'argument de son physique, d'une apparence jeune. Un autre homme, lui, prônait la liberté et refusait carrément d'entendre qu'en dessous de 18 ans, la notion de consentement n'existe pas. Bref rappel nécessaire du code pénal. Il est interdit d'avoir des relations physiques avec des mineurs lorsqu'on est majeur. L'atteinte sexuelle se compose de tout agissement en rapport avec l'activité sexuelle. Ce délit pénal est constitué même si le mineur était consentant. Ce qui rend prégnant, ouvert et nécessaire le débat sur la programmation de ces artistes accusés et ou accusés et condamnés. Révolté par la programmation de cet artiste, le collectif antifasciste du bassin minier, qui est féministe, a ainsi tenu ce discours.
15: Camarades antifascistes et féministes, nous sommes aujourd'hui devant l'escapade pour dénoncer une double honte. Celle de Jean-Luc Lahaye, prédateur condamné pour violence sexuelle sur mineurs et qui ose encore se produire en public. Et celle des élus d'extrême droite qui lui déroulent un tapis rouge.
4: Les personnes présentes ont aussi voulu alerter sur les risques qui vont avec une telle impunité et exprimer le problème qui existe dans notre société avec les rapports de domination dans les relations humaines.
6: D'après toi, qu'est-ce que ça révèle de la posture du RN vis-à-vis des VSS, des violences sexistes et sexuelles, des relations hommes-femmes, des relations de domination de manière plus générale ?
13: Bon, ben, je pense que c'est assez clair. Ils s'en fichent complètement. Enfin, c'est prendre position, en fait, justement, de programmer ce genre d'artistes. De toute façon, on sait qu'ils ont des manières de fonctionner par l'oppression ou par le fait d'organiser des procès bâillons pour faire taire les gens. Voilà. Enfin, c'est clairement une ligne politique très claire, en fait, d'extrême droite qui écrase les gens et qui s'en fiche des femmes. Voilà quoi, qui discrimine les gens et qui n'a aucune pitié pour quoi que ce soit en fait. Enfin, vraiment, c'est.
7: Alors, vis-à-vis des VSS, on sait que le RN a voté contre des lois qui étaient proposées. Par exemple, là tout récemment, le téléphone grave danger. Donc, bon voilà, on sait que ce ne sont absolument pas des alliés dans la lutte contre les violences sexistes et sexuelles. Et puis, pour les rapports de domination, à partir du moment où on a à la base dans son idéologie un système d'oppression, bon voilà, il y a rien qui va, c'est le terreau sur lequel grandissent les inégalités.
4: Contactée à ce sujet, la mairie d'Hénin-Beaumont n'a pas donné de réponse. Pour les personnes qui sont victimes ou témoins de violences sexistes et sexuelles, un numéro existe, le 3919. Merci d'avoir écouté, c'était un reportage de Roxane pour Micro Rebelle.

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0: C'était Prophétie de la rappeuse Eza Yasuke sur Micro Rebelle 99.6, la radio libre, solidaire et sans publicité. 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Dans ma revue de presse, je vous propose différents sujets parus dans le média Politis. Le collectif Les Morts de la Rue annonce qu'il y a eu au moins 929 personnes sans domicile fixe mortes en France en 2025. Parmi elles, 26 enfants, la plupart âgés de moins de 4 ans. L'espérance des personnes à la rue est de 30 ans. Un hommage leur a été rendu le 2 juin. L'association dénonce le non-respect du droit au logement et l'indifférence politique. Dans une précédente revue de presse, je faisais état des mouvements sociaux qui ont lieu au Kenya. Le 7 mai, contre les lois criminalisant l'avortement et restreignant l'accès aux services de santé pour les femmes. Le 18 mai, contre la hausse du prix des carburants. Lundi dernier, le 1er juin, des centaines de personnes, majoritairement des femmes, ont manifesté à Nairobi, la capitale kényane, contre le nombre élevé de féminicides et de meurtres d'enfants. Au moins 69 femmes sont mortes, assassinées depuis janvier au Kenya. 10 581 enfants ont disparu ces 16 derniers mois, dont 1952 enlèvements et 173 cas de trafic, selon le gouvernement. Les populations d'oiseaux se sont effondrées en France, s'alarme la Ligue protectrice des oiseaux dans son baromètre 2026. C'est ainsi que titre un de ses articles le média public ici. En effet, la LPO annonce que les populations d'oiseaux communs ont chuté de 18,2% en 25 ans en France. Voilà. Vous avez peut-être remarqué que les chants d'oiseaux semblent moins nombreux qu'avant au printemps. Eh bien, ce n'est pas une impression. Et derrière ce chiffre de 18,2% d'oiseaux en moins se cache une réalité préoccupante. Les espèces les plus familières, celles que l'on croise tous les jours, sont aussi les plus touchées. Voilà, et donc... On n'est pas surpris, mais on le répète, on apprend que les causes sont bien identifiées pour les scientifiques. Il s'agit de la raréfaction des insectes dont se nourrissent de nombreuses espèces d'oiseaux qui est due à l'utilisation de pesticides. Et il y a également la disparition des haies qui est faite pour l'uniformisation des paysages agricoles. Voilà, des phénomènes qui fragilisent l'ensemble de la chaîne alimentaire et qui sont donc responsables de la disparition de ces oiseaux. Donc c'est bien l'agriculture intensive et son besoin de productivité à tout prix et de rendement au déni de la vie et de la biodiversité avec l'utilisation de ces pesticides qui sont donc responsables de cette disparition de nombreux oiseaux, quoi. Alors, c'est la fin de cette revue de presse. Je vous propose à présent un second reportage, une interview plutôt, puisqu'un collectif de radios associatives et d'artistes sonores propose pour la 4e année consécutive le Festival de l'écoute et de la radio. Festival intitulé « Écoute que coûte » du 1er juillet au 19 septembre prochain. Au programme, des ateliers, discussions, séances d'écoute collective, spectacles et rencontres. Ma collègue Roxane a rencontré Luc, membre de Radio PFM, qui co-organise ce festival.
1: Salut Luc.
2: Salut Roxane.
1: Merci d'être avec nous. Pour nous parler du festival Écoute que coûte, tu fais partie de Radio PFM qui est une des radios participantes. Est-ce que tu peux nous annoncer un petit peu ce qui va s'y passer dans le cadre de ce festival de la radio et de l'écoute de la radio ?
2: Alors le festival Écoute que coûte, cette année c'est la 4e édition. Ce qui va se passer cette année, on a choisi de regrouper sur deux temps forts. Un premier qui sera le 3 et 4 juillet au Théâtre de l'Aventure à M. Et un peu axé sur le spectacle, cette année il y aura deux spectacles radio quand même, les deux soirs et puis d'autres moments, mais on va peut-être en reparler après. Et un autre temps fort qui se passera sur les journées du matrimoine, c'est un peu dans le collectif à l'initiative de Allez Saboum, et ça ce sera le 19 septembre.
1: Donc c'est une organisation collective ce festival. Qui est-ce qui fait partie des associations, artistes, organisatrices ?
2: Bah, à la base, c'est quand même porté par une association qui s'appelle Hors Piste, qui avait pour objectif de surtout faire des séances d'écoute radiophonique avec des discussions, voilà, ce qu'ils appelaient des cinémas pour les oreilles. Ça, c'est la base. Il y a des gens qui ont commencé à se greffer individuellement, des associations. Et puis maintenant, c'est un peu plus intégré à la FRANF, quand même, Fédération des radios associatives du Nord de la France, qui, elles, participent en tant qu'entité. Il y a des radios associatives qui y participent. Donc, cette année, il y a PFM et Radio Scarpe Sensée et Boomerang, parce que Allez Saboum, c'est à la base une émission de Radio Boomerang. Et il y a aussi le Théâtre de l'Aventure et notamment les gens de Super Cambrousse. Alors après, c'est assez ouvert. Il y a des gens qui peuvent être là à titre individuel, il y a des gens qui sont là au nom de leur radio, qu'ils soient bénévoles ou salariés, au nom de leur association. Il y a des gens qui vont chaque année, il y a des gens qui vont, il y a des gens qui viennent. On essaye d'avoir un fonctionnement comme ça assez collectif, assez collégial. Et on va dire que les années ne se ressemblent pas forcément. Chaque année, on remet un peu tout à plat pour l'instant. Voilà, c'est pas forcément qu'on cherche la formule idéale, mais c'est comme ça que ça nous convient. Donc en fait, cette année, c'est ça, c'est deux temps fort plus concentré, mais il se peut que l'année prochaine ce soit complètement différent. Et d'ailleurs l'année dernière c'était complètement différent. Il y avait des trucs partout dans les Hauts-de-France, à Marly, à Douai, à Arras et j'en passe.
1: Alors si on parle du programme lui-même, les spectacles du 3 et 4 juillet, qu'est-ce que c'est ?
2: Alors on accueille le vendredi soir un spectacle qui s'appelle Les Podacastières. Donc il est fait par Irène de Cotigny et Audrey Fenas, mis en scène par Martin Boris. Et alors c'est un spectacle radio en fait qui met le théâtre et la radio et qui repose sur toute une série de témoignages radiophoniques qui ont été faits en amont de la représentation et tout ça, qui seront un peu mis en scène ces témoignages au moment de la représentation et qui interrogent le ratage artistique. Alors bon, moi je suis pas à l'origine de ce spectacle, donc je peux pas en dire énormément plus, mais en tout cas la thématique c'est ça, et on sait que ça va mêler ces témoignages là et puis une mise en scène théâtrale, parce qu'à la base c'est quand même une troupe de théâtre et mais voilà, qui aime la radio, qui aime faire des podcasts, et donc ils ont essayé d'hybrider les deux. L'autre spectacle qui s'appelle Live and Love, et c'est s'appelle Dit à penser à éteindre la radio, de Annabelle Brouard et Olivier Minot. Alors là, on n'a pas grand chose, je peux vous lire le pitch, mais ça va pas beaucoup indiquer, et moi-même je sais pas trop ce qu'il y aura dans ce spectacle. Ça dit: parfois il suffit juste d'allumer le poste et on se fait des films. Parfois il suffit juste de fabriquer des sons ensemble et on chavire. Parfois la fin d'une émission sonne comme une rupture. Comment se tisse ce fil invisible ? Qu'est-ce qui se noue entre les oreilles de l'auditeur et la voix derrière les micros ? Autant de questions sensibles et existentielles auxquelles vous trouverez peut-être des réponses grâce à ce Radio Live and Love. Donc Olivier Minot, je connais moins Annabelle Brouard, mais Olivier Minot c'est une grande figure de la radio qui a fait énormément de choses, qui a été à Radio Canu, qui a été à Arte Radio, qui maintenant fait ce spectacle. Bon, moi personnellement, dans ma pratique d'écoute, ça fait longtemps que je le suis et je suis pas le seul dans notre collectif. Donc on est super content de pouvoir l'accueillir. Voilà pour les deux spectacles du 3 et 4 juillet.
1: Est-ce qu'il faut s'inscrire ?
2: Oui, c'est mieux. C'est mieux. Alors, on peut retrouver ça sur les réseaux sociaux. Bon, là, il y a un QR code qui mène à un truc super bien fait où on peut s'inscrire à tout. Donc, il y a ces spectacles, c'est mieux de s'inscrire. Tout est gratuit. Tout est gratuit pendant ces deux jours et même toutes les autres choses qu'on va faire. Tout est gratuit, mais c'est mieux de s'inscrire. Voilà, mais il faut suivre un QR code. Alors, à part ça, comment faire ? Bah, vous allez sur les réseaux et puis vous tapez écoute que coûte numéro 4. Et puis vous trouverez, je pense, assez facilement, c'est bien référencé. Voilà, écoute que coûte. Puis il n'y a pas que des spectacles le 3 et 4 juillet, il y a deux séances d'écoute. Parce qu'à la base, c'est quand même ça qu'on aime bien faire. C'est proposer des séances d'écoute et de rencontres pour discuter de radio. On a toujours fait ça depuis le départ. Il y a des choses assez variées. Donc, on va dire, il n'y a pas vraiment de ligne éditoriale. On ne se fixe pas de plan. Ça marche sur proposition. Une rencontre écoute avec Aurélie Sfez, qui elle est réalisatrice, autrice, productrice de documentaires bon, pour des grandes radios, hein, France Inter, France Culture, Radio Nova, Arte. Donc ça, c'est le vendredi, donc avant le spectacle, de 18h à 19h30, et c'est animé par Iman Olwig. Donc là, voilà, on propose, c'est sur scène quand même, comme dans un petit théâtre, on écoute des extraits, il y a une interview qui est menée, et puis on donne aussi la parole au public. Le but, c'est de parler de la radio, parce que c'est ce qui nous passionne et c'est ce qui nous anime. Et la seconde séance d'écoute qui aura lieu le samedi, c'est à 16h, celle-là, c'est moi qui l'anime, et c'est avec Inès Duperron et Aurélie Charron, qui, elles... produisent une tranche sur France Culture qui s'appelle L'Expérience, qui est assez intéressante parce qu'ils offrent vraiment la possibilité de produire des formats très originaux, très divers. C'est d'ailleurs difficile à classer, mis à part que le but, c'est de favoriser la création radiophonique. Et il y a des super trucs qui sont faits dans cette émission grâce à ces productrices. Voilà. Un peu le même format, on écoute des extraits, interviews, discussions, on parle de radio. Comment ça se fait tout ça?
1: Et pour apprendre comment ça se fait, il y a aussi un atelier Reaper.
2: Alors ouais, parce que ça a été une demande, mais des gens du collectif. Alors c'est ouvert au public quand même, place limitée. Ça c'est le vendredi toute la journée. Donc il y a deux ateliers, un atelier d'initiation qui est mené le matin. C'est moi qui anime l'atelier d'initiation à Reaper le matin. Et c'est Jérôme Bailly qui lui est journaliste à Scarpe Sensée et qui est aussi artiste sonore, qui sait super bien bidouiller les sons et maîtrise absolument la prise de son et notamment de paysage sonore. Il a un truc qui s'appelle la mécanique des sons où il fait ces choses-là.
1: Et on peut dire qu'il vient de sortir un album pour plantes et âmes sensibles. Voilà. Donc vous pouvez retrouver une interview sur Micro Rebelle.
2: Exactement, ouais, c'est vrai ça. Qui sera là plus du perfectionnement. Donc on essaye en fait aussi de faire des trucs qui soient, on va dire, à la base aussi pour nous. En fait, on essaye de s'ouvrir au public, bien évidemment, mais le but, c'est aussi de se retrouver, nous, pour faire de la radio, parce que parfois, dans les radios, dans nos associations, on est un peu tous isolés, on n'a pas souvent l'occasion de se rencontrer, on n'a pas souvent d'avoir une pratique radio collective. Alors, c'est un peu moins le cas cette année, mais on l'a beaucoup plus fait l'année dernière, et on essaye aussi, voilà, de faire ces ateliers où tout le monde est convié, on fait de la radio ensemble, on fait de la radio peut-être un peu différemment que dans notre routine, en fait, de radio habituelle, mais ça reste à chaque fois ouvert au public. Voilà, donc initiation, alors là c'est montage sonore, c'est pour apprendre à faire du montage sonore grâce au logiciel Reaper. Voilà, sans vouloir leur faire de pub, mais c'est un logiciel qui marche bien, qui est assez accessible. Voilà, ça, voilà, on a fait tout le programme du 3 et 4 juillet. Ça va être super. Théâtre de l'Aventure à M pour ces deux jours. Et alors, effectivement, tu me posais la question du 19 septembre. Alors entre deux, l'été, Alessa Boom anime des ateliers. 19 août et 20 août, c'est pareil, alors il faut aller voir sur notre petite page internet écoute que coûte pour pouvoir s'inscrire. Il y en a deux, mettre en voie le parcours Les femmes à l'honneur, et le deuxième atelier le jeudi 20, c'est décrypter le parcours Les femmes à l'honneur. Donc voilà, tout ça s'inscrit dans le but de produire des sons pour ces journées du patrimoine, en fait, avec un accent féministe évident, mené par cette émission qui s'appelle Alessa Boom, qui a aussi une association qui s'appelle Alessa Va Production, et voilà, qui est animée aussi par l'idée de faire la radio, de la radio sur des thématiques féministes, et qu'ils le font très bien. Et voilà, et puis changer de regard aussi sur ces journées du patrimoine, et puis ne serait-ce que déjà de changer le nom, ça change déjà un peu tout. C'est vrai qu'on s'en rend pas compte, mais si on essaye de percevoir un peu le sens que ça véhicule, voilà, le patrimoine fait par les hommes, le matrimoine, ça existe aussi, c'est déjà bien de le dire. Bon, il y a une petite journée aussi le 1er juillet, mais là, il est à destination des radios de la Fédération des radios associatives du Nord de la France. Et là, c'est axé sur, on va dire, la question du journalisme, de la déontologie, du statut, des conventions, et aussi sur quel journalisme dans nos radios associatives. Là, c'est pareil, c'est plutôt entre nous, Radio de la France, avec l'idée essayer d'alimenter des réflexions, de réfléchir à des pratiques, d'essayer de progresser en fait aussi dans ce qu'on fait, dans la manière dont on fait de la radio.
1: Top, c'est super, c'est très enthousiasmant tout ce programme, et puis si on est disponible seulement début juillet, si on est disponible en août ou alors en septembre, il y a des choses à faire dans le cadre de ce festival Écoute que coûte.
2: J'ai oublié un truc. J'ai parlé des ateliers Reaper, mais en fait il y en a un autre, toujours avec Jérôme Bailly de Radio Scarpe Sensée, et qui a pour thématique écouter au-delà de la pollution sonore. Donc c'est ce qu'on disait tout à l'heure, Jérôme il est un peu spécialiste aussi des paysages sonores, il fait ça très très bien, et c'est vrai que c'est pas facile d'écouter en milieu urbain. Donc là il va faire son atelier de prise de son, mais directement dans l'environnement du théâtre de l'aventure. Essayer de réfléchir comment on se positionne, quel type de micro on emploie, qu'est-ce qu'on fait des sons qu'on a, et comment essayer d'en retirer quelque chose dans un environnement sonore qui est effectivement assez pollué. C'est vrai que dès qu'on met un micro dans une ville, ce qu'on entend de manière assez frontale, ce sera toujours les voitures qui passent en fait. Et c'est un peu gênant parce que c'est pas forcément ce qu'on veut faire écouter. Là, je sais pas, on est à l'extérieur, on va peut-être entendre un petit peu les oiseaux derrière. Mais ça reste un peu lointain. Donc qu'est-ce qu'on fait de tout ça? Voilà, animé par Jérôme Bailly.
1: Super, j'espère que ça vous a donné envie. À vous, auditeurs, auditrices, merci beaucoup Luc.
2: Avec plaisir, avec plaisir. Donc n'hésitez pas, allez taper ça sur internet, écoute que coûte. Vous trouverez ça facilement, c'est sûr.
1: C'est vrai que le programme est très bien présenté, c'est facile de s'inscrire. J'ai été étonnée de voir cette belle présentation là.
2: On a progressé en communication cette année, grâce à Flora, il faut le dire, qui a rejoint le collectif, qui fait partie de Allez Sabou, mais qui nous a filé un énorme coup de main là-dessus.
1: Trop bien, merci Flora. Merci à tout le monde, merci à tous les orgas. Ouais. Et on se retrouve au festival Écoute que coûte, soit le 3-4 juillet, soit le 19-20-21 août, ou bien carrément pour les journées du matrimoine, le 19 septembre.
2: Au bar là, il va Roubaix. Mais on aura l'occasion d'en reparler, peut-être.

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1: On vient d'entendre Teddy Bear, un rappeur belge, et son titre « Tout va bien ». Et avant ça, c'était Le Chat et son titre « Envie de parler » dans l'émission « La tranche d'actu » sur Micro Rebelle 99.6, la radio libre, solidaire et sans publicité. Émission d'actualité quotidienne du lundi au vendredi en direct à midi, rediffusée à 17h et le lendemain à 8h. Il nous reste quelques minutes avant la fin de cette émission. Je vous propose donc quelques dates pour l'agenda, si ça vous dit, avant qu'on se quitte. Si vous n'êtes pas encore au courant, savez-vous que jusqu'en décembre, il y a une nouvelle exposition d'art contemporain proposée au 99 bis de Wany. Après l'exposition Le Souffle en 2024 et L'Impact en 2025, c'est autour de la thématique du risque, mise en parallèle avec le risque mortel de l'activité minière du bassin minier Nord-Pas-de-Calais, que le public pourra découvrir au cœur de l'ancien site minier de Wany. Chaque printemps et jusqu'à la Sainte-Barbe début décembre, la salle des douches du 99 bis se métamorphose en un écrin d'art contemporain. Entre œuvres récentes et archives patrimoniales minières, une nouvelle exposition donne à voir, à questionner, à réfléchir sur cette activité minière qui a façonné le territoire du bassin minier. Jusqu'au 30 juin, une autre exposition, Bestiaire mutant, par l'artiste In Solo. Il n'est pas devenu artiste, il a juste refusé d'arrêter. Fin des années 80, pendant que les autres apprennent à rentrer dans le rang, lui apprend à imprimer des colères en sérigraphie. Boulogne-sur-Mer, tract de lutte, encre qui bave, première morsure politique. Puis le bruit, basse, punk, concert, crade, textes qui cognent plus qu'ils ne séduisent. Les années 90 le jettent dans un décor absurde, l'armée, discipline, machine de mort, où il peint des logos comme on maquille l'horreur. Il en ressort sans mode d'emploi, sans retour possible. Roubaix, résidence d'artiste, il colle, photographie, fabrique. Il fait des images comme on respire mal, fanzine, affiche, pochette. Il découvre que l'art peut être sale, libre, incontrôlable. Il tombe sur des types comme Steadman, Hunter S. Thompson et comprend qu'on peut écrire et peindre comme on saigne. Puis il croise Chomo et là, ça bascule. Plus de règles, juste faire avec ce qu'il y a, avec ce qui reste. Depuis, il fabrique sans demander la permission. Expo, performance, festival, sculpture, son, nuit, rencontre, désillusion. Il refuse l'étiquette, refuse le cadre, refuse même le mot artiste, sa seule religion, faire encore et autrement. Concernant l'exposition, ses œuvres ne cherchent pas à plaire, elles cherchent à exister. Et c'est déjà violent. On est face à un bestiaire mutant, une galerie d'art.

Tes personnages ne sont pas des monstres, ce sont des survivants mal dessinés pour la vie. Et puis il y a la matière, les coulures, les projections, les fonds saturés, les accidents visibles. Rien n'est propre, rien n'est caché. Tu montres le geste, tu montres l'erreur, tu montres le chaos. On sent l'affiliation avec le street art, le fanzine, la sérigraphie. Des pratiques où l'image doit sortir vite, fort, sans polissage inutile. Tes cadres eux-mêmes sont contaminés, les supports débordent, les objets deviennent peinture, tu refuses la frontière. Et au milieu de tout ça, il y a les phrases, courtes, brutales, presque naïves, mais qui plantent un clou. Unicorns are like princes charming, they don't exist. Je me suis desservie car je ne suis pas comme eux. Ces phrases ne sont pas là pour expliquer, elles sont là pour fissurer encore plus l'image. Ton travail parle de désillusion mais sans posture, de solitude mais sans plainte, d'un monde qui ne tient pas ses promesses et d'individus qui continuent quand même à bricoler du sens avec trois couleurs et un trait noir. Il y a du punk là-dedans évidemment, pas le punk cliché mais celui qui fait avec ce qu'il a, qui refuse les codes et qui transforme la fragilité en langage. Au fond, ce que tu fais, ce n'est pas représenter le monde, c'est montrer comment il se déforme à l'intérieur. Et ça, c'est beaucoup plus honnête. Voilà, c'était donc une description de l'exposition Bestiaire Mutant, visible au toit commun de Lens, 15 rue René Lannoy, durant l'ouverture du lieu, du lundi au vendredi, de 10h à 18h. Mardi 9 juin, de 9h à 17h, il y a un colloque sur la prévention de l'exploitation des mineurs, porté par l'URIOPS et le CREAI, qui portera sur la manière de sensibiliser tôt à l'emprise afin d'en prévenir les conséquences et de permettre aux professionnels de ne pas être démunis face à ce phénomène. Cette journée sera introduite par Arnaud Gallet, anthropologue et militant contre les violences faites aux enfants. Elle sera suivie de plusieurs présentations et se terminera par plusieurs ateliers dans l'après-midi autour de ce thème. Le colloque aura lieu donc le 9 juin à partir de 9h et jusque 17h à l'Université d'Artois à Arras. Chaque année, les spectacles de culture commune s'échappent des salles pour investir les rues, les places, les terris et les coins les plus inattendus. 3 jours, 3 villes, du 9 au 11 juin, pour ces constellettes avec en fil conducteur Friterie Mon Ami de la compagnie Bonjour Désordre que l'on retrouvera sur les 3 dates. Mardi 9 juin à Garbec, mercredi 10 juin à Richebourg et jeudi 11 juin à La Beuvrière. C'est gratuit et ouvert à toutes et tous. C'est la fin de cet agenda et de cette émission d'actualité. Merci à vous, auditeurs et auditrices, pour votre écoute. On se quitte en musique avec un featuring entre l'artiste Eza Yasuke et l'artiste Youssoufa, visualiseur All Right, sur Micro Rebelle 99.6. Belle écoute à vous pour la suite des programmes.

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Et maintenant, ne bougez pas. 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
2: RFI 7h30 à Abidjan et Conakry 9h30 à Paris. L'heure du journal de Simon Bourtembourg avec à la une Eugène Roy-Moutcho, de nouveau devant la justice à Paris.
3: L'ancien médecin rwandais comparaît en appel pour complicité de génocide et complicité de crimes contre l'humanité lors du génocide des Tutsis. En première instance, il avait été condamné à 27 ans de prison. Le Cabo Delgado, au cœur du premier volet d'une enquête à laquelle RFI a participé dans cette région du nord du pays. Nous le verrons, la confiscation des ressources naturelles nourrit le terrorisme des Chebab. Une grève de la faim comme ultime recours, déjà incarcéré par le passé pour des propos considérés comme critiques du président Kais Saied. Le journaliste Mourad Zeridi a été condamné le mois dernier pour blanchiment d'argent et évasion fiscale. Il dénonce un acharnement judiciaire. À la une également, le Niger et des quartiers rasés sans ménagement. Les opérations de déguerpissement ont commencé il y a 10 jours autour de l'aéroport de Niamey. Les sinistrés, nous l'entendrons, attendent les réparations promises. Et puis, à la fin des concours de beauté au Burkina Faso, les autorités évoquent notamment la défense des valeurs culturelles nationales.
2: Ouverture à Paris du procès en appel d'Eugène Roy-Moutcho.
3: Cet ancien médecin rwandais de 67 ans, à nouveau devant la justice dans la capitale française. Il avait été condamné en première instance à 27 ans de prison, notamment pour complicité de génocide et complicité de crimes contre l'humanité lors du génocide des Tutsis en 1994. En appel, Eugène Roy-Moutcho encourt la réclusion criminelle à perpétuité. Lisa Fabian.
4: Pour ce deuxième procès, Eugène Roy-Moutcho a totalement changé de conseil alors qu'il entend bien clamer de nouveau son innocence malgré les différents éléments à charge qui ont conduit à sa condamnation en première instance. En 2024, cet ancien praticien et intellectuel proche du pouvoir Hutu avait été reconnu coupable de complicité de génocide, de complicité de crimes contre l'humanité et de participation à une entente en vue de la préparation de ces crimes. Son rôle lors de l'enfouissement de dizaines de milliers de cadavres dans les fosses communes de Boutaré a notamment été longuement discuté lors du premier procès. Eugène Roy-Moutcho était aussi accusé d'avoir participé à l'exécution de blessés et d'avoir incité la population à s'en prendre aux Tutsis lors du génocide de 1994. Mais le tribunal avait finalement estimé que Eugène Roy-Moutcho n'était pas un acteur direct du génocide des Tutsis, même si sa participation à l'enfouissement de cadavres a été considérée comme un acte génocidaire justifiant une lourde condamnation. 530 parties civiles seront à nouveau représentées lors de ce procès en appel qui doit s'achever le 17 juillet prochain.
3: On vous a parlé ce matin sur RFI de l'enquête sur le Mozambique puisque la Radio du Monde y participe. Eh bien, le premier volet de cette enquête nous emmène dans le Cabo Delgado où la confiscation des ressources naturelles nourrit le terrorisme. Cette région du nord du Mozambique subit en effet depuis près de 10 ans les violences des Chebab et l'émergence de ce groupe terroriste a été favorisée par la violence des forces de sécurité dans la région, mais aussi donc par la captation des richesse par les autorités et des acteurs étrangers. Parmi ces ressources, les pierres précieuses. Gaël Lalex.
5: Montepuech est une petite ville à l'intérieur des terres du Cabo Delgado. Elle est reliée à Pemba, la capitale du district, par une des plus mauvaises routes du pays. C'est pourtant de cette région que viennent près de 80% de la production mondiale de rubis. Les communautés n'en voient aucun bénéfice, explique Ali Caetano du Centre pour le Développement et les Droits de l'Homme. À cela s'ajoutent les violences. En 2019, le britannique Gemfields Limited, propriétaire de Montepuech Ruby Mining, a payé plus de 6,5 millions d'euros contre l'abandon de poursuites judiciaires. 273 mineurs artisanaux de la région avaient porté plainte à Londres pour meurtre, coups et blessures, détentions arbitraires et abus sexuels commis par les services de sécurité du géant minier et la police mozambicaine. Montepuech Ruby Mining est aussi détenu à 25% par Raimundo Pachinwapa, ancien général et cadre du Frelimo, parti au pouvoir depuis l'indépendance. Jamais aucune enquête sur ces événements n'a été ouverte au Mozambique. Tout cela nourrit le discours des Chebab qui promettent l'instauration de la charia et une meilleure redistribution des richesses, explique Vashko King de l'organisation de la société civile Kundeleya. Gaël Lalex de retour de Pemba, Nairobi, RFI.
3: Gaël Lalex qui signe également sur notre site internet le premier des 7 articles sur le Mozambique à découvrir toute cette semaine sur RFI. Notre site internet où vous pouvez aussi retrouver un grand reportage intitulé « Au Mozambique, le Cabo Delgado et sa guerre oubliée ». À la une de l'actualité également, cette grève de la faim comme ultime recours. Incarcéré depuis plus de 2 ans en Tunisie, Mourad Zeridi a donc cessé de s'alimenter depuis maintenant 5 jours. Le journaliste a été condamné le mois dernier pour blanchiment d'argent et évasion fiscale dans un procès dénoncé par l'ONG Reporters sans frontières comme du harcèlement judiciaire. Mourad Zeridi dénonce lui un acharnement qui intervient après un premier passage en prison pour des déclarations considérées comme critiques à l'égard du président Kais Saied. Hier, sa sœur et sa fille ont tenu une conférence de presse. Lilia Blaise y était pour RFI.
6: On a beaucoup de mal à Notsauro.
7: Au syndicat des journalistes tunisiens, l'ambiance est lourde. Comme le souligne Myriam Zeridi, la sœur de Mourad Zeridi, ce n'est pas la première fois que les journalistes sont convoqués pour faire le point sur la situation de leurs collègues emprisonnés depuis 2 ans et 26 jours.
8: Qu'est-ce qu'il nous reste à faire? On a fait des conférences de presse, on a mobilisé dans la rue, on a fait des rassemblements, des communiqués de presse, on fait toute une communication sur le digital, on fait pression comme on peut, on alerte l'opinion publique, l'opinion internationale. Qu'est-ce qu'il nous reste encore justement à faire?
7: Une grève de la faim comme ultime recours, car à part un pourvoi en cassation qui prendra du temps, ou une grâce présidentielle, le sort de Mourad Zeridi est scellé. Il doit purger sa peine de prison jusqu'à juin 2028, une réalité difficile à envisager pour sa fille, Inès Zeridi.
9: Il n'arrive pas à accepter non plus que tous les recours juridiques n'ont mené à rien, si ce n'est à justement un acharnement procédural. Je crois qu'il est en train de comprendre aujourd'hui la mesure d'une grosse machine qui est en train de s'abattre sur lui et qui ne veut pas s'arrêter. Et je crois que ça, c'est compliqué à accepter et que c'est pour ça aujourd'hui qu'il rentre en grève de la faim et qu'il est rentré en grève de la faim depuis 4 jours.
7: Plusieurs organisations de défense des droits humains soutiennent le journaliste tout en exprimant leurs préoccupations quant à la dégradation de son état de santé. Lilia Blaise, Tunis, RFI.
3: Au Niger, les déguerpissements ont commencé il y a 10 jours autour de l'aéroport de Niamey. Les autorités du pays mettent en avant des questions de sécurité après l'attaque qui a visé la base militaire 101. C'était à la fin du mois de janvier dernier. Des dédommagements sont prévus pour les milliers de sinistrés, mais ils se font encore attendre. Magali Lagrange.
2: Des gravats et des tractopelles sur les images partagées par des habitants de la zone de l'aéroport. L'un d'eux explique que les démolitions ont bien avancé. Elles ont commencé le jour prévu par les autorités le 31 mai dernier, malgré leur demande de report, le temps de s'organiser. Son logement a déjà été détruit, poursuit le même habitant. Lui et sa famille sont désormais hébergés chez son frère, qui leur a laissé une chambre. Mais tout le monde n'a pas cette possibilité, remarque-t-il. Il appelle à aider les vieillards et les plus vulnérables, puisque personne n'a encore été relogé, ni touché les dédommagements promis par les autorités pour le moment. Depuis le mois dernier, plusieurs voix se sont élevées dans la société civile nigérienne pour que les populations concernées soient prises en considération. Le ministre de la Justice s'est exprimé la semaine dernière. Une commission sera chargée de déterminer le montant de l'indemnisation pour chaque personne. L'État ne saurait laisser des citoyens dans la rue, a expliqué Aliou Daouda. Le ministre justifie les délais serrés par les impératifs de sécurité, lesquels ne sauraient attendre.
3: La RDC intensifie son action pour endiguer le virus Ebola. Le dernier bilan des autorités congolaises fait état de 550 cas confirmés pour 101 décès. 12 personnes ont en revanche pu sortir guéries des centres de traitement. Vous retrouvez d'ailleurs à ce sujet sur notre site internet un reportage au nouveau centre de traitement d'Ebola à Rwampara, près de Bunia. RFI, 7h38 à Ouagadougou, le Burkina Faso, où le ministère de la Culture suspend tous les concours de beauté. Les autorités évoquent la défense des valeurs culturelles nationales et la nécessité d'adapter ces événements aux idéaux de la révolution progressiste et populaire. Florence Maurice.
10: Les reines de beauté et autres miss ne défileront plus au Burkina Faso jusqu'à nouvel ordre. Objectif des autorités, préserver, je cite, l'identité culturelle burkinabé et garantir le respect des valeurs morales. générale. Dans son communiqué, la directrice générale de la culture et des arts explique que cette pause doit permettre de revoir le cadre réglementaire de ces événements afin d'encadrer plus strictement leur organisation. En attendant, plus aucune autorisation ne sera accordée. Dans le secteur de l'événementiel, la décision n'a pourtant rien d'un coup de tonnerre. Ces derniers mois, les concours de beauté attiraient de plus en plus de critiques. Une partie de l'opinion publique leur reprochant de mettre en scène uniquement l'apparence physique de jeunes femmes. Les sponsors se faisaient également plus rares au point de mettre en difficulté les organisateurs. Reste que cette suspension risque de fragiliser tout un écosystème économique. Agences de communication, stylistes, couturiers, artistes ou encore salles de spectacle seront affectées le temps que les autorités définissent un nouveau cadre pour ces compétitions.
3: Florence Maurice du service Afrique de RFI. On l'entendra plus en longueur après ce journal dans le choix musical. Quelques notes déjà du rappeur mauritanien BRMX. Il s'impose comme une figure majeure sur la scène musicale mondiale, notamment pour représenter son pays. Il a 29 ans, il cumule déjà près de 7 millions de vues sur YouTube. Carmen Lunsman nous fait découvrir son deuxième album où rythme africain et influence urbaine se mêlent.
11: BRMX pose sa voix avec pudeur, presque à contre-courant de ce qu'il raconte.
12: Massa, c'est une chanson qui aborde le sujet de la violence faite aux femmes, un sujet très tabou au pays. Il y a beaucoup de silence, il y a beaucoup de frustration et on aborde d'autres sujets, celui des enfants, des droits et surtout aussi de la jeunesse et de son émancipation.
11: Né dans une cité minière non loin du Sénégal, Brahim Dongo, de son vrai nom, grandit dans des conditions précaires. Il garde le bétail de son père, faisant le tour des maisons pour le nourrir. Une enfance rude qui se reflète aujourd'hui dans son écriture.
13: Choisis pas sa famille, choisis pas son pays.
11: Mais loin de se lamenter, BRMX regarde vers l'avenir avec une ambition, faire entendre la Mauritanie.
14: Tu sais chez nous, c'est comment nos hommes sont vaillants, nos femmes sont canons.
12: C'est un des pays les plus pauvres du monde, mais c'est un des pays les plus riches humainement, qui regorge de potentiel, que ce soit en termes de richesse minière, pétrolière, que ce soit aussi en termes de potentiel de jeunes, parce qu'aujourd'hui 60% des Mauritaniens ont moins de 18 ans. Donc même s'il y a beaucoup de difficultés, nous avons l'envie de faire en sorte que la Mauritanie soit à la même table que les autres pays culturellement.
3: Le Mauritanien BRMX et Carmen Lunsman qui sera avec nous dans quelques minutes.
2: Oui, pour écouter encore plus d'extraits de ce deuxième album du rappeur. Merci Simon Bourtembourg. RFI 9h42 à Paris, c'est le journal des sports. J-2 du mondial de foot, l'arrivée des joueurs africains se poursuit hein, et à première vue sans encombre. Ce n'est pas le cas, Babacar Diarra, pour le meilleur arbitre du continent.
15: Omar Artan, au bout d'un périple via la Turquie, le Somalien, pensait être arrivé à bon port en atterrissant à Miami samedi dernier, sauf qu'il n'est jamais sorti de l'aéroport floridien après s'être vu refuser l'entrée sur le sol américain, puis d'être renvoyé vers Istanbul. Le gouvernement somalien assure pourtant que son visa était valide. La FIFA avait nommé Omar Artan pour la première fois parmi les 52 arbitres d'une Coupe du Monde, ce qui aurait été aussi inédit pour son pays, mais l'instance fait hier.

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1: Bonjour à toutes et bonjour à tous et bienvenue sur vos radios locales et associatives du Pas-de-Calais pour une émission pas comme les autres. C'est aujourd'hui la restitution du projet Web Radio Studio 62. Un projet porté par le département du Pas-de-Calais dans lequel 6 radios associatives du département, à savoir Banquise, Iceberg, Transat FM, Outro, Micro Rebelle à Lens, Radio Scarpe Sensé à Vitry-en-Artois, Radio PFM à Arras et Radio Plus à Douvrin, eh bien ces 6 radios ont encadré durant plusieurs séances tout au long de cette année scolaire des collégiens du Pas-de-Calais répartis à travers tout le département pour réaliser des émissions autour de la thématique de l'environnement et du développement durable. Émission d'ailleurs que vous retrouverez dès la semaine prochaine diffusée en intégralité sur vos radios associatives locales. Ces ateliers, ça représente des heures de travail réalisées en classe avec l'intervention de journalistes professionnels des radios marraines, des heures de travail pour trancher sur les angles, pour trancher sur les choix éditoriaux, sur le contenu, sur la personnalité de l'émission et puis se mettre à l'aise aussi parce que parler dans un micro pour la première fois, c'est pas forcément évident. Il a fallu appréhender tout ce travail, appréhender aussi ce matériel qui est mis à disposition des collèges. Et bien aujourd'hui, c'est la restitution et ça va permettre de découvrir une partie du résultat des heures de travail précédemment réalisées en compagnie des 11 collèges présents au travers donc de cette émission réalisée en direct de l'auditorium du 99 bis à Wany. Alors, durant cette émission, vous en saurez plus sur les petites histoires de ce projet WRS 62 au sein de chacun des collèges.
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1: Et cette émission, elle se déroule ici au sein de l'auditorium du 99 bis à Wany. Ici, c'est un lieu qui est tout simplement chargé d'histoire. Un carreau de fosse minière devenu lieu de culture, salle de spectacle tout public, mais qui fait aussi la part belle justement aux plus jeunes d'entre nous au travers de temps forts qui leur sont dédiés et aussi des activités de médiation. Et pour en parler, j'ai le plaisir d'accueillir Juliette Lucas, chargée d'action culturelle au 99 bis. Bonjour Juliette.
2: Bonjour.
1: Alors tout d'abord, c'est quoi une chargée d'action culturelle?
2: Alors, une chargée d'action culturelle, alors l'intitulé total de mon poste est chargée d'action culturelle et des relations publiques. Et l'idée, c'est qu'au 99 bis, quand les portes sont fermées, il y a plein d'artistes qui viennent travailler. Et puis parfois, ils font des spectacles devant des publics. Et moi, je dois essayer de faire en sorte que déjà, il y ait des gens qui viennent voir ces spectacles. Donc ça, c'est la partie relations publiques, c'est de communiquer, par exemple, aux profs de collège, de leur parler de ce qu'on propose pour les collégiens. Mais après, l'idée, c'est aussi que les artistes ou d'autres professionnels de la culture restent un petit peu plus longtemps et qu'ils aient l'occasion de passer du temps à faire autre chose avec tous les habitants. Ça peut être partager leur démarche de création en faisant une création commune. Ça peut être des rencontres, des interviews, des ateliers, toutes sortes de choses. Mais l'idée, c'est de faire autre chose que de juste aller consommer un spectacle et repartir après sans plus d'échanges.
1: Ouais, parce qu'il se passe forcément beaucoup de choses ici tout au long de l'année, parce que c'est un lieu qui a connu aussi pas mal d'évolutions. Historiquement, c'était un carreau de fosse, et qu'est-ce qu'il est devenu depuis ?
2: Alors depuis quelques temps, depuis 2016, c'est un établissement public de coopération culturelle et c'est un lieu culturel qui est dédié logiquement au patrimoine minier, mais aussi à la musique et qui devient plus en plus pluridisciplinaire puisqu'on accueille des expositions qui mêlent art contemporain et archives patrimoniales, une par an. Et on a aussi une programmation de spectacles pluridisciplinaires avec de la musique au plateau.
1: C'est un lieu tout public, mais il y a aussi des orientations envers les plus jeunes, des animations, des médiations, des musiciens intervenants qui sont sollicités aussi.
2: Oui, voilà, il y a plusieurs de nos missions qui se passent un petit peu moins sous les projecteurs, puisque quand il y a l'aide à la création, où on soutient des artistes dans leur démarche de création, et il y a aussi un pan important de transmission autour de cette musique et de ce patrimoine. Donc on a des musiciens intervenants qui s'adressent plutôt au premier degré, et qui sont toute l'année dans les écoles pour sensibiliser à la pratique musicale, et on a tout un tas de projets à destination des habitants. L'idée, c'est de se faire rencontrer un petit peu tout ce beau monde qui gravite autour du 99 bis.
1: Alors, quand on parle de jeune public, ça vise quelle tranche d'âge du coup ?
2: C'est très large. On fait des choses pour les bébés et ça jusque 18 ans. Et après, on considère que c'est pour les adultes. Mais oui, on a des spectacles et des propositions pour les tout petits aussi. Et pour les collégiens, on a une programmation de spectacles pluridisciplinaires dont certains sont vraiment dédiés à cette tranche d'âge, notamment avec des programmations en temps scolaire. On peut aussi proposer des visites du patrimoine, du patrimoine minier, axé sur l'histoire, axé aussi autour de l'exposition, et on peut aussi visiter les coulisses du métaphone pour comprendre un petit peu justement comment ça se passe les métiers de la musique et du spectacle.
1: Combien de jeunes sont accueillis chaque année à peu près ?
2: Alors, j'ai demandé du coup un peu à tous mes collègues, puisque on a différents pôles. Il y a l'action culturelle, il y a les spectacles. On a à peu près 4000 personnes, 4000 jeunes. Donc, je considère en dessous de 18 ans, en mélangeant les scolaires et les tout publics, 4000 jeunes qui viennent voir des spectacles tous les ans. Et après, on a un dispositif aussi qui s'appelle le CLEA. Pour les établissements qui viennent de la communauté d'agglomération Hénin-Carvin. C'est des résidences d'artistes et de journalistes. Là, on touche 1000 personnes par an à peu près. Et avec le patrimoine, l'action culturelle, etc., on est à environ 7500 jeunes par an qui viennent juste une fois au 99 bis ou qui font un projet plus long. Mais en mélangeant les scolaires et toutes les tranches d'âge confondues, quoi.
1: Ouais, ça fait effectivement pas mal de monde. Et puis je précise à ceux qui nous écoutent, hein, le CLEA, le contrat local d'éducation artistique, où des artistes et un journaliste viennent sur le territoire à la rencontre des habitants et essayent de monter effectivement des projets communs. Alors on approche doucement de la fin de saison. Est-ce que il y a encore des choses qui sont prévues pour les jeunes et puis plus particulièrement pour les collégiens pour cette fin de saison et pour cet été?
2: Alors, il y a plusieurs choses qui sont prévues. Tout d'abord, plutôt pour les... Là, je parle aux professeurs qui sont dans la salle. On a une présentation de saison destinée aux professeurs et aux professionnels de l'éducation qui a lieu jeudi 18 juin à 18h. Et là, c'est l'occasion de vous présenter un peu justement plus en détail tout ce qu'on fait et de rencontrer les différents chefs de projet. Donc, l'idée, c'est de nous prévenir de votre venue. Et c'est un beau temps d'échange aussi. Donc, ça se passe ici au 99 bis. Et après, pour vraiment tout le monde, en fin de saison... On a d'abord notre fête de fin de saison, notre kermesse, qui est les métaphonies. Ça, c'est samedi. Et c'est l'après-midi et le soir.
1: Le 13 et 14 juin.
2: Uniquement le 13 juin, de 13h à peu près 23h. C'est toute une programmation d'activités, d'ateliers, de visites secrètes et de concerts gratuits qui ont lieu dans le métaphone et en extérieur. On croise les doigts, il y aura un temps merveilleux. Et ça, c'est super si vous voulez découvrir un petit peu tout ce qu'on fait, puisque c'est un peu notre best-of de tout ce qu'on peut proposer en une seule après-midi et une seule soirée. Et puis après, il y aura les jeudis de juillet. Donc ça, c'est les trois jeudis au mois de juillet, de 18h à 22h. On fait un petit peu la même chose, entièrement gratuit. Des stands, des ateliers, des choses sur l'exposition et un concert en fin de soirée. Ce sera devant le 99 Bar, donc sur l'esplanade du Métaphone.
1: Alors, on a quelques enseignants qui sont effectivement présents avec nous dans cet auditorium. Pardon, mais pour ceux qui nous écoutent et qui souhaiteraient mettre en place une action à la destination des collégiens, ça se passe comment ?
2: Tout dépend de l'action, puisqu'ici on est plusieurs collègues à proposer différentes actions. Ça va être par exemple ma collègue Hélène qui s'occupe du patrimoine, moi qui m'occupe plutôt de vous parler des spectacles et de ce qu'on peut faire avec des artistes, mais pour le CLEA il y a aussi une personne qui s'en occupe. Le point d'entrée, c'est vraiment de s'adresser à l'adresse mail groupe groupes@9-9bis.com et de prendre contact pour nous parler un petit peu de ce que vous voulez faire et on vous répondra de la meilleure façon possible.
1: Voilà, faut pas hésiter à aller évidemment se renseigner et puis tout le programme effectivement des actions à venir est à retrouver aussi sur le site internet 9-9bis.com. Pour terminer, Juliette, on va parler en une minute d'un projet assez chouette, même s'il concerne pas directement les collégiens. C'est Mettonson, où le 99 bis propose aux jeunes de 16 à 25 ans qui résident sur le secteur de découvrir les métiers des musiques actuelles.
2: Oui, alors ça, c'est plutôt pour les 16, à partir de 16 ans. Mais si vous avez des grands frères, grandes sœurs qui aiment beaucoup la musique, c'est un bon moyen de mettre un pied dans justement ces coulisses de comment est-ce qu'on organise un concert et puis de rencontrer tout un tas de professionnels et d'artistes. Ça se passe sur une année scolaire, c'est souvent en fin de journée. On fait des réunions et l'idée, c'est que ce comité de jeunes qui est très hétéroclite, avec des goûts musicaux très différents, puisse se mettre d'accord sur une programmation de concerts qui va avoir lieu un soir à la Grande Chaufferie, donc en format 9-9 Club, en fin de saison probablement. Et puis ensuite, c'est de participer à toutes les autres étapes de cette organisation. Donc regarder les budgets, accueillir les artistes, s'occuper de la logistique, de la technique, de la communication pour que des gens viennent au concert. Et voilà. Et donc là, on a terminé la 3e édition le 30 avril en Grande Chaufferie. Et les recrutements sont ouverts jusqu'au 22 septembre. Pour une première réunion d'information le 3 octobre.
1: Voilà, et là aussi, toutes les infos, évidemment, sur le site internet du 99bis. Merci beaucoup, Juliette Lucas, chargée d'action culturelle dans ce lieu, d'être venue nous le présenter et nous parler des actions envers le jeune public. Merci.
2: Merci, Julien.
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1: Et on va rentrer dans le vif du sujet à présent avec le premier collège qui va venir s'exprimer au micro dans quelques instants. Direction Arras, terre de Radio PFM, terre également du collège Charles Péguy où les élèves sont allés à la rencontre de la tribu Frères des Arbres.
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4: Bonjour chef Mundjiji, bonjour Marc. Pour commencer, que signifie Frères des Arbres pour vous ?
5: Dans ma tribu, on considère que les hommes sont les frères des arbres. Si tous les arbres disparaissent, les hommes vont disparaître à leur tour. Et c'est ce message très fort, cette prophétie très forte qui m'a été transmise par mes ancêtres. Mes ancêtres ont partagé cette prophétie avec nous et nous ont partagé toutes sortes de conseils très importants. Ils nous ont appris qu'effectivement, les arbres sont très importants pour notre survie sur cette planète. Et c'est pour cette raison que nous considérons que les hommes sont nos frères, les hommes sont les frères des arbres et que nous devons en prendre soin parce qu'eux prennent soin de nous en retour.
4: Depuis quand faites-vous le tour du monde et pourquoi ?
5: En 2001, j'ai accueilli le photographe français Marc Dozier dans mon village. J'ai bien pris soin de lui, mais je ne lui ai jamais rien demandé en retour. Je ne lui ai pas demandé d'argent ou quoi que ce soit d'autre. Et j'ai simplement pris soin de lui par générosité et par respect. Et c'est pour cette raison, pour me remercier, qu'il m'a invité en France pour la première fois en 2003. Depuis 2003, nous avons vécu beaucoup d'aventures. Nous avons réalisé des films, publié des livres et voyagé tout autour du monde pour partager ces messages autour de la protection de l'environnement, qui sont des messages qui me tiennent particulièrement à cœur. Après avoir rencontré Marc Dozier, bien ensemble, nous avons réalisé des documentaires, des films, et j'ai eu beaucoup de chance parce que le film que j'ai réalisé pour Arte, Frères des Arbres, a reçu de nombreux prix internationaux, 17 prix internationaux, dont 2 prix Greenpeace. Et depuis, j'ai eu énormément de chance parce que j'ai eu l'occasion de voyager tout autour du monde. Et pour partager ces messages autour de l'environnement et la prophétie de mes ancêtres. Alors c'est pour cette raison que je suis très fier d'être ici aujourd'hui et de continuer à partager ce message.
4: Merci beaucoup. Au revoir.
5: Merci.
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1: Et on est donc avec le collège Charles Péguy à Arras avec 2 élèves qui vont se présenter.
6: Mélina, 12 ans, pardon, et en 5e. Je m'appelle Lila, j'ai 12 ans aussi et je suis en 5e aussi.
1: Alors on vient d'entendre un extrait de votre émission avec Radio PFM avec qui vous avez travaillé. C'est forcément quelque chose de marquant de rencontrer un chef de tribu. Il s'est déplacé 2 fois, je crois, dans votre établissement. Alors qui veut me raconter comment ça s'est passé ?
6: C'était l'année dernière. Le chef Papou, il est arrivé dans l'après-midi pour faire une conférence. Ça a duré 2-3 heures.
1: Ouais.
6: Et ensuite, ils ont été plantés un arbre.
1: Ouais.
6: Dans le jardin commun.
1: Ouais, un jardin commun à l'établissement, du coup.
6: Et puis ensuite, je l'ai interviewé.
1: Ok. Et alors, j'imagine que tu découvrais ce monsieur, ce personnage, ce chef de tribu. Est-ce que c'est quelque chose d'impressionnant ?
6: Oui.
1: En quoi ça t'a marqué, justement ?
6: Ses parures, etc. Puis le fait qu'il y ait beaucoup de personnel autour de lui, etc.
1: Et qu'est-ce qui vous a donné envie de réutiliser, justement, cette interview dans l'émission que vous avez proposée pour ce projet WRS 62 ? Qu'est-ce qui a fait que vous avez eu envie, justement, de, de mettre ce moment marquant.
6: Du coup, on a trouvé ça cohérent avec le projet par rapport au développement durable, etc.
1: Donc c'est déjà aussi une question de cohérence et puis de parler de quelque chose de marquant forcément. Alors, de quoi parle le reste de votre émission justement ?
6: On a un reportage à la cantine, un reportage par rapport au petit déjeuner aussi.
1: Ouais.
6: On a une interview d'un panda roux.
1: Alors là, je veux que tu me racontes.
6: C'est Nolan, Jade et...
1: Ouais, tes camarades qui sont là-bas dans l'auditorium, ouais.
6: Qui ont pris le rôle d'un panda roux, qui ont pris leur rôle à eux de journalisme et puis qui ont...
1: Voilà, vous avez joué un petit peu, finalement, un peu comme une pièce de théâtre, finalement. Ok. Qu'est-ce qui a été le plus facile et le plus difficile dans ce projet ? Et là, j'aimerais bien vos deux réponses à chacune. Vas-y, Lila. Mélina, pardon.
7: Moi, je trouve que le plus facile, c'était le petit déjeuner.
1: Ouais. Et alors, pourquoi ?
7: Il n'y avait pas beaucoup de questions et c'était un peu rapide.
1: Et pour toi ?
6: Tout ce qui s'est passé plutôt dans l'enceinte de l'établissement, etc. J'ai trouvé ça plus simple vu qu'on connaissait déjà les personnes. On a aussi interviewé des élèves, donc c'était plus simple. Pour moi, en tout cas.
1: Et alors, qu'est-ce que ça vous a appris, ce projet ? Parce que j'imagine que dans le groupe, tout le monde n'était pas forcément à l'aise avec l'idée de parler dans un micro, de mener des interviews, de faire tout ce qui est le travail de l'ombre aussi d'un projet radiophonique. Alors, qu'est-ce que ça vous a apporté en tant qu'élève ?
7: Moi, ça m'a pris beaucoup de confiance en moi.
1: Ouais.
7: Et je sais pas.
1: C'est déjà pas mal.
6: Moi, j'ai trouvé ça intéressant parce que du coup, on a fait quelque chose de plus long de ce qu'on a l'habitude de faire. Parce que d'habitude, c'est plus des capsules de 2-3 minutes qu'on fait en général. Et là, du coup, c'était une émission beaucoup plus longue, etc. Avec plein de sujets différents. Et du coup, j'ai trouvé ça intéressant.
1: Comment est-ce qu'on fait vivre en tant qu'élève ? Et je poserai la même question à votre enseignant. Mais comment on fait vivre tout ça au-delà du projet ? Est-ce que ça vous a donné, autrement dit, est-ce que ça vous a donné envie de mener, de continuer à mener des interviews, des projets de chronique, des projets d'émission, même si il n'y aura peut-être pas l'accompagnement de WRS 62 l'an prochain ? Alors, qui veut répondre ? Est-ce que vous avez déjà des idées, en gros, pour continuer à faire vivre ce projet ?
6: Oui, on y a un peu réfléchi avec Nico. Et
1: Nico de PFM, du coup. Hein.
6: Oui.
1: Oui, on va préciser.
6: Et personnellement, ça m'a donné envie de refaire parce que du coup, on a vraiment donné du sérieux, même avec Mélina et tout ça. On s'est bien investi dans le projet, pareil pour les autres de l'atelier.
1: Ok. Je vais me tourner à présent vers votre enseignant, Monsieur Adamski, professeur documentaliste. Bonjour.
8: Bonjour.
1: Alors, tout d'abord, votre ressenti sur ce projet qui touche à son terme aujourd'hui avec la restitution, comment est-ce que vous l'avez vécu ?
8: Comment je l'ai vécu ? Eh bien, c'est la deuxième fois que je participe à ce projet. J'y avais participé il y a 2 ans. Uh-huh. Et j'avais un petit stress en moins parce que c'était pas la première fois.
1: C'est moins nouveau.
8: C'est moins nouveau. Et puis, ce qui était très chouette, c'est que on s'est tout de suite très bien entendu avec Nico. Bon, j'avais la chance par ma vie un peu sociale, de connaître PFM à travers d'autres activités. Et j'étais vraiment pas trop inquiet. Ma plus grosse pression, c'était réussir à gérer tous les plannings, parce que on est dans un collège où il se passe énormément de choses. Donc jongler avec tous les projets, parce qu'on on répond régulièrement aux appels à projets du département, avec les classes mémoires et tout ça. Donc Eden 62, donc il fallait goupiller tout ça, et je sais que j'ai donné quelques petites sueurs blanches à Madame Hénin.
1: Alors justement, vous parlez de l'investissement du collège dans les projets du département. En quoi c'est important, tant pour les enseignants que pour les élèves, de participer à ces projets au sens large ?
8: C'est important parce que ça permet de mixer des classes très différentes. Dans notre projet cette année, on a des élèves qui sont en sixième, on va dire, entre guillemets, ordinaires, et aussi des élèves qui sont en SECPA. Et parfois, je sais qu'il peut arriver que ce soit des élèves qui ne se côtoient pas forcément. Et donc, ben, cette année, on a la chance d'avoir des élèves de ces deux cursus et qui ont géré comme des chefs. Donc ça, c'est du bonheur et ça fait partie du vivre ensemble qu'on aime bien au Collège Peggy.
1: On parle de vivre ensemble, on parle aussi, vous avez employé le mot de vie sociale tout à l'heure, il y a une radio associative sur votre secteur qui est Radio PFM. Alors justement, expliquez-nous les liens que vous avez avec cette radio. Est-ce que ce sont des liens qui se manifestent aussi, alors là je parle pédagogiquement, est-ce que c'est des liens qui ne sont que dans le cadre de ce projet ou est-ce que vous sollicitez aussi Radio PFM dans d'autres cadres?
8: Dans d'autres cadres, non, pas tellement. C'est vrai que j'aimerais bien bosser plus avec l'équipe. Il y a Boris, il y a Nico, il y a Laura et tous les bénévoles qui sont aussi dans cette radio et qui font un chouette travail. Il y a aussi, on a des élèves qui participent au Radio Lab. Donc c'est un atelier qui est fait le samedi après-midi. Où des élèves justement du collège, qui ne sont plus au collège aujourd'hui, font partie de cet atelier parce qu'ils ont justement découvert ça et fait de la radio une passion, donc c'est top.
1: Comment on fait vivre ce projet? Comment est-ce qu'on continue à le faire vivre quand il n'y a pas l'accompagnement justement de WRS62? Vous me parliez hors antenne d'un club média qui est en place, comment on le pérennise, comment on continue à l'alimenter pour l'an prochain?
8: Alors l'année prochaine, eh bien j'ai quelques projets, quelques idées avec un collègue de SVT par rapport au club environnement, parce que ben en hiver c'est assez dur de faire pousser des choses dans le jardin du collège, donc ils ont envie de faire quelques podcasts pour présenter ce genre de choses. Avec la SI, avec un de mes collègues aussi, on a envie de faire des petites choses bilingues. Et puis voilà, puis c'est plein de capsules qu'on fait comme ça, un petit peu au fil de l'eau, mais quand on a quelque chose qui est sympa, on le fait paraître.
1: Et à retrouver sur l'ENT du collège, on imagine.
8: Tout à fait.
1: Eh bien, merci beaucoup, Monsieur Adamski, professeur documentaliste. Merci également à Lila et à Mélina, élèves du collège Charles Peggy à Arras, d'avoir été avec nous. Et dans quelques instants, c'est le collège Carlin-Legrand de Bapaume qui sera avec nous sur le plateau du WRS 62 à l'occasion de cette émission spéciale en direct du 9-9 bis à Oigny. Et eux se sont intéressés à la cantine scolaire.
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9: Bonjour à toutes et à tous. Aujourd'hui, nous allons parler du gaspillage alimentaire. Si vous vous posez des questions, nous allons y répondre grâce à nos invités qui vont se présenter.
10: Bonjour, je m'appelle Guillaume Roux, je suis le chef de cuisine.
11: Pascal, agent de restauration.
10: En début d'année, on était à 581 repas, tous les jours.
9: D'où vient la nourriture servie produits locaux?
10: On travaille beaucoup avec des producteurs locaux, que ce soit pour les fruits, les légumes.
11: On a également les yaourts qui sont produit vraiment très près de chez nous, à Sapigny ou également à Maury. Et nous avons aussi un producteur local avec des oignons, des échalotes et de l'ail. Les choses que vous aimez bien, vous les élèves.
9: Y a-t-il un but éducatif à la cantine?
10: Oui, il y a un but éducatif. Le but, c'est de vous sensibiliser à l'équilibre alimentaire.
11: D'essayer de terminer son assiette, de jeter le moins possible pour réussir à éviter le gaspillage en fait.
12: Quelle quantité de nourriture est gaspillée chaque semaine à la cantine?
10: Avant les vacances, nous avons organisé une pesée. Et nos résultats étaient autour de 60 et 80 grammes, alors que la moyenne nationale est autour de 120 grammes.
11: Alors on vous sensibilise au gaspillage alimentaire en vous en parlant régulièrement quand vous passez à notre niveau là au chaud. On essaie aussi de vous expliquer ce que vous mangez. On essaie aussi d'apporter beaucoup de soins à ce qu'on cuisine, surtout au chef et enfin le restant de l'équipe, pour que le repas soit le meilleur possible, pour que vous preniez du plaisir à manger et de ce fait jeter le moins possible.
9: Que faites-vous des restes?
10: Les restes qui n'ont pas été présentés, par exemple ce qui est resté dans le four à température, on peut les repasser les lendemains, à condition que ce soit refroidi dans une cellule de refroidissement en moins de 2 heures.
11: Et tout le reste, on le jette à la poubelle, malheureusement. Mais par contre, on fait attention avant de jeter à la poubelle, ça se prévoit en amont. On mesure bien nos quantités pour être le plus près possible des quantités dont vous avez besoin pour manger, vous, les 500 élèves, tous les jours. Comme ça évite de gaspiller beaucoup.
13: À quelle solution avez-vous pensé contre le gaspillage alimentaire ?
10: Ça fait déjà plusieurs années qu'on travaille sur le gaspillage alimentaire. On travaille avec des fiches techniques qui nous permettent d'être au plus près des quantités. On essaye aussi de faire des nouvelles recettes chaque année pour essayer de se divertir. Et pareil, on essaye d'être au plus juste.
13: Nous avons pensé à un sondage. Un vendredi, 3 plats sont proposés par le chef, les élèves votent et la majorité l'emporte. Ou un composteur, les déchets qui se dégradent vite sont mis dans un caisson en bois. Et enfin, des tracts qui seront distribués aux élèves, aux professeurs dans la cour pour les sensibiliser au maximum au gaspillage alimentaire.
10: Tout est possible. Chaque idée est bonne à prendre, à travailler et à mettre en amont pour qu'on réduise encore le gaspillage alimentaire.
1: Voilà donc pour cet extrait de l'émission qui est proposée par le collège Carlin Le Grand à Bapaume. Et nous avons eh bien des élèves de ce collège qui vont se présenter.
14: Salut, moi c'est Basile, je suis en classe de 4e et ça fait 3 ans que je fais la web radio.
15: Bonjour, moi c'est Gino, je suis en classe de 5e et c'est ma 2e année de web radio.
1: Alors les garçons, ça y est, vous êtes incollables sur tout ce qui se passe à la cantine, c'est ça ?
15: On a appris beaucoup de choses parce que c'est la première fois qu'on a interviewé du personnel du collège, surtout de la cantine. C'était très instructif et ça nous a apporté beaucoup de choses.
1: Alors justement, est-ce que vous imaginiez un petit peu tout ça dans les coulisses de la cantine ? Est-ce que vous imaginiez que ça se passait comme ça, sur tout le contrôle du gaspillage alimentaire, sur les quantités, sur tout ce qu'on a entendu dans cet extrait ?
14: Non, pas vraiment. On pensait que c'était qui commandait comme ça et que ça allait, que ça arrivait dans nos assiettes. Et on a découvert que ils géraient les quantités pour voir être au plus près de ce qu'ils nous donnent pour avoir le moins de gaspillage possible.
1: Est-ce que justement ça change la manière d'agir ? Alors, vous mangez peut-être à la cantine, mais justement, est-ce que vous observez est-ce que ça vous fait changer un petit peu votre manière d'appréhender ces problèmes ?
15: Alors moi déjà j'essaye de limiter un peu plus mon gaspillage si je n'aime pas quelque chose que j'ai pris à manger. J'essaye de goûter au minimum et de finir mon assiette. Mais je vois pas beaucoup de changements envers les autres élèves du collège dans la cantine.
1: Tu penses que c'est quelque chose qui peut prendre du temps du coup ?
15: Oui, mais c'est réalisable.
1: Est-ce que les personnels du collège vous ont ouvert facilement leurs portes ? Est-ce qu'ils ont été contents justement de vous parler un petit peu de toutes ces coulisses ?
14: Oui, beaucoup. Ils ont répondu à toutes nos questions qu'on leur a posées. Et on a eu aussi la chance de débattre avec eux pour des solutions, pour lutter contre ça. On a eu aussi un temps d'échange avec le personnel aussi pour qu'ils nous posent des questions, pour eux aussi de leur côté faire d'autres choses, donc pour améliorer tout ça.
1: Un débat, et alors qu'est-ce qui ressort de ce débat justement ? Quelles sont un petit peu les idées fortes qui sont ressorties de la discussion ?
14: De faire un comité, comme des délégués pour savoir faire un point sur le gaspillage, pour savoir ce qui les élèves aiment le moins, aiment le plus, pour être au goût des élèves et avoir aussi le moins de gaspillage.
1: Alors, on a fait un focus, évidemment, sur la cantine scolaire, parce que c'est l'extrait qu'on a retenu. Mais de quoi va parler votre émission dans son ensemble de développement durable ? Ça, c'est la thématique, évidemment. Mais quels sont les sujets que vous avez abordés ?
15: Alors, on a surtout déjà abordé le gaspillage alimentaire en plusieurs types de radios. On a fait le direct, on a fait des interviews, du micro-trottoir, on a interviewé des élèves, des professeurs et même des parents d'élèves.
1: Ok. Et alors, pourquoi axer justement sur le gaspillage alimentaire ? Parce que la thématique du développement durable est très vaste, vous l'imaginez bien. Alors, pourquoi faire un focus là-dessus ?
14: Car c'est un fléau qui touche, je pense, nombre d'établissements comme écoles, lycées, collèges. Et on voulait essayer de voir les solutions qu'on pouvait mettre en place. Parce que nous, on a vu dans notre collège que beaucoup de pain qui a notamment été gaspillé, tout ça. Et qu'on a eu aussi, on a entendu une émission qui parlait de ce sujet-là. Et on a vu les chiffres qui étaient énormes. Et on a voulu essayer de changer les choses. On a travaillé aussi avec les éco-délégués pour nous aider.
1: Je vais me tourner à présent vers votre enseignant, Monsieur Dufromont, professeur documentaliste. Bonjour.
16: Bonjour.
1: Alors, est-ce que justement vous pouvez nous expliquer en quoi travailler sur le gaspillage alimentaire et rentrer dans les coulisses de la cantine peut faire aussi prendre conscience de choses aux élèves ? Parce que finalement, ils sont un petit peu les porte-parole, les ambassadeurs avec ce projet.
16: Oui, exactement. Bah, en fait, on est un collège de 600 élèves, pardon, un collège rural, et donc on a quasiment la totalité des élèves en fait, qui déjeunent à la cantine tous les midis. Et c'est un vrai lieu de vie, un vrai lieu d'éducation. Et quand ils ont commencé à parler, à réfléchir autour de la question du gaspillage alimentaire avec Laura de PFM, on a tout de suite senti que c'était quelque chose qui les animait, qui les faisait se poser beaucoup, beaucoup de questions. Et puis, c'est venu assez naturellement. Comme Gino et Basile viennent de l'expliquer, ils ont vraiment voulu partir sur cette thématique pour l'émission entière et voir un peu avec l'ensemble de la communauté pédagogique, qu'est-ce qu'on pouvait améliorer, quelles étaient les solutions à trouver pour limiter ce gaspillage.
1: Ça a été facile d'ouvrir les portes de la cantine parce que voilà, c'est des agents qui travaillent aussi dans l'ombre, à des horaires pas forcément compatibles avec le programme et les horaires du temps scolaire. Comment ça s'est passé ?
16: Ça a été super facile. On a une super équipe à la cantine et en fait, pour tout vous dire, je pense qu'ils n'attendaient qu'une seule chose, c'était que la radio vienne au restaurant scolaire. Et non, ça a vraiment été une super expérience et je pense que les élèves ont été très étonnés parce qu'en effet, le micro, c'est un moment, s'est retourné contre eux et le personnel a pris la main sur l'émission et a fini par leur poser des questions en disant bah non, en fait, nous, on a aussi envie de vous entendre et de savoir ce que vous en pensez. Et on a envie de travailler avec vous pour améliorer tout ça.
1: Et donc forcément, ça crée aussi des synergies. Alors on a Gino et Basile qui sont des habitués des projets radiophoniques. Vous fonctionnez en club média, j'imagine. Ça se renouvelle d'année en année. Comment est-ce qu'on maintient justement l'attention ? Comment est-ce qu'on ne s'endort pas sur ses lauriers, autrement dit ?
16: Alors ça fait 3 ans qu'elle a débuté cette web radio au Collège Carlin-Legrand. Tout d'abord sous la forme d'un club dont Basile fait partie depuis les tout débuts. Et puis en fait, quand les collègues ont vu un peu ce qu'on faisait, bah, la web radio, elle a pris le chemin des classes. Et donc, maintenant, il y a une belle dynamique qui s'est installée dans l'établissement. Et c'est vrai qu'on a aussi des collègues qui se sont formés cette année. J'ai 3 autres collègues qui se sont formés à la web radio, au matériel. Et donc, tout le monde prend un peu la main là-dessus. Et donc, on fait pas mal de projets super intéressants, que ce soit en français, en histoire géo, en langue. Donc, ouais, c'est très vivant et ça se renouvelle bien tous les ans. Pareil pour l'équipe de la web radio, on a donc les habitués qui sont ici sur le plateau. Tous les ans, on accueille de nouveaux sixièmes. On a là dans l'auditorium Raphaël et Esteban aussi qui sont en quatrième et cinquième qui nous ont rejoints cette année. Donc ouais, il y a une belle dynamique.
1: Bon, Gino et Basile, vous rempilez l'an prochain si vous pouvez encore participer à la web radio, je suppose.
15: Ouais, c'est clair.
13: Oui, bien sûr, parce que ça nous aide aussi pour les oraux des brevets. Et on est plus à l'aise.
1: Eh bien, en tout cas, merci à tous les trois d'être venus sur le plateau de merci. Web Radio Studio en direct de l'auditorium du 99 bis à Wany. Je rappelle que vous faites partie du collège Carlin-Legrand à Bapaume, 3e collège qui va se présenter dans quelques instants sur le plateau. C'est le collège Jean Zé de Lens et on va écouter l'extrait qu'ils ont choisi.
17: Hey, bonjour, bienvenue sur votre radio à l'antenne Mathis accompagné de Inata, Meysen, Inde et Luan.
18: Aujourd'hui, nous allons parler de la ressourcerie de Liévin.
19: Dans une première partie, nous allons discuter de la ressourcerie.
20: Puis dans un second temps, nous allons prendre votre avis dans les rues de Lens.
21: Notre objectif est de vous faire découvrir la ressourcerie de Liévin.
17: Pour parler avec nous aujourd'hui, Antoine Salomé, qui est responsable du pôle service ressourcerie et animation récupérée.
21: Quel est l'intérêt de cette entreprise ?
22: On va réduire énormément les tonnages en déchetterie, hein, parce que l'objectif premier, c'est d'éviter que tout parte en déchetterie. Une fois que c'est en déchetterie, même si on fait bien le tri dans les bennes, la matière est broyée, est transportée, elle est triée. Enfin, voilà, avant d'être recyclée, il y a tout un processus qui use énormément d'énergie et d'argent. Là au moins, mon fauteuil reste le même fauteuil, ma table reste la même table, ma vaisselle ne bouge pas, et du coup c'est vraiment pour donner une seconde vie aux objets.
17: À votre avis, à quoi sert une ressourcerie ?
21: Une ressourcerie,
2: pour moi, c'est un endroit déjà où on peut déposer des choses dont on souhaite se débarrasser, des choses qui sont encore dans un état qui puissent être utilisées pour d'autres personnes. Mais on peut également s'y rendre pour acheter des affaires en seconde main, des meubles, etc.
4: Pour moi, une ressourcerie, c'est un endroit où on peut apporter des affaires qu'on n'utilise plus. Et généralement, dans cet endroit, les affaires sont revendues à des prix généralement moins chers qu'en magasin ou grande surface, etc.
17: Est-ce que tu as déjà fait un don ou tu as déjà donné un objet à une ressourcerie?
2: Oui.
17: Tu peux nous donner un exemple? Qu'est-ce que tu as donné?
2: Par exemple, j'avais déjà donné des livres et des jouets pour enfants.
4: Dans une ressourcerie, non, mais j'ai déjà apporté dans un endroit qui s'appelle le Secours Populaire. Donc je sais pas si c'est à peu près la même chose, mais voilà, c'est là-bas que j'ai apporté mes affaires.
5: J'ai pas fait de don en ressourcerie.
23: Pour vous, quel genre d'objet peut-on donner?
5: Comme je l'ai dit, des jouets, des CD.
2: Pour ma part, de ce fait, des livres, des jouets pour enfants. Je sais qu'on peut déposer toutes sortes de choses. J'ai un doute sur les vêtements, je ne suis vraiment pas sûre. Mais les meubles, je crois qu'on peut également.
1: Voilà pour cet extrait proposé par le collège Jean Zé à Lens, que l'on accueille au micro de cette émission spéciale avec deux élèves à nouveau qui vont se présenter.
24: Bonjour, alors moi je m'appelle Mathis, je suis en quatrième.
25: Bonjour, je m'appelle Clément et je suis en quatrième.
1: Alors Clément, Mathis, on vient d'écouter un extrait qui s'intéresse à une ressourcerie, mais globalement je crois que vous êtes intéressé à la thématique de la seconde main, puisqu'il y en a un de vous deux qui a travaillé sur la ressourcerie et l'autre a travaillé sur les magasins d'occasion, c'est ça?
25: Oui.
1: Alors je vous laisse nous en parler.
25: Alors moi, pour ma part, j'ai travaillé sur Easy Cash, qui est un magasin de seconde main, qui, par exemple, il y a des clients qui viennent déposer leurs produits qui ne s'en servent plus. Et après, les étapes, c'est par exemple, ils les nettoient, ils réparent leurs composants ou ils en rajoutent, puisque peut-être ils sont potentiellement cassés. Et après, ils les revendent à un prix divisé par deux.
1: Ok.
24: Et moi, de ma part, je travaillais sur la ressourcerie de Liévin. Alors moi au début je savais pas c'était quoi la ressourcerie de Liévin. J'avais déjà fait en CM2, j'ai déjà été visiter les locaux mais sans plus. Et là ça m'a permis de découvrir la ressourcerie de Liévin et en approfondir sur mes recherches.
1: Quels sont les autres sujets que vous avez abordés dans cette émission?
24: Alors nous on était sur des groupes de 5 et 6. On a surtout travaillé sur les collectifs et sur les associations. Sur Easy Cash, sur la ressourcerie, plus de leur nom.
1: Sur des sujets en tout cas en lien avec le recyclage à seconde main, c'est ça?
24: Voilà, c'est ça.
1: Ok, alors on va en parler dans un instant avec votre enseignante, mais c'est un projet que vous avez mené avec toute la classe. Tu as parlé de groupes de 5-6 élèves. Est-ce que c'est évident de travailler avec un groupe aussi nombreux?
25: Pas très évident, mais aussi ça peut avantager certaines choses parce que chaque élève peut s'occuper d'une partie du projet et donc ça peut avantager certaines choses. Par exemple, le temps, il peut être réduit grâce au nombre d'élèves.
1: Tu souhaitais ajouter quelque chose?
24: Après, ça aussi, ça nous a aidé à parler plus fort et à approfondir aussi nos recherches.
1: Voilà. Qu'est-ce qui a été le plus difficile, justement, dans ce type de projet?
25: C'était de faire les recherches parce que des fois, il y avait des fausses informations que nous a appris le journaliste qui est venu au collège. Et donc, c'était dur de différencier les vraies informations et les fausses informations, comment dire.
1: Faire le tri, évidemment. Est-ce que maintenant, du coup, aussi avec les conseils de la Radio Marraine, Radio Plus, est-ce que vous y voyez plus clair, justement, sur les fausses informations et sur comment les repérer?
25: Oui.
24: Oui, oui, oui.
1: Ok. Alors, je vais me tourner à présent vers votre enseignante, Madame Lebeg, professeure documentaliste. Bonjour.
26: Bonjour.
1: Alors, un projet à 23 élèves, je crois. Comment on gère ça, tout d'abord?
26: Mais c'est un défi. En fait, on a pris le parti de faire un projet classe parce qu'on avait conscience que nos élèves n'étaient pas forcément très confiants en eux, notamment par rapport à l'oral, et que donc on voulait justement leur montrer qu'ils avaient des capacités là-dessus, qu'ils pouvaient se préparer. La web radio, ce qui est bien, c'est que ça passe par l'écrit. Ils savent déjà ce qu'ils vont devoir dire, donc ça les rassure un peu. Et en plus, on a un projet d'ouverture d'options l'émission Web Radio l'année prochaine. Donc ça permettait aussi de sensibiliser les élèves et éventuellement de repérer des élèves qui étaient intéressés.
1: Et du coup, j'imagine que forcément, vous avez vu une évolution entre la première et la dernière séance.
26: Oui, on a vu une claire évolution. On a des élèves qui ne se seraient pas forcément destinés, je pense, à la radio, qui n'auraient pas osé forcément s'inscrire à un club si on l'avait proposé comme ça dès le départ, qui se sont révélés très impliqués et très efficaces sur la prise de parole, oui.
1: J'imagine aussi, du coup, en tant qu'enseignant, que mener ce genre de projet, voir les progressions des élèves, c'est aussi une fierté.
26: Oui, clairement. Alors, ça paraît peut-être un petit peu anecdotique une fois qu'on est adulte, mais là, par exemple, moi, j'ai des souvenirs d'élèves qui ont dû se dépasser pour contacter des associations, pour prendre le téléphone et pour s'adresser à un adulte et gérer la prise de rendez-vous pour l'interview. Et c'était vraiment valorisant de les voir. Se dire, oh, bon, c'était pas facile, mais je l'ai fait.
1: Comment on pérennise ce projet? Vous avez parlé d'options web radio, expliquez-nous un petit peu comment vous voyez les choses.
26: Alors, l'option, donc, elle va être proposée à l'inscription là, à la fin de cette année scolaire, et on espère avoir au moins une dizaine d'élèves inscrits en septembre. On veut commencer déjà vraiment par la base, c'est-à-dire leur montrer comment on définit une ligne éditoriale dans la web radio. On veut que ça vienne d'eux. Donc on attend vraiment d'avoir les élèves pour déterminer quels sont les sujets abordés, en sachant qu'on ne manque pas d'action à présenter au sein du collège, puisqu'on a déjà d'autres options qui sont présentes au collège, des collègues qui sont très engagés en termes de développement durable, mais aussi en termes d'activité, d'ouverture culturelle. Donc on aura de quoi faire l'année prochaine.
1: C'est la deuxième année, si je ne dis pas de bêtises, que vous participez à ce projet WRS62. Il y a eu quelques années d'écart entre la première et la deuxième participation. Qu'est-ce qui vous a donné envie justement de revenir sur ce type de projet ?
26: Et bien justement, le fait qu'on pouvait le faire avec une classe entière. L'idée, alors je reviens dessus, hein, mais l'idée vraiment de prouver aux élèves qu'ils pouvaient se dépasser, qu'ils pouvaient participer à un projet qui leur était complètement, pour certains en tout cas, inconnu au début.
1: Ah ben je crois qu'en tout cas, de ce point de vue, c'est une réussite et on a hâte justement de découvrir l'intégralité de votre émission à compter de la semaine prochaine sur les radios associatives du Pas-de-Calais. Merci à tous les trois d'avoir été avec nous au micro de Web Radio Studio 62. On va parler d'un autre projet réalisé avec toute une classe dans quelques instants. C'est avec le collège du pays de l'Alleu à l'Aventine. On va écouter leur extrait qui s'intéresse aux catastrophes maritimes et notamment aux impacts des pétroliers.
0: Vous voulez une statistique ? Les prévisions pour 2050 annoncent qu'il y aura plus de plastique que de poissons dans l'océan si aucune mesure n'est prise pour débuter une lutte contre la pollution. Mais revenons au sujet du pétrole dans nos océans.
3: Justement, je crois avoir entendu parler qu'il y avait déjà eu des accidents, c'est vrai ?
0: Oui. En France, le dernier accident marquant date de 1999. Le pétrolier Erika s'était échoué près de la Bretagne et a déversé 20 000 tonnes de fioul. Ça a fait énormément de dégâts.
3: Et ça s'est étendu loin ?
0: Oui. Sur 400 km, le pétrole s'est étalé sur nos côtes, laissant de très moches traces noires qu'il a fallu nettoyer. Et le pétrole, ça se nettoie pas facilement.
3: 400 km, c'est au moins 20 fois mon trajet de bus pour aller au collège.
0: Mais c'est pas tout. On estime qu'il y a eu entre 150 000 et 300 000 oiseaux morts à cause de cet accident. Et pour ceux qui ont survécu, on retrouve certains oiseaux, toujours vivants mais mazoutés. On en a aperçu au tout début de l'année, soit plus de 25 ans après les faits.
3: C'est la première fois qu'un bateau déverse autant de pétrole ?
0: Bah bien sûr que non. En 1978, le pétrolier Amoco Cadiz s'est échoué sur les brisants au large de Port Sal, dans le Finistère. Et il a déversé 223 000 tonnes de pétrole brut.
3: Et cette fois-ci, elle s'est étendue où, la marée noire ?
0: En un mois, elle s'est étendue sur 350 km. Et cette fois-ci, on estime que la marée noire a tué dans les premiers mois, par englument ou par effet toxique, 260 000 tonnes d'animaux marins.
3: C'est vraiment beaucoup. En plus, si c'est déjà arrivé plusieurs fois, ça pourrait se reproduire.
0: Et oui, t'as raison. D'autres marées noires ont eu lieu en 2002, en 2010 ou encore en 2020. Et un bateau, ça peut toujours couler. Mais tu sais, il y a beaucoup de déchets qui sont dérivés du pétrole et qui sont jetés dans la mer. Donc malheureusement, les bateaux ne sont pas notre seul problème.
3: Des déchets dérivés du pétrole, comme quoi ?
0: Bah tout simplement le plastique, on s'en sert au quotidien et il est produit en masse parce qu'il est très populaire. Comme je l'ai dit tout à l'heure, on craint qu'un jour il y ait plus de plastique que de poissons dans nos océans. On parle même d'un sixième continent, constitué de plusieurs déchets, comme le plastique, le verre, le papier ou le bois. Mais le plastique contribue à 90% de sa formation. Tout cela a formé un sixième continent et pollue la mer. Et évidemment, de nombreuses espèces marines sont en voie de disparition.
3: Mais les gens qui jettent leurs déchets en plastique devraient faire plus attention.
0: Bah oui, c'est justement pour ça qu'on fait cette émission de radio, pour informer et sensibiliser les gens.
1: Informer, sensibiliser, voilà aussi l'un des objectifs de ce projet WRS 62. Et c'est le collège du Pays de la Leu à l'Aventille qui est avec nous à présent. Et je vais laisser les élèves se présenter.
6: Bonjour, moi c'est Bonnie, élève de 4e.
7: Bonjour, moi c'est Jade, élève de 4e aussi.
1: Et c'est vous justement qui avez mené à bien cet extrait justement sur les pétroliers. Et c'est vrai que quand on a travaillé ensemble sur le choix de l'angle et du sujet, on avait évoqué que vous aviez pu être très marqué aussi par l'actualité et notamment ces images aussi toujours spectaculaires des pétroliers qui s'échouent. Expliquez-nous un petit peu comment, qu'est-ce qui a motivé ce choix de sujet. Pourquoi vous avez voulu parler de ça précisément?
6: Parce que déjà, moi, je suis assez passionnée des mers et océans. Et je trouve que en fait, les pétroliers qui s'échouent, tout ça, c'est tout à fait réel. Et on n'en parle pas forcément assez. Enfin, les gens ne sont pas forcément assez au courant de ce qui se passe, tout ça.
1: Alors, on a parlé d'informer et de sensibiliser. Votre émission, elle parle de plein de choses. On va y revenir dans un instant. Mais est-ce que vous estimez que la mission est accomplie, justement? Est-ce que vous estimez qu'au travers de votre émission, vous avez pu, vous aurez pu toucher les gens qui vont l'entendre dans quelques jours?
3: Bah, je pense que ça peut quand même marquer les gens. Et puis, après, il y a les informations quand même. On voit beaucoup d'images choquantes, je trouve. J'espère quand même que ça va réussir à sensibiliser les gens parce que c'est quand même grave. Tout ce qui se passe, tous les animaux qui sont littéralement dans le pétrole, je trouve que ça devrait vraiment les sensibiliser parce que c'est grave quand même.
1: Alors, une émission qui ne parle pas que de pollution maritime, même s'il y a un sujet aussi sur les animaux marins en voie de disparition. Quels sont les sujets que vous avez choisi d'aborder dans votre émission avec vos camarades? Qui se souvient des sujets que vous avez abordés?
3: On a parlé de la Coupe du Monde 2026 et des trajets qui sont polluants. Mmh. On a parlé de l'obsolescence programmée aussi. On a parlé des aires terrestres éducatives.
6: Et de la pollution de la fast fashion.
1: Ouais, vaste sujet aussi que la pollution de la fast fashion. Et je sais que d'autres collèges s'y sont intéressés. On y reviendra dans quelques instants. Je me tourne à présent vers Vincent, professeur documentaliste au sein du collège du Pays de la Leu à l'Aventille. Même question finalement un peu que pour vos autres collègues. Qu'est-ce qu'on retient de ce projet?
8: Bonjour, on retient beaucoup de choses. La satisfaction d'avoir mené les élèves dans ce projet, qui n'était pas forcément évident au départ. Nous, c'est la première fois qu'on participe à ce projet. Donc, c'était un grand saut dans l'inconnu. Et se dire qu'à la fin des séances, on allait produire une émission en direct, ce n'était pas forcément gagné pour nous. Mais on a relevé le défi et je pense que tout le monde peut être très fier du travail accompli.
1: D'autant que, pour une première, vous avez fait un choix assez fort, c'est d'intégrer l'ensemble de la classe. Ça fait 27 élèves, si ma mémoire est bonne. Et puis surtout, ça a impliqué plusieurs collègues, plusieurs disciplines aussi.
8: Oui, tout à fait. Donc, j'ai fait un appel aux collègues pour savoir qui me suivrait dans ce projet. J'ai la collègue de musique, Madame Ternois, qui m'a suivie, des collègues de français, Madame Desmulli, qui a participé activement au projet, donc à raison de 5 ou 6 séances avec toi, Julien. Donc, 2 heures le mercredi matin. Et grâce à ça, on a pu mener à bien ce projet au travers des séances d'écriture, notamment, et puis des jingles qui ont été créés en musique. Donc, un projet finalement qui rassemblait beaucoup de collègues aussi.
1: Voilà, parce que c'est vrai que sur cette émission qui sera diffusée dans quelques jours, eh bien, l'habillage a été intégralement réalisé dans le cadre du cours de musique. Alors, c'est un projet, c'est une première. Il y a une volonté, j'imagine, en tout cas, de continuer à mener à bien des activités, parce que dans le cadre de ce projet, le département offre le matériel qui permet de réaliser le projet Web Radio Studio. Comment est-ce qu'on pérennise ça dans le futur? Je sais que vous avez déjà travaillé sur les portes ouvertes du collège et que ça a permis d'utiliser un petit peu le matériel radio, mais est-ce qu'il y a d'autres idées qui sont déjà en train de surgir pour l'année prochaine?
8: Oui, alors j'ai un noyau d'élèves dans le cadre de ce projet qui s'est démarqué et qui a voulu s'emparer vraiment d'un club média. et produire une émission de radio. Et donc, ils ont eu l'occasion de faire leurs preuves en direct lors des portes ouvertes et puis de procéder à un micro-trottoir. Pour l'année prochaine, j'ai beaucoup de collègues qui sont intéressés, qui voudraient que je présente le matériel en fin d'année pour pouvoir s'emparer aussi d'une émission qu'on pourrait faire en commun. Et je pense que les collègues de langue voudraient s'impliquer aussi davantage justement pour faire travailler l'oral. Et je pense que c'est tout à fait judicieux.
1: Alors, il y a les élèves qui sont formés, évidemment, et puis il y a les professeurs qui sont formés, notamment par le CLEMI. Comment ça se passe ?
8: Alors, c'était super. On a passé une bonne journée où on nous a mis en conditions d'apprenants, comme si on était des élèves finalement, et c'est ce que nous étions cette journée-là. Et on a découvert le matériel au travers d'ateliers où on s'est mis en situation en tant que journaliste, à la technique, etc. On nous a fait découvrir le matériel de cette manière-là, qui était tout à fait ludique et bien trouvé. Donc nous, on a passé une bonne journée tout en apprenant, et c'était vraiment agréable, et c'est ce que nous avions aussi envie de transmettre à nos élèves.
1: Jade, Bonnie, qu'est-ce que vous retenez, vous, de ce projet Web Radio Studio auquel vous venez de participer ?
6: Par exemple, le fait de bien pouvoir s'exprimer à l'oral et d'écouter tout le monde aussi, tout ça, c'était très intéressant.
1: Et vous y retournez l'an prochain s'il y a un projet radio dans le collège ?
6: Oui.
9: Oui, c'était vraiment super de participer à ça avec toute la classe. J'ai vraiment super envie de refaire la même expérience.
1: Eh bien, merci beaucoup à toutes les trois d'être venues vous exprimer dans le cadre de cette émission spéciale Web Radio Studio 62. Allez, on va poursuivre à présent avec un nouveau collège. C'est le collège de Guine. On part sur la côte, le collège des Quatre Vents, encadré par Transat FM. Et là aussi, on revient sur la thématique du gaspillage alimentaire.
10: Si nous ne pouvons pas mettre fin au gaspillage alimentaire, y aurait-il moyen de le réutiliser, le recycler ?
11: Alors justement, on peut très bien réutiliser, par exemple pour certains plats qui n'ont pas été servis, la possibilité de faire des entrées, par exemple, avec au repas suivant, par exemple des salades de pâtes ou des salades de riz. S'il reste du pain, on peut toujours faire du pain perdu pour des desserts, on peut faire des compotes avec les fruits. On peut aussi donner les restes si c'est bien trié pour la SPA par exemple, ou il faudrait voir aussi pour des autorisations pour le don de restes de plats non servis, parce que justement maintenant il y a une loi qui vise à justement limiter ce gaspillage alimentaire. Et il y a aussi le recyclage. Le recyclage, vous avez deux types, vous avez soit le compostage, soit la méthanisation. Ça a deux effets, non seulement ça baisse les déchets, donc ça c'est bon pour notre environnement, ça produit des engrais naturels et ça produit de l'énergie verte. Ça aussi c'est bon pour notre environnement.
12: L'urgence climatique dans laquelle nous vivions sous-entend que des actions rapides doivent être menées. Pourtant, quand on voit que d'autres départements, d'autres régions, d'autres états, les politiques anti-gaspillage sont différentes, parfois inexistantes même. Ce combat n'est pas voué à l'échec ?
11: Non, c'est pas voué à l'échec, parce qu'il y a quand même une prise de conscience globale qui se fait, surtout chez les jeunes générations, chez votre génération. Et je pense que votre génération aura plus de clés, justement, pour combattre un petit peu ce gaspillage alimentaire, mais tout ce qui peut aussi limiter notre développement durable. Et je pense que vous êtes l'avenir un petit peu... en la matière.
10: Auriez-vous quelque chose à rajouter avant la fin concernant notre sujet ?
11: Pour avancer, c'est l'affaire de tous. Donc ça veut dire que c'est vous, c'est moi, c'est toutes les générations confondues. Et je pense que il n'y a que par la sensibilisation qu'on pourra faire avancer les choses, parce que si personne ne se sent concerné, eh ben en fait on va pourrir notre terre, et malheureusement c'est vous qui allez vivre dessus, et c'est à tout le monde de la préserver.
12: Merci beaucoup Madame Saint-Maxin d'être venue à notre radio, et nous vous souhaitons une bonne journée.
1: Et de retour sur le plateau en direct de l'éditorium du 99 bis à Wany, en compagnie cette fois-ci du collège de Guine, le collège des Quatre Vents, qui nous a proposé son extrait et dont on va parler avec les élèves du jour qui vont se présenter.
14: Bonjour, moi c'est Leïla et je suis en quatrième.
15: Bonjour, moi c'est Inès et je suis aussi en quatrième.
1: Alors, Parlez-nous justement de ce qu'on vient d'écouter. On a parlé de gaspillage alimentaire. Qu'est-ce qui vous a donné envie de parler de ce sujet?
13: Alors justement, le gaspillage alimentaire, c'est en fait, on peut remarquer que ça se passe partout, que ça soit chez soi, que ça soit au collège, lycée, même école primaire. En fait, on peut le remarquer partout.
1: Est-ce que ça fait changer un petit peu vos habitudes? Est-ce que vous avez eu des habitudes changer autour de vous?
14: Bah moi, par exemple, à la cantine, j'avais en fait, quand je gaspillais, j'avais moins cette impression de que c'était pas bien, que maintenant, dès que

0: un tampon et au bout de 8 tampons, on a le droit à une glace. Et aussi, on a travaillé avec nos chefs de cantine et un autre établissement qui nous a expliqué plus en profondeur de ce qui se passe derrière la cantine.
1: Voilà, les coulisses de la cantine. Et qu'est-ce que vous retenez de ce projet, toutes les deux ?
2: Que clairement, c'est eux qui prennent tout leur temps pour bien nous faire à manger, pour qu'il y ait les quantités exactes, qu'ils peuvent s'y prendre à très tôt, justement.
1: Et côté radio, côté de tout ce que vous avez appris avec Transat FM qui vous a encadré sur ce projet, qu'est-ce que vous retenez ?
0: Que en fait.
1: Est-ce qu'il y a un truc qui t'a marqué dans la construction de cette émission radio, par exemple ?
0: Que ça nous apprend beaucoup de choses et que.
2: On travaille sur des sujets qu'on n'a pas forcément. Qu'on n'aurait pas forcément eu l'idée de travailler, justement. Ça sert aussi à découvrir des choses où on ne serait pas forcément intéressé dessus. Pour simplement même sensibiliser tout le monde, pour nous sensibiliser nous-mêmes, parce qu'on ne connaît pas forcément le sujet, on n'a pas forcément de connaissances là-dessus, et ça nous fait les avoir.
1: Je me tourne à présent vers Clément qui est assistant d'éducation. On n'a pas que des professeurs autour de la table. Bonjour Clément.
3: Bonjour.
1: Alors c'est vous qui avez porté ce projet au sein du collège des 80 à Guine. Tout d'abord, comment ça s'est passé pour vous ?
3: Ça a été difficile. Déjà, ce n'était pas le premier sujet. Le premier projet que je portais, que je voulais porter, c'était sur le Shift Project de Jean-Marc Jancovici, qui est un think tank sur comment changer nos habitudes de vie. Et malheureusement, avec moi, mon travail et du coup le temps que j'avais avec les élèves, c'était trop conséquent. Donc on s'est recentré sur quelque chose de plus local, avec un impact quand même qui est assez énorme au niveau du gaspillage alimentaire. Ouais, ça a été assez difficile. On avait peu de temps, mais on s'en est bien tiré.
1: Ouais, forcément, c'est beaucoup de contraintes en termes de temps quand on est assistant d'éducation, parce que y a mille choses à faire, et je connais bien la problématique dans un collège. Mais heureusement, vous avez pu compter aussi sur le soutien et l'accompagnement de Transat FM. Comment ça s'est passé ?
3: Ça s'est bien passé avec Raymond, je le remercie parce que vraiment il a été là, je l'appelais souvent parce que ce sujet on l'a fait vraiment sur la fin, quand on a changé rapidement, c'était quoi, début mai, c'était ça, début mai, fin avril, Raymond là, je l'ai souvent eu au téléphone et il m'a vraiment conseillé, aidé pour mettre en place ce projet, comment je pouvais faire, et au final on a réussi à le boucler avec les élèves en 4 ou 5 séances, faire les interviews qu'on avait besoin et vraiment avoir un bon sujet.
1: Un bon sujet, une bonne émission que l'on pourra retrouver donc bientôt. Vous qui côtoyez les élèves au quotidien, est-ce que justement vous avez vu des changements dans leurs habitudes alimentaires suite à ce projet ? Ou est-ce que c'est encore un peu trop tôt pour le dire peut-être ?
3: C'est encore un peu tôt pour le dire, je pense.
1: Super.
3: C'est encore un peu tôt, mais bon, on espère que ça va changer les choses, qu'ils vont se rendre compte du travail qui est donné, et notamment en cuisine, mais aussi au niveau du personnel de direction comme à l'intendance, où on essaye de mettre les choses en place et qu'ils comprennent l'importance aussi de ce qu'eux ont dans leur assiette. Il ne faut pas que ça finisse dans une poubelle. Et je vais reprendre une phrase d'un des chefs de cuisine. Il ne se lève pas à 6h du matin pour nourrir la poubelle.
1: Mmh. En 20 secondes, qu'est-ce que vous retenez de ce projet humainement, dans le relationnel aussi avec les élèves, dans leur progrès que vous voyez au quotidien ?
3: Des élèves sérieux. Le projet, quand je me suis intéressé, en fait, c'était pas du tout pour faire ce qu'on est en train de faire. C'était pour faire une émission hebdomadaire. Et on a fait rarement, mais à chaque fois que je l'ai demandé, ils ont été très sérieux. Ils ont fait leur propre sujet. Ils ont préparé leur propre émission. Ils ont été très indépendants. Donc, moi, je trouve que c'est très bien. C'est très, très bien. Je les ai peu accompagnés là-dessus.
1: Eh bien, merci beaucoup à tous les trois d'avoir représenté le collège de Guine, le collège des 80. Et on retrouvera votre émission bientôt, évidemment, sur les antennes des radios associatives du Pas-de-Calais. On va partir du côté de Longnes à présent avec le collège Blaise Pascal. On va parler d'une autre forme de gaspillage, le gaspillage vestimentaire.
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0: 2.
1: Bonjour à toutes et à tous.
2: Quand on parle de gaspillage, on pense souvent à la nourriture.
3: Le pain que l'on jette, les yaourts périmés, les restes oubliés dans le frigo.
1: Mais aujourd'hui, on va parler d'un autre gaspillage que l'on oublie souvent.
2: Le gaspillage de nos vêtements. Le gaspillage vestimentaire.
3: Si l'industrie alimentaire est pointée du doigt, l'industrie de la mode est la deuxième plus polluante au monde juste après le pétrole.
4: Nos t-shirts, nos jeans, nos baskets, comme la nourriture, ils demandent de l'eau, de l'énergie et du travail pour être fabriqués.
5: Et pourtant, ils sont parfois portés seulement quelques fois avant d'être oubliés ou jetés. Alors, pourquoi gaspille-t-on autant de nos vêtements en France?
6: Et surtout, comment peut-on agir? C'est ce qu'on va découvrir tout de suite dans notre chronique.
2: Pour bien comprendre le gaspillage vestimentaire, parlons chiffres. Et vous allez voir, il donne le vertige.
4: En France, chaque personne achète en moyenne 9,5 kg de vêtements et de chaussures par an, soit environ 40 pièces. Ça fait presque un nouveau vêtement chaque semaine.
2: Mais le problème, c'est que beaucoup ne sont presque jamais portés. On estime qu'un vêtement sur trois reste au fond du placard ou est très peu utilisé.
5: Résultat, chaque année, plus de 700 000 tonnes de vêtements et de textiles sont jetés en France, soit l'équivalent de 70 tours Eiffel.
7: Wow !
4: Et même quand on fait un effort, ce n'est pas toujours suffisant. Seulement, une partie des vêtements jetés est recyclée ou réutilisée.
2: Le reste peut être brûlé ou enfoui, ce qui pollue l'air, les sols et la planète.
5: Et comme pour le gaspillage alimentaire, ce gaspillage représente aussi un énorme gaspillage de ressources.
4: Par exemple, fabriquer un seul t-shirt en coton peut nécessiter plus de 2000 litres d'eau. Et pour un jean, on grimpe à 7000 ou 10 000 litres.
2: Alors quand un vêtement est jeté après quelques utilisations, c'est toute cette eau qui est gaspillée aussi.
1: La bonne nouvelle, c'est que comme pour la nourriture,
5: on peut tous agir à notre niveau.
4: Avant d'acheter un vêtement, on peut se poser une question simple. Est-ce que je vais vraiment le porter?
3: On peut aussi donner ou recycler. Si c'est trop petit, on donne à des associations. Si c'est troué ou immettable, on le dépose dans les bornes de collecte pour que les fibres soient réutilisées comme isolant pour les maisons ou pour fabriquer de nouveaux tissus.
2: Mais on peut également échanger, réparer ou acheter d'occasion. Les friperies, les applications de seconde main ou les bourses de vêtements entre amis. C'est stylé, unique et beaucoup moins cher.
1: Un vêtement porté plus longtemps, c'est moins de déchets et plus de respect pour la planète.
6: Alors, prêt à relever le défi et à faire le tri dans vos placards?
5: Comme pour le gaspillage alimentaire, chaque petit geste compte. Changer nos habitudes aujourd'hui, c'est protéger demain.
4: À très bientôt sur nos ondes.
8: Voilà pour cet extrait proposé par le collège Blaise Pascal de Longnes et on est avec leurs ambassadeurs en ce mardi matin.
9: Bonjour, je m'appelle Martin, je suis en quatrième.
10: Bonjour, je m'appelle Ambre et je suis en sixième, c'est ma première année de web radio.
8: Eh bien, bienvenue pour ce projet Web Radio Studio, un projet dans lequel on a parlé ici dans cet extrait du gaspillage vestimentaire, et notamment ces habits qu'on a beaucoup trop nombreux dans nos armoires. Qu'est-ce qui vous a donné envie de parler de ce sujet?
9: Bah déjà, on sait que chaque année, il y a des millions de textiles qui sont jetés, abandonnés dans le monde. Et aussi, au collège, il y a énormément de vêtements qui sont perdus par les élèves. Et donc, on a décidé de parler de ce sujet-là parce qu'il nous prenait à cœur.
8: Vous avez constaté du coup aussi ce gaspillage, vous le constatez de plus en plus autour de vous?
10: Oui, ça se voit même au collège, dans la vie scolaire, il y a plus de 12 sacs poubelles de vêtements abandonnés.
8: 12 sacs poubelles de vêtements abandonnés, bah, effectivement ça fait beaucoup. Alors c'est un des sujets qui est abordé dans votre émission, est-ce qu'il y a d'autres sujets que vous abordez j'imagine et quels sont-ils? Quels sont les sujets que vous avez abordés dans cette émission?
9: On a aussi abordé le sujet de la seconde main. Donc on a été faire des interviews à Rembobine, une friperie, et aussi à Audotri, c'est une association qui récupère des textiles et qui permet aux personnes dans la difficulté de pouvoir se trouver un travail.
8: Beaucoup d'interviews, donc qu'est-ce que vous retenez de toutes les rencontres que vous avez pu faire dans le cadre de ce projet?
10: Que énormément en France de vêtements sont abandonnés, ça correspond à beaucoup de...
8: Bah, ça correspond à beaucoup de déchets, j'imagine.
10: Oui, c'est ça.
8: En tout cas, de choses qui polluent et qui prennent de la place.
10: Oui, dans nos placards, plus d'un vêtement sur trois reste dans nos placards. Ça fait en tout...
8: Et là, il faut se souvenir des chiffres, hein, évidemment. Alors, évidemment, ton enseignante peut t'aider. Et si tu n'as pas les chiffres, ce n'est pas grave, parce qu'on écoutera votre émission dès la semaine prochaine sur l'ensemble des radios. Alors, est-ce que tout ça, quand même, ça vous fait, vous, changer un petit peu vos habitudes de consommation de vêtements? Est-ce que vous achetez moins, par exemple?
9: Bah oui, moi, je trouve que ça me fait réfléchir, parce qu'on ne s'en occupe pas assez du gaspillage vestimentaire, mais c'est quand même l'un des sujets les plus importants dans le monde entier. Et donc, je trouve que c'est les applications comme Vinted, de seconde main et tout, je pense qu'il faudrait plus les mettre en avant.
8: Madame Delru, professeure documentaliste au sein de ce collège Blaise Pascal à Longnes, bonjour.
0: Bonjour.
8: Alors, que retenir de ce projet et qu'est-ce que vous avez vu comme évolution chez les élèves?
0: Alors, c'est un projet très enrichissant, hein. C'est vrai qu'on a la chance, nous, de participer à WRS Studio pour la deuxième année, donc avec Michael de Banquise FM. Et c'est vrai qu'on a vraiment la chance de participer à ce projet parce que pour les élèves, en plus, c'est très motivant. Ils ont été très investis et ça leur a permis de travailler leurs compétences à l'oral, la prise de parole, le débit, l'intonation. On a travaillé là-dessus. Et c'est vrai qu'ils ont vraiment pris plaisir à participer à ce projet. Plus on a eu l'occasion de partir en reportage, donc chez Audotri. Aussi, on est allé faire des différentes interviews. Donc, non, c'est vrai que ça s'est vraiment très bien passé. On est vraiment très contents du projet de l'émission.
8: Mais j'ai l'impression que les profs s'amusent autant que les élèves.
0: Tout à fait, tout à fait, tout à fait. Donc, on a passé de bons moments. Puis, c'est vrai que ça permet aussi de travailler un petit peu tout ce qui est éducation aux médias, donc de manière ludique. Donc, non, c'est vrai que c'était très bien.
8: Et qu'est-ce qui vous a donné envie spécifiquement de repartir sur le projet de WRS 62? Parce qu'il y avait plein de manières de pérenniser un petit peu ce qui a déjà été fait par le passé. Qu'est-ce qui vous a donné envie spécifiquement de repartir sur ce projet-là?
0: On avait envie de retravailler un peu donc avec une radio, donc avec Banquise, donc, comme on avait travaillé avec eux il y a deux ans. Et le fait de pouvoir s'investir sur une année complète sur un projet, faire une émission, donc s'organiser un petit peu à voir tout ce qu'on va mettre à l'intérieur de cette émission, les différentes rubriques, les chroniques, les interviews. Et c'est vrai que c'est vraiment ce qui nous motivait. Et puis le fait aussi de venir, de participer ici à l'émission en direct. Donc je pense que ça sera un super souvenir pour les élèves.
8: Eh bien, plaisir partagé en tout cas. Merci beaucoup à tous les trois d'avoir été nos invités au micro de cette web radio studio 62 en direct de l'auditorium du 9-10 à Wany. Allez, on va à présent retrouver le collège Jean de Saint-Aubert à Libercourt qui nous parle de sa boutique solidaire.
7: Bonjour Madame Carême, comment Bonjour. L'idée de créer cette boutique solidaire vous est-elle venue?
11: Alors l'idée de créer la boutique solidaire nous est venue avec la mini-entreprise que j'anime dans le collège qui souhaitait ouvrir une ressourcerie au sein de l'établissement avec des objets de seconde main. Il s'est trouvé que le pôle santé avait eu la même idée et donc du coup on a décidé de collaborer ensemble pour ouvrir cette boutique dans l'établissement.
7: D'accord, en quoi consiste concrètement la boutique solidaire?
11: Eh bien, la boutique solidaire est une boutique qui est ouverte dans le collège dont tous les objets sont issus d'une collecte de dons. Les élèves et le pôle santé, Madame Kowalczyk, assistante sociale, et Madame Lequin, infirmière, ont lancé une grande collecte de dons auprès d'associations et auprès des personnels du collège pour obtenir plein d'objets comme des peluches, des jouets, des vêtements, des objets de décoration qui ont permis de remplir la boutique solidaire. Ensuite, nous avons ouvert la boutique sur plusieurs temps forts dans l'établissement et chaque élève était invité contre un bon à venir récupérer un cadeau pour lui-même ou pour quelqu'un qu'il aime.
7: Selon vous, pourquoi il est important de lutter contre la surconsommation d'aujourd'hui ?
11: Je pense que la surconsommation est vraiment une problématique majeure dans le monde actuel. On est tout le temps submergé d'objets, de publicités, de choses pour lesquelles on n'a pas besoin. Et on ne met pas assez encore en avant, je pense, la seconde main. Il existe tellement d'objets qui sont jetés alors qu'ils pourraient être donnés à des personnes qui en ont besoin. C'est vraiment de belles initiatives comme celles que l'on met en place aujourd'hui qui permettront, je pense, un jour de lutter contre cette surconsommation qui est vraiment un problème majeur aujourd'hui.
8: Et nous voilà de retour donc avec les protagonistes du collège Jean de Saint-Aubert à Libercourt. Ils vont se présenter.
12: Bonjour, moi je m'appelle Mathis, je suis en 4e et j'ai 14 ans.
13: Moi je m'appelle Léo et je suis en 4e.
8: Alors Ce projet de boutique solidaire, il est porté aussi par votre enseignante d'art plastique, Mme Carême, qui est avec nous. Bonjour. Qu'est-ce que vous retenez de ces échanges autour de cette boutique solidaire ?
12: La boutique solidaire, c'est le fait de réemployer certains objets de seconde main, qui est du coup fait par Mme Carême, le pôle santé du collège.
8: Et est-ce que vous la visitez, cette boutique solidaire ? Est-ce que vous consommez un petit peu les produits qui y sont à l'intérieur ?
12: Oui, des fois... puis aller et tout, et c'est des fois c'est ouvert pendant Noël ou pendant des jours de fête comme la Saint-Valentin.
8: Ouais, donc ça permet de faire des idées cadeaux sympas, j'imagine.
12: Oui, énormément.
8: Alors, votre émission là, elle met l'accent sur la boutique solidaire dans l'extrait qu'on vient d'écouter. De quoi est-ce que vous parlez d'autre dans cette émission?
12: On parle du réemploi, de la surconsommation, de la réalité virtuelle et des voitures électriques.
8: Alors, est-ce que, justement, ça vous a fait prendre conscience de certaines choses autour de l'environnement, de la protection de la planète ?
12: Oui, ça nous a fait conscience sur la nature de la planète et tout, sur la pollution ou sur le développement durable, c'est tout ça.
8: Alors, même KRM, professeur d'art plastique, alors vous avez une double fonction, c'est que vous êtes enseignante, vous êtes aussi porteuse de cette boutique solidaire. Parlez-nous de l'œil que vous avez justement sur ce projet WRS 62.
13: J'ai trouvé que c'était vraiment un projet hyper intéressant pour les élèves. Ça leur a permis de découvrir le monde de la radio, d'acquérir énormément de compétences et aussi de découvrir des actions comme là, par exemple, la boutique solidaire qu'on a menée au collège. Il y a des élèves qui connaissaient cette boutique, mais ils n'avaient pas conscience du fonctionnement, etc. Ça leur a permis aussi d'en apprendre davantage sur ce genre de choses.
8: Coup de projecteur, j'imagine, aussi sur la boutique. Vous espérez un peu plus de visites, peut-être, après le passage de l'émission radio ?
13: Alors, pas forcément, parce qu'on a déjà énormément de succès, en vérité. C'est ouvert aux élèves du collège, de manière générale, à plusieurs périodes de l'année. Et vraiment, on a plus de la moitié des élèves qui viennent bénéficier des objets, des produits de cette boutique. Donc, on espère pouvoir poursuivre, déjà, ce serait bien. Mais pas forcément plus de monde, parce qu'il va falloir la re-remplir, sinon...
8: Quels apports vous avez vus dans la progression, dans les compétences des élèves avec ce projet ?
13: Déjà, il faut savoir que nous, on a fait ce projet sur une classe complète. Donc, on a vu les élèves se mettre par groupe, devoir travailler en équipe, se mettre d'accord sur les sujets. Ce n'était pas évident pour eux de trouver le sujet, de travailler ensemble, de se mettre, le travail d'équipe en général. Et puis, l'aisance à l'oral aussi. On a des élèves qui étaient, je pense à une élève qui est extrêmement timide et qui a gagné une belle aisance, une belle assurance. On l'a découverte dans l'émission de radio avec une assurance que je ne lui connaissais pas. Donc ce genre de choses.
8: Donc forcément que du positif ce genre de projet, j'imagine.
13: Ah oui, complètement, que du positif.
8: Est-ce que les garçons, ça vous donne envie justement de continuer l'an prochain, de proposer peut-être d'autres choses, pas forcément dans le cadre de WRS 62, mais toujours autour de la radio, du micro ?
12: Oui. Alors oui, mais cette année c'était spécial, c'était la première édition. Du coup, de ce que nous a dit les professeurs, ils vont créer un club radio à partir de l'année prochaine.
8: Et donc, tu vas t'inscrire, j'imagine, si c'est possible pour toi ?
12: Sûrement.
8: Ok, super. Eh bien, en tout cas, merci beaucoup à tous les trois d'être venus présenter votre collège et d'être venus présenter votre projet au micro de WRS 62. On va reparler de gaspillage alimentaire à présent, en compagnie du collège François Mitterrand d'Arras. Voici l'extrait de leur émission.
14: D'après vous, que peut-on faire pour moins gaspiller ?
15: Déjà, les gens, ils feraient les légumes, les fruits chez eux, ce serait déjà bien. Il y a moins de gaspillage au niveau des emballages. Donc après, c'est surtout les emballages. Et puis gaspillage, déjà réduire au niveau des... Rien qu'à la cantine, là déjà, on essaie de faire réduire la quantité au niveau des assiettes. Et les gens devraient faire pareil. Prendre ce qu'ils ont besoin, pas prendre parce que c'est en promo et laisser pourrir, désolé de dire régulièrement, mais pourrir dans leur frigo, tout simplement.
16: Peut-être qu'en restauration, il y a plus de gaspillage, mais je pense qu'également à la maison, il peut y avoir du gaspillage. Ça dépend aussi comment les familles gèrent les repas et dans les restaurants également, les restaurants individuels. Fin...
17: Mais en France, malheureusement, on sait que la misère est croissante. Donc, malheureusement... Et les gens, c'est souvent ceux qui n'ont pas grand-chose qui gaspillent le plus. parce que je pense que le gaspillage, il a une relation avec les personnes. Parce qu'ils ne sont pas sensibilisés, ils ne savent pas trier, ils ne savent pas consommer.
14: D'après vous, que peut-on faire pour moins gaspiller ?
18: Les gens ils se rendent pas compte de la valeur de la nourriture en fait. Qu'il y en a, ils n'ont pas accès à la nourriture. Donc juste ouais, se rendre compte que c'est une chance de pouvoir manger à sa faim. Sans... Voilà.
19: Bah, je pense que ça passe par l'éducation déjà. Essayer de ne pas remplir son assiette plus que ce qu'on peut avoir à manger. Essayer de réfléchir avant de s'alimenter. Je pense que s'alimenter mieux aussi. Peut-être essayer de réfléchir à la façon de composer son assiette quand on cuisine à ce moment-là, etc. Je pense que c'est une logique de réflexion en anticipant en amont.
20: Alors, ben, acheter que ce qui nous est nécessaire, cuisiner plus pour avoir aussi moins d'emballage, par exemple.
14: Oui. D'après vous, que peut-on faire pour moins gaspiller ?
21: Mettre plus de poubelles dans les rues.
22: Manger moins.
8: Et on est de retour, toujours en direct de l'auditorium du 99 bis à Wagny pour ce projet WRS 62, les collèges du département qui restituent un petit peu le travail fait tout au long de l'année avec leur radio marraine, des extraits d'émissions et des émissions d'intégralité qui seront à retrouver dès la semaine prochaine en présence de vos radios sur les grilles de vos radios associatives du Pas-de-Calais. On est donc à présent avec le collège François Mitterrand d'Arras, un collège qui a été ici accompagné par Micro Rebelle Radio que vous retrouvez sur le territoire de Lens avec deux élèves qui vont se présenter.
23: Bonjour, moi c'est Laure, j'ai 11 ans.
24: Bonjour, je m'appelle Agathe, je suis en 6e.
8: Alors Laure et Agathe, on a entendu un petit extrait où on a parlé de gaspillage alimentaire. Parlez-nous un petit peu de ce que vous avez appris tout au long de l'année, justement au gré des rencontres que vous avez faites, au gré des travaux que vous avez menés. Qu'est-ce que vous avez appris au cours de ce projet ?
24: On a déjà beaucoup appris à mieux parler, on va dire, à savoir s'exprimer devant un micro par exemple. Et sur d'autres thèmes aussi que le développement durable, un petit peu, mais aussi autre que le gaspillage alimentaire.
8: Ouais. Alors votre émission, justement, elle parle de quoi ? Quels sont les sujets que vous avez abordés dans l'émission ? Le gaspillage alimentaire, est-ce qu'il y a d'autres sujets que vous avez abordés, du coup ?
25: Oui, on a abordé la pollution marine, la pollution tout court, le réchauffement climatique, la déforestation.
8: Ok. Et maintenant, parlez-moi du travail que vous avez mené avec Micro Rebelle. Comment ça s'est passé ? Qu'est-ce que vous avez appris sur le plan radio ?
24: On s'est retrouvés 5 fois 2 heures avec Elsa, justement, de Micro Rebelle. Et elle nous a appris à utiliser différents matériaux radiophoniques et différentes techniques également.
8: Quoi, par exemple ? T'as des exemples à me donner, plus concrets ?
24: Comme des micro-trottoirs, des chroniques, des interviews.
8: Qu'est-ce que ça vous a appris, ce projet, que ça soit dans les sujets que vous avez abordés, mais aussi sur vous, parce que est-ce que vous vous sentiez capable de mener ce projet ? C'est pas forcément évident de parler dans un micro. Qu'est-ce que ça vous a appris sur vous-même, ce projet ?
25: Moi, ça m'a appris à développer notre esprit critique aussi, et à écouter les autres sans juger.
24: Moi, à mieux parler en public, on va dire, j'étais un peu timide avant.
8: Ah, ça s'entend
24: moins
8: pas.
24: Moins maintenant.
8: Je t'assure que ça s'entend pas là tout de suite. On est content de voir aussi justement que les élèves se révèlent au travers de ce projet WRS 62. Je vais me tourner vers Madame Lomé, la professeure documentaliste de votre établissement scolaire. Les élèves qui se révèlent, vous avez ce sentiment-là, vous aussi, Madame Lomé ?
26: Ah oui, tout à fait. J'ai eu, en fait, tous les ans, j'anime un atelier web radio. Là, j'ai eu 7 élèves. Et j'ai eu des élèves de la 6e à la 4e, des élèves très différents. Et dont certains ont très grandes difficultés. Et chacun a pu vraiment progresser. Ça, c'est ma grande émotion de l'année. Ils apprennent à s'écouter, à se respecter. Ils apprennent aussi à faire des recherches, à chercher des sources fiables. Ils sont plus à l'aise à l'oral. Enfin, franchement, WRS, c'est un outil, quand on s'en empare, on ne peut plus s'en passer, quoi.
8: Ils apprennent à se dépasser aussi, j'ai l'impression.
26: Ah oui, beaucoup, beaucoup, parce que ben, c'est du stress quand même. Et puis, ils hésitent, ils y vont. Et franchement, je félicite les 7 élèves qui ont participé. Parfois, on fait un atelier, des élèves nous abandonnent en cours d'année. Là, elles sont restées toute l'année. Et bon, ben, chaque fois que je leur demandais un peu plus de travail, elles l'ont fait et je les remercie beaucoup.
8: Alors, vous êtes professeur documentaliste, donc par définition, c'est vous qui êtes aussi un petit peu en charge des questions d'éducation aux médias. Pas que, hein, vous n'êtes pas la seule matière concernée, mais justement, est-ce que vous avez le sentiment que ça prend de plus en plus d'importance aujourd'hui ?
26: Ah oui. Oui, oui, quand même. Et puis, j'aimerais bien pouvoir agir envers plus d'élèves, beaucoup plus d'élèves, toucher plus d'élèves. Parce qu'il y a vraiment beaucoup de travail en éducation aux médias, ça, c'est indispensable. Il y a beaucoup de choses à travailler, énormément de choses à travailler.
8: Alors, aujourd'hui, c'est le travail des élèves qu'on voit, ils viennent s'exprimer au micro, on a entendu leurs extraits, mais il y a aussi forcément le travail que vous menez au quotidien, on en a parlé un petit peu, mais sur ce projet WRS62, comment est-ce que vous, justement, vous avez travaillé avec Micro Rebelle pour mener à bien ce projet ? Parce que j'imagine que voilà, c'est aussi des temps d'échange, de préparation.
26: Oui, beaucoup. J'ai demandé beaucoup à Elsa et je la remercie. Je la remercie beaucoup. Je lui ai demandé beaucoup de choses parce que je pense que c'est un partenariat qui est très riche. Et bien sûr, j'ai déjà animé des ateliers seuls, parfois, pendant un an. Mais je pense que l'apport d'un journaliste, c'est indispensable. Ça apporte beaucoup de choses. Déjà, ça apporte au niveau de l'enthousiasme et puis au niveau des techniques journalistiques. Et ça motive aussi beaucoup les élèves. Ça leur apporte des choses. Ils ont appris les techniques du micro-trottoir, de la chronique, de reportage, de l'interview et... Franchement, ça apporte beaucoup, oui.
8: En 30 secondes, comment on fait vivre justement l'éducation aux médias au quotidien ? Parce que là, il y a le projet qui se termine. On sait que ça tourne entre les collèges pour WRS62. Comment est-ce que vous allez mener d'autres actions dès l'an prochain ?
26: Liées à la web radio ?
8: Liées à la radio, en tout cas à l'expression orale de manière générale. Forcément, on va prêcher pour notre paroisse, comme on dit.
26: Ah oui, bien sûr, j'aimerais bien encore travailler avec une radio. Après, c'est toujours le département, il nous apporte beaucoup quand il faut dire ce qui est, qui nous finance le partenariat avec la radio marraine, qui c'est un atout formidable. Et après, c'est toujours une question de financement.
8: Voilà. Le financement, et puis après, bien sûr, aussi la disponibilité des projets, les élèves qui doivent être motivés. Mais ça, on a bien compris qu'ils étaient motivés.
26: Oui,
8: et bien,
26: ils sont
8: en tout
26: motivés.
8: Cas, merci beaucoup à toutes les trois d'être venues au micro de la Web Radio Studio du Pas-de-Calais, le collège François Mitterrand à Arras, qui est venu présenter son projet. Et je vous rappelle que vous allez retrouver évidemment l'ensemble des émissions en intégralité sur vos radios associatives locales en Pas-de-Calais dès la semaine prochaine. Place au 9e collège sur les 11 de ce projet Web Radio Studio du Pas-de-Calais. C'est le collège Jean Massé à Hénin-Beaumont. Il a été accompagné par Radio Scarpe Sensée à Vitry-en-Artois. Et on écoute un extrait de leur émission consacrée au data center.
1: Vous opposez à la plantation d'un data center, n'est-ce pas égoïste
2: oui.
1: Par rapport à la jeunesse, à son avenir professionnel ?
2: Je pense que ça peut être conciliable. On ne s'oppose pas au développement des data centers. Je pense que à chaque fois, on veut que ce soit un développement qui soit beaucoup plus rationnel et en phase avec les besoins réels. Il s'agit pas de développer une consommation à tout prix du numérique. On n'est pas contre cette utilisation, bien au contraire, parce que ça apporte des progrès. Hein. L'utilisation du numérique, on peut automatiser beaucoup de choses grâce à ça. Je comprends que les jeunes aiment surfer sur les réseaux sociaux, mais il y a peut-être une juste mesure à avoir, quoi. Voilà.
1: Dans nos futurs métiers, on aura besoin des ordinateurs.
2: Oui, bien sûr. Et je pense qu'effectivement, il faut pas rejeter tous les ordinateurs. Ça apporte énormément de progrès parce que ça permet d'automatiser un grand nombre de tâches, quoi. Et ça les rend beaucoup plus faciles. Donc, on est tout à fait pour le développement des ordinateurs, mais pas n'importe comment, pas pour n'importe quoi et pas à n'importe quel prix, quoi. Donc, tout à fait favorable au développement des ordinateurs quand ça peut servir l'humanité, quoi.
0: C'est comme les éoliennes, tout le monde en veut, mais pas chez soi.
2: Ben, moi, je pense que il faut pouvoir justifier à chaque fois les enjeux, quoi. C'est-à-dire que ça va pas apporter un mieux-être pour la population, c'est ça qu'il faut voir en définitive, quoi. Est-ce que on va pouvoir vivre mieux grâce à cela? Qu'est-ce que ça va nous apporter réellement? Est-ce qu'on sera plus heureux avec ça? Plus laisser la liberté de développer au détriment de l'énergie, parce que ça consomme énormément d'énergie, un data center. Et donc, on a besoin de cette énergie électrique pour la transition écologique et pour pouvoir éviter d'avoir recours aux énergies fossiles. Donc, plutôt que d'utiliser toute cette énergie dans les data centers, on pourrait les utiliser pour faire fonctionner nos entreprises, pour chauffer les maisons et beaucoup d'autres utilités, quoi. Je crois que c'est ça qu'il faut mettre dans la balance.
8: Et je crois aussi qu'on apprend beaucoup de choses grâce à ces extraits proposés par les collèges ayant participé au projet Web Radio Studio du Pas-de-Calais avec le soutien du département du Pas-de-Calais. Nous sommes toujours en direct de l'auditorium du 99 bis à Oigny qui nous accueille avec les 11 collèges du département qui participent cette année à ce projet Web Radio Studio 62. Et à l'instant, eh bien, on écoutait un extrait de la future émission du collège Jean Massé d'Hénin-Beaumont dont j'ai les élèves et le professeur documentaliste avec moi. Je vais laisser les élèves se présenter tout d'abord.
3: Louisa, et je suis en troisième.
4: Ryan, je suis en quatrième. Alors, je suis membre.
8: Bien près de ton micro, Ryan, et bien en face de ton micro.
4: Ryan, je suis en quatrième. Mmh. Je suis membre du club reporter depuis un an.
8: Ok. Bah tiens, on va commencer par ça. Le club reporter, comment ça fonctionne dans ton établissement scolaire? Dis-nous tout.
4: Le club reporter, on le fait tous les mardis après la cantine, et des moments, on rate des cours, par exemple, pour faire des heures en plus sur le club reporter. Mmh. Donc, ça nous permet, du coup, de nous concentrer sur le travail du club reporter. Mmh.
8: Et tout au long de l'année, vous parlez de quoi? C'est quoi un petit peu les sujets que vous abordez dans le club reporter?
4: C'est l'écologie. Mmh.
3: On a aussi parlé des dégâts que cause Shane. Donc les travails forcés, le fait que ce soit pas si cher et que du coup les gens, entre guillemets, pauvres, achètent plus sur Shane car
8: c'est moins cher.
3: C'est moins cher, voilà. Oui.
8: Alors Louisa, toi, tu fais partie aussi de ce club reporter?
3: C'est ça.
8: Alors qu'est-ce qui t'a motivé justement à faire partie de ce club et qu'est-ce que ça t'apporte?
3: J'ai toujours aimé tout ce qui est radio, montage vidéo ou... tout le reste, et ça m'a beaucoup... Enfin, en début d'année, Monsieur Chartier est venu en classe pour nous présenter le club reporter, et ça m'a... J'ai beaucoup aimé le fait qu'on allait, du coup, en fin de projet, venir ici pour enregistrer, mmh. Et c'est tout, franchement, j'aime beaucoup le club reporter, surtout avec Monsieur Chartier, mmh. et voilà.
8: En quoi c'est différent le club reporter que vous faites toutes les semaines et ce projet WRS62 où là c'est sur quelques séances avec quelqu'un d'extérieur qui vient, c'est quoi un petit peu les différences et les différences de travail notamment?
4: Vas-y, Ryan. Les différences c'est que du coup on doit être beaucoup plus concentré et c'est souvent des vrais projets parce que souvent club reporter on s'entraîne un peu plus mais les séances avec quelqu'un d'extérieur qui vient c'est plus vraiment du vrai travail. Et des vraies interviews, du coup, je pense que c'est mieux.
3: Mmh. Et aussi le fait que là, on soit entouré plein de gens, alors qu'au club reporter, on n'est que 6 ou 7. Mmh. Ça rapporte beaucoup de stress et surtout aussi le fait qu'on soit en direct, ça rapporte aussi beaucoup de stress. C'est ça aussi ce qui est différent.
8: Ouais, c'est impressionnant, j'imagine, là, face à cet auditorium. Et puis, c'est vrai qu'on va rappeler que le projet Web Radio Studio, on travaille en amont, mais que l'enregistrement, il est fait justement dans les conditions du direct pour coller au plus près possible de la réalité. Alors, on a entendu un extrait sur les data centers. Qu'est-ce que vous avez retenu des différentes rencontres, des différents sujets que vous avez abordé dans votre émission?
4: Au niveau des data centers, Bah, j'ai retenu que les data centers peuvent polluer aussi. Mais on devrait quand même avoir un peu plus de data centers, je pense. Pas forcément par avoir du GTB, mais c'est parce que je pense qu'on est trop dépendant aux autres pays au niveau des data centers. Et au cas où de guerre, bah, ça pourrait vraiment nous mettre. Ça pourrait vraiment renverser la balance si on aurait plus de data centers.
8: Louisa, toi, qu'est-ce que tu as retenu des différents sujets? Parce que toi, tu n'as pas travaillé justement sur le data center. Qu'est-ce que tu as retenu des choses sur lesquelles tu as travaillé?
3: Que bah, la plupart des projets qu'on a travaillé, c'était souvent sur la famine aussi. On a travaillé sur la famine. Et bah, moi, plus précisément, je travaillais du coup sur les dégâts que cause Shane. Bah, j'ai remarqué que l'envers du décor, elle était très... très... C'était l'horreur, quoi. Enfin... des jeunes qui travaillent sans être payés ou même payés par centime au mois, c'est compliqué. Et surtout, le fait que ça pollue. Comme moi, j'ai regardé un reportage sur YouTube d'une femme qui allait du coup à l'envers du décor de Shane, où dans ce reportage, on voyait une montagne de déchets et des vaches mangeaient les déchets. Je me suis dit, waouh, c'est chaud là. On touche le Graal.
8: Des choses marquantes, effectivement. Je vais me tourner à présent à votre enseignant, Monsieur Chartier, professeur documentaliste au sein de ce collège d'Hénin Beaumont. Bonjour.
5: Bonjour.
8: Bon, une vraie prise de conscience, finalement, aussi, ces temps d'échange, ces temps de recherche sur les causes écologiques.
5: Mais oui, en fait, on a essayé de prendre plusieurs focales pour embrasser le sujet. Et effectivement, Louisa a été très intéressée par tout ce qui était fast fashion. Mais on s'est intéressé à des choses comme est-ce que la guerre devient plus écologique aujourd'hui ? Une question un peu bizarre, mais qu'on peut se poser. On a parlé aussi, notamment Ryan, de tout ce qui était l'accès en fait, aux produits moins polluants. Hein, tu as vu que finalement, on a l'image que les pauvres, ils ont des voitures polluantes. Mais au final, Ryan, est-ce que c'est les pauvres qui polluent le plus ?
4: Non, c'est les écolos qui polluent plus.
5: Hein ?
4: Ah bon ? Les écolos qui polluent plus que les pauvres.
5: Les riches, tu veux
8: les
5: dire
8: riches. Ouais, les riches. Oui, parce que les écolos, j'ai oui, plutôt attention à la planète. On est surpris parfois des réponses des collégiens.
5: On va mettre ça sur le compte du stress aussi. Peut-être.
8: Voilà. Justement, le stress, c'est aussi un facteur important. J'imagine que vous avez vu aussi des élèves progresser dans ce domaine, être plus confiants, plus à l'aise au micro.
5: Bah, de plus en plus aussi, oui, c'est vrai. Je pense qu'aussi, en tant que professeur, et merci d'ailleurs aux intervenants, on a un rôle à jouer de montrer l'exemple. L'an dernier, vous n'étiez pas encore là, mais on a interviewé Elisabeth Borne, et je pense qu'il y a certains de mes élèves qui ont vu que il fallait aussi tenter, et que c'est en prenant son courage à deux mains qu'on arrive à faire des belles séquences et des belles choses avec un club reporter, avec juste un petit micro, quoi.
8: Même question que j'ai posée à Ryan tout à l'heure, finalement, c'est quoi la différence entre le club reporter du mardi qu'on a l'habitude de faire et ce projet Web Radio Studio?
5: Alors moi, je suis toujours dans une pratique, enfin, je pense que le EMI, c'est faire. Et on a un fonctionnement très magazine culturel avec le club reporter d'habitude. Donc ce qu'on essaie de faire, c'est vraiment qu'est-ce que vous avez à dire, vous les jeunes? Et ensuite, moi en tant que rédacteur en chef, je vais essayer de donner un angle scolaire. Mais l'important, c'est plus de donner la parole aux jeunes. Et là, on est plus employé par, on va dire, un magazine qu'est le département pour parler d'écologie. Et c'est une autre manière de travailler et c'est intéressant aussi.
8: Alors justement, le club radio nous a dit, Ryan, parler d'écologie cette année. Est-ce que c'est en lien justement avec la thématique du département ou est-ce que c'est une thématique qui s'est imposée comme ça au gré des discussions avec les élèves?
5: L'écologie, c'est quand même souvent une thématique qui revient. C'est assez réjouissant parce que les jeunes s'emparent de ce sujet-là. Donc ça fait 5 ans qu'on fait club reporter dans le collège et c'est vrai que tous les ans, on a quand même une bonne partie des sujets qui tournent autour de l'écologie.
8: Très bien. J'imagine que du coup, on est déjà en train de travailler sur la saison prochaine, l'année scolaire prochaine, avec un club radio qui va se renouveler en termes d'élèves.
5: On l'espère et je suis assez confiant là-dessus. Je suis assez confiant sur mes élèves de cette année pour faire la promotion. Maintenant, ils savent très bien faire. Donc, je pense qu'on est encore parti pour une belle année de radio.
8: En 10 secondes, Louisa et Ryan, justement, pour ceux qui nous écoutent, et pas forcément que des élèves de leur collège, on a plein de clubs médias qui prennent différentes formes, différentes dénominations. Qu'est-ce que vous diriez que ça vous a apporté? Qu'est-ce que vous pourriez dire en 10 secondes pour donner envie aux élèves de rejoindre le club média de leur établissement scolaire?
3: C'est du kiff, hein. C'est le fun. C'est, tu vas et tu sais que tu vas passer tes meilleures heures ou même tes meilleures minutes à bosser sur des projets qu'on kiffe, littéralement.
4: Moi, je pense déjà que ça m'aide à plus me concentrer et aussi... Bah, ça permet de rater des heures de cours, du coup.
8: On a bien retenu. Non, en tout cas, effectivement, ouais, beaucoup de projets, beaucoup de choses à découvrir, c'est ça aussi.
4: Oui.
8: Eh bah, ben super. Oui, vas-y, Louise, très rapidement.
3: Je suis en classe de 3e pour les oraux, pour les oraux de brevet. Ça m'aide aussi beaucoup. Parce que là, c'est bientôt, donc ça m'aide aussi beaucoup.
8: Ça approche. Et bah, bon courage en tout cas. Et merci à tous les trois d'être venus vous exprimer sur le plateau de la Web Radio merci. Studio du Pas-de-Calais. Allez, nouvel extrait, l'avant-dernier collège. C'est le collège Saint-Venant, le collège Georges Brassens. On parle des actions menées par les collégiens pour le développement durable.
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7: Si on les écoute bien, on se dit que finalement, le développement durable, ce n'est peut-être pas si évident que ça. On en revient donc à comment agir pour préserver les ressources de notre planète, pour nous assurer une vie correcte sans détruire l'économie. On est parti enquêter sur les actions quotidiennes qui sont menées au collège.
9: C'est comme ça qu'on a rencontré Madame Colosse. En fait, c'est notre professeur qui nous a obligés à regarder de plus près les menus de la cantine pour repérer un petit AB tout ouvert à côté de certains plats. Nous, on n'avait pas vraiment fait attention. On aurait dû. Ce petit logo renvoie à l'alimentation bio sur les menus. Ils indiquent les aliments du repas issus de l'agriculture biologique.
7: Pour en savoir plus, nous avons invité Madame Colosse, la secrétaire générale et gestionnaire du collège. Elle a accepté de répondre à nos questions.
10: Bonjour Madame Colosse.
11: Bonjour.
10: Vous vous intéressez à l'alimentation bio à la cantine. Pourquoi ?
11: D'une part, parce que la loi l'exige. En restauration collective, nous devons présenter aux élèves au moins 20% de produits issus de l'agriculture biologique. Et ensuite, par conviction personnelle, c'est que je trouve que c'est important d'être curieux par rapport à ce que l'on peut manger, se poser des questions, d'où ça vient, comment c'est produit, et aussi le fait d'être moins exposé à des produits chimiques, on préserve notre santé.
10: Quelle est la différence entre un produit bio et un produit qui ne l'est pas ?
11: Alors, ça suppose que l'on parle de deux agricultures différentes. L'agriculture biologique d'un côté et l'agriculture conventionnelle de l'autre. La différence va intervenir sur plusieurs domaines, entre autres. Le mode de production, c'est-à-dire que dans l'agriculture biologique, on ne va pas utiliser d'engrais, on ne va pas utiliser de produits chimiques, on ne va pas utiliser d'OGM. L'agriculture biologique fait aussi très attention au bien-être animal. Les animaux sont élevés en plein air. Ils sont nourris avec l'alimentation que l'on trouve au sein de la ferme biologique, donc avec des aliments biologiques. Et dans la mesure où on n'utilise pas de pesticides chimiques, d'engrais chimiques, on protège les sols.
10: Pourquoi est-ce important de proposer cette alimentation aux élèves ?
11: Alors, moi je pense que c'est important de sensibiliser les élèves à ce qu'ils mangent. C'est important aussi, je pense, de déconstruire peut-être des idées qu'ils ont et qui ne sont pas forcément fondées. Ensuite, ça s'inscrit complètement dans le programme du collège avec le développement durable. Le fait de vouloir protéger la planète, de manger sainement, l'agriculture biologique rentre complètement dans cette dynamique. Et puis, la volonté aussi du département de vouloir mettre de la qualité dans l'assiette. Donc, c'est grâce au département, avec toutes les actions qu'il met en place, déjà pour sensibiliser dans un premier temps le personnel des cantines, moi-même, en tant que secrétaire générale, donc pour mettre en place des actions et sensibiliser tout le monde.
8: Et on est de retour, toujours en direct de l'auditorium du 99bis à l'occasion du projet WRS 62. Donc c'est la restitution en ce mardi matin sur vos radios associatives en Pas-de-Calais. On est à présent avec le collège de Saint-Venant, le collège Georges Brassens, qui a été accompagné par Banquise FM et avec deux élèves qui vont se présenter.
12: Je m'appelle Zélie, je suis en 5e.
13: Bonjour, je m'appelle Esteban, je suis en 5e aussi.
8: Alors, on a entendu un paquet d'actions menées dans votre collège, justement, pour sensibiliser à la protection de la planète. Est-ce que, justement, mener ce projet vous a permis de découvrir de nouvelles actions ou de prendre conscience de nouvelles problématiques autour de l'environnement ?
12: C'est vrai que quand on a, par exemple, fait une interview avec notre responsable d'entretien du collège, on a appris beaucoup de choses qu'il faisait dans le quotidien pour l'écologie.
8: Et toi, qu'est-ce que tu as appris au gré de cette préparation d'émission, Esteban ?
13: Ben, j'ai surtout appris à manier, à préparer le plateau. On a aussi appris plein de choses qu'on ne savait pas sur le développement durable.
8: Ok. Quoi par exemple ?
13: Ben, ça impacte tout. Et surtout la faune et la flore.
8: Votre émission, là, on a entendu un extrait qui parle des différentes actions que vous menez, mais quels sont les différents sujets que vous avez abordés dans votre émission ?
12: Alors, on a abordé les gestes écolos aussi et surtout l'agriculture bio.
8: Avec un travail partagé entre vos différents camarades, vous étiez combien sur ce projet ? Combien d'élèves impliqués ?
13: On était 13 élèves.
8: Ok, et alors comment on travaille à 13 ? Comment est-ce que se sont réparties un petit peu les tâches ?
13: Ben, il y a un moment, pendant les groupes, on avait fait deux groupes, mais c'était pas évident.
8: Alors, je me tourne à présent vers votre professeur documentaliste, Madame Charpentier. Bonjour.
15: Bonjour.
8: Alors, justement, comment on travaille avec un groupe qui n'est pas tout à fait une classe complète, mais qui est un peu plus qu'un binôme ou qu'un trio ? Comment est-ce qu'on travaille ? Comment est-ce qu'on choisit aussi les élèves ?
15: Alors, moi, je n'ai pas choisi. J'ai proposé le club radio à tous les élèves volontaires, en limitant quand même à 10-13. Et après, je me suis adaptée. Je me suis adaptée à eux, je me suis adaptée à ce qu'ils voulaient faire, à ce qu'ils pouvaient faire. Et on est parti comme ça, un peu à l'aventure, et on s'est adapté au fur et à mesure. Et ils se sont bien adaptés. J'ai eu le plaisir de voir certains plus timides avoir un discours plus fluide et à prendre confiance en eux. Et puis, j'ai aussi découvert que la web radio, ça servait aussi à canaliser certains. Pas une compétence à laquelle on pense en premier, mais c'est intéressant aussi.
8: Mais j'allais y venir justement parce qu'effectivement, il y a l'aspect expression orale. Et puis, ils se rendent compte aussi au gré du projet que c'est aussi savoir gérer un timing, savoir écrire aussi pour ne pas partir dans tous les sens. C'est aussi gérer du matériel. Tout ça, c'est des compétences aussi qu'ils ont découvertes au travers de ce projet.
15: Ah, tout à fait, parce que j'ai quand même quelques élèves qui sont venus en pensant qu'il suffisait de parler dans le micro. Hein, qu'on allait faire du morning live en gros. Et ils ont découvert effectivement, et c'est tout le travail de Amy sur l'information, c'est que l'information, ça se construit, c'est pas une opinion, c'est pas je déverse ce que j'ai envie de dire le matin, et qu'il y a tout un travail au-delà de la technique qui est de préparation écrite, de recherche documentaire, voilà.
8: Corrigez-moi si je me trompe, c'est la première fois que vous participez à ce type de projet ?
15: Alors nous, on était dans les tout premières, où c'était des podcasts en fait. Oui. Et travailler sur le podcast, je trouve que c'est très très différent de travailler sur une émission complète.
8: Bien positif du coup de ce projet-là sous cette forme WRS62 ?
15: C'est très différent, mais les deux sont très très intéressants. Et pour les élèves, je pense que c'est peut-être plus motivant sur l'année.
8: Un travail de longue haleine, on l'a bien compris. Eh bien, merci en tout cas à tous les trois d'avoir été avec nous. Le collège Georges Brassens de Saint-Venant qui est venu nous parler des actions qu'ils mènent dans leur collège. Le dernier collège, il arrive dans une poignée de secondes juste après. Un extrait qui parle de développement durable et là aussi d'initiatives locales. On part sur la côte avec le collège Albert Camus d'Outreau.
16: Bonjour à tous, bienvenue dans WR Camus, la web radio des collégiens d'Outreau. Aujourd'hui, nous allons parler d'un sujet très important, le développement durable et les initiatives locales. Mais qu'est-ce que ça veut dire exactement ? Le développement durable, c'est l'idée de répondre à nos besoins aujourd'hui sans empêcher les générations futures de répondre aux leurs. Autrement dit, il s'agit de protéger notre planète, de préserver les ressources naturelles comme l'eau, l'air et les forêts, tout en continuant à vivre et à se développer. Dans ce podcast, nous allons découvrir pourquoi le développement durable est essentiel, quels sont les grands défis actuels et surtout comment chacun de nous peut agir à son échelle. Alors, prêt à mieux comprendre et à devenir des acteurs du changement ? C'est parti.

0: Mais concrètement, qu'est-ce que le développement durable? Et surtout, est-ce que cette notion est familière à nos concitoyens? Mélina, Flavien et Louis, nos agents de terrain, se sont rendus dans le centre-ville d'Outreau.
1: Est-ce que vous savez ce que c'est le développement durable?
2: Non, mais je veux bien savoir si tu sais.
3: Non, je ne sais pas du tout ce qu'est le développement durable.
4: Non, je ne sais pas, si vous pouvez m'expliquer.
1: Comme nous venons de le voir, la notion du développement durable n'est pas forcément connue du grand public.
5: Alors, c'est quoi le développement durable?
6: Le développement durable, c'est mener des actions pour répondre à nos besoins du présent sans compromettre les prochaines générations à répondre aux leurs.
1: Le développement durable repose sur trois piliers.
5: L'environnement ou l'écologie,
6: l'économie
1: et le social.
5: Pour comprendre, utiliser de l'essence pour sa voiture n'est pas une action du développement durable, ça pollue la planète donc ce n'est pas écologique.
1: Il y a de moins en moins de pétrole donc ça n'est pas social car les futures générations n'en auront plus.
6: Mais ça remplit la condition d'économie car ça crée des emplois.
5: Utiliser des panneaux solaires pour faire de l'électricité est une action de développement durable.
7: Ça respecte l'environnement, le soleil est une source d'énergie renouvelable.
1: Ça respecte le social, tout le monde peut mettre des panneaux solaires.
6: Ça remplit la condition d'économie, car ça crée des emplois et nous fait faire des économies.
8: Et voilà!
9: Et voilà, et en compagnie du collège Albert Camus d'Outreau, dernier collège à passer au micro de cette web radio studio du Pas-de-Calais avant que l'on termine en présence d'un élu du département et deux élèves encore qui vont se présenter.
10: Bonjour, je m'appelle Robin de Warimèze.
11: Bonjour, je m'appelle Noah et j'ai 12 ans.
9: Alors, vous avez participé à ce projet Web Radio Studio 62. De quoi parle votre émission? On vient d'entendre un extrait sur lequel d'ailleurs vous n'avez pas travaillé, ce n'était pas votre groupe. De quoi parle votre émission au global? Quels sont les sujets que vous avez abordés?
10: Elle parle des stations d'épuration, des sentiers de randonnée, des composteurs,
11: des protections des insectes, l'éco-club du collège et le recyclage des déchets.
9: Et finalement, beaucoup de sujets très concrets, avec des choses qui se passent près de chez vous. C'était important de pouvoir mesurer un petit peu l'impact de l'écologie sur la vie de tous les jours.
10: Oui, c'était très intéressant.
9: Intéressant. Et puis, t'as appris des choses, j'imagine?
10: Oui, beaucoup de choses.
9: Quoi, par exemple?
10: Que tous les insectes sont très importants à leur manière. Et qu'il faut faire attention car ils sont pour la plupart en danger.
9: Comment est-ce que vous avez construit ce projet? Comment est-ce qu'il s'est passé le travail avec votre radio marraine par exemple? Qu'est-ce que vous avez appris? Qu'est-ce que vous avez découvert au travers de ce projet Web Radio Studio?
11: Moi j'ai découvert que grâce à ce projet on pouvait mieux s'écouter, mieux faire des choses en groupe mieux connaître des choses.
9: Alors, je vais me tourner à présent vers votre professeur de sciences physiques, Madame Lenel, bonjour.
12: Bonjour.
9: On va parler évidemment de ce que vous avez retenu, vous, de ce projet. Qu'est-ce qui vous a donné envie de vous mettre dedans et qu'est-ce que vous avez retenu aussi avec le travail des élèves?
12: C'est un projet qui m'a été proposé par ma direction. En fait, je suis TZR, donc quand je suis arrivée, ma direction m'a proposé ce projet.
9: Alors TZR, on va préciser, pardon.
12: Titulaire en zone de remplacement. Et comme ma direction en fait me connaît, sait que j'aime beaucoup les défis, elle m'a proposé ce gros projet que j'ai accepté avec joie. J'avais une équipe de 20 élèves à construire et donc comme mes collègues précédemment, j'ai lancé un appel à tous les élèves volontaires du collège. J'ai constitué mon équipe et ensuite ils ont travaillé par groupe sur un sujet de leur choix.
9: Et des sujets, on le disait, qui finalement sont très concrets. On parle vraiment de choses du quotidien, de composteurs, de recyclage, de stations d'épuration.
12: Oui, de choses qu'ils voient apparaître quotidiennement dans leur ville, etc. Les élèves sont vraiment partis. On s'est vraiment basé sur le thème développement durable, mais surtout initiative locale. On a beaucoup insisté là-dessus. Qu'est-ce que c'est que le local? C'est au sein du collège, au sein de la ville, un petit peu plus étendu au sein du Boulonnais. On a travaillé là-dessus essentiellement.
9: Comment est-ce que vous avez vu évoluer justement les élèves?
12: De manière très positive. Au départ, forcément comme tout projet, ça balbutie un petit peu au début. Et puis après, ils ont pris plus d'assurance dans leurs recherches, dans leurs écrits, parce que ce sont eux qui ont écrit leur trame audio. Ils ont appris qu'il ne fallait pas seulement copier-coller, bien prendre connaissance du sujet, se l'approprier, le reformuler, etc. etc. Et après, à l'oral, c'est beaucoup d'entraînement. Ils ont bien évolué de manière positive.
9: Alors, vous êtes TZR, il y aura peut-être un renouvellement de projet au sein de cet établissement l'an prochain. Vous serez J'espère. Peut-être ou pas sur ce projet, mais justement, à ceux qui nous écoutent et peut-être des collèges qui ne sont pas encore sur ce projet WRS62, qu'est-ce que vous avez envie de leur faire passer comme message pour rejoindre peut-être l'aventure ?
12: Au TZR ou
9: En tout cas dans les établissements de rejoindre l'aventure.
12: Comme quoi c'est vraiment un super projet qui permet de mobiliser beaucoup de compétences, de faire progresser les élèves tant à l'écrit qu'à l'oral, et très enrichissant d'un point de vue humain. On a pris un grand plaisir à travailler avec notre radio marraine, merci Raymond. Non, c'était vraiment très positif à tout point de vue.
9: Et les radios marraines qui évidemment sont investies et sur lesquelles vous pouvez compter aussi au-delà de ce projet WRS62. Eh bien, merci beaucoup à tous les trois d'avoir été au micro de la web radio studio de ce projet WRS Studio porté par le département du Pas-de-Calais. Dans quelques instants, la conclusion de cette émission, on parlera justement eh bien, du rôle du département dans ce projet en compagnie d'un élu. On revient juste après une très courte pause musicale.

0: Voilà, on est de retour sur les antennes de vos radios associatives locales du Pas-de-Calais pour la conclusion de cette émission spéciale réalisée en direct de l'auditorium du 99 bis à Wany. Pour conclure, j'ai le plaisir d'accueillir un des élus du département en la personne de Daniel Massiézage. Bonjour. Alors, vous allez prendre votre micro. Bonjour, monsieur Massiézage.
1: Bonjour, monsieur.
0: Alors, vous êtes deuxième vice-président au département en charge de l'administration générale des finances. Vous êtes également maire de Libercourt et également administrateur du 99 bis à Wany. Alors, vous êtes présent depuis quelques minutes dans cet auditorium. Vous avez pu assister à quelques extraits de ces restitutions. Quel message vous avez envie de transmettre aux collégiens et aux enseignants qui sont ici ?
1: Écoutez, je suis très impressionné parce que, comme vous peut-être au début de cette expérience, le micro fait toujours peur. Et face à une assemblée aussi performante que celle que j'ai devant moi, eh bien, je suis un peu impressionné, j'en perds les mots. Néanmoins, effectivement, je suis un élu du département et je me félicite que le département puisse mettre en œuvre ce genre d'action qui permet aux élèves du collège, différents collèges, eh bien de construire un projet dans la vie. Avoir des projets, c'est bien. Pouvoir les réaliser, c'est mieux. Et donc, c'est ce que vous avez, vous, réalisé. Un projet autour du développement durable. Le développement durable étant une politique essentielle, fondamentale du département. Vous connaissez les problématiques liées au réchauffement climatique, au bien manger dans les collèges, donc j'y reviendrai pas. Mais néanmoins, tout au long de l'année, depuis de nombreuses années, le département met en œuvre des politiques dans tous les domaines. C'est pas uniquement dans le domaine des collèges, mais c'est également sur les routes, sur la façon dont on construit des collèges ou d'autres bâtiments, la façon de développer avec Eden 62, qui est une association qui

0: exprimer dans le cadre des reportages que vous avez pu élaborer.
1: Ils ont joué effectivement un rôle d'ambassadeur. Alors, justement, vous avez parlé de partenariat. Parlez-nous en quelques mots de ce travail tripartite entre le département, les collèges et les radios qui aboutit à WRS 62.
0: Alors, les radios, deux mots quand même, je ne peux pas m'en empêcher. Parce que
1: rapidement, s'il vous plaît.
0: Vu mon âge quand même, moi, je n'ai pas connu les web radios au début. Hein, ça n'existait pas. Mm-hmm. Hein, il n'y avait que les radios d'État à l'époque. Les radios libres sont apparues en 1981. C'est la première fois qu'on voyait des radios libres sur le territoire français. Et puis depuis, ça s'est développé. C'est un élément fondamental des libertés. Pouvoir s'exprimer, pouvoir dire ce qu'on a envie de dire sur une radio, eh bien, c'est être libre de pouvoir s'exprimer.
1: L'éducation aux médias, très rapidement, là aussi, une politique forte pour le département.
0: Tout à fait, parce que les médias de nos jours prennent le pas sur beaucoup de choses, notamment sur l'écrit. Vous écrivez moins, vous parlez plus. Aujourd'hui, il y a un micro, mais demain, vous pouvez vous exprimer sous d'autres formes, sur le web, je crois, c'est comme ça que ça s'appelle, où il y a tout, le mieux et aussi le pire avec certains réseaux sociaux.
1: Et la nécessité, effectivement, de faire le tri et d'être accompagné par des médias fiables, comme il a été expliqué aussi dans ce travail que nous avons mené, les radios marraines, avec les collégiens du Pas-de-Calais. Alors, c'est la deuxième année qu'on traite de la thématique du développement durable, politique forte du département, on l'a expliqué. On peut déjà glisser un mot de la thématique de l'an prochain, monsieur Massiège, en 30 secondes?
0: Je ne la connais pas.
1: Ah, eh ben je vais vous la souffler alors, monsieur Massiège. On va parler d'inclusion la saison prochaine, dans la prochaine édition de WRS 62. Et on a hâte, évidemment, de pouvoir mener à nouveau les projets avec le soutien du département auprès de nos collèges. Bien, merci beaucoup, Daniel Massiège, d'avoir été avec nous. Je rappelle que vous êtes deuxième vice-président au département du Pas-de-Calais en charge de l'administration générale et des finances. Vous êtes également maire de Libercourt et administrateur de ce 99 bis à Oigny. C'est la fin de votre émission WRS 62 avec le concours des 11 collèges participants au projet, avec le soutien du département du Pas-de-Calais et le concours des radios associatives locales. Merci à Nathalie Hénin au département pour son travail de coordination. Merci à Paul Quenivet de Banquise à la réalisation. Merci aux partenaires institutionnels de cet événement comme le CLIMI de l'Académie de Lille, le Centre pour l'éducation aux médias et l'information. Merci également à la Fédération des radios associatives du Nord de la France et à toutes les équipes du 99 bis à Oigny. L'ensemble des émissions réalisées par les élèves sera diffusé sur les 6 radios marraines à compter de la semaine du 15 juin. Toutes les infos sur les sites internet et les réseaux sociaux de vos radios. Et vous retrouverez également le podcast de cette matinée très vite sur nos antennes. Merci à vous de nous avoir suivis. Très bon après-midi à vous et au revoir.

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1: Aimez-vous danser la salsa, la cumbia, le cha-cha, le malambo, la samba, le tango, le merengue? Merengue, mais qu'est-ce que c'est le merengue? Le merengue, c'est un genre musical, une danse née en République dominicaine. Et elle est aujourd'hui beaucoup interprétée aussi par des artistes portoricains. Le merengue, c'est une danse de la campagne, critiquée par la bourgeoisie. Ses origines sont incertaines. Une des hypothèses, ce serait qu'il viendrait d'une danse appelée la cumpa habanera, qui comportait

appelé meringue. Il pourrait aussi être dérivé d'un style musical haïtien. Le meringue folklorique, meringue tipico, utilise un accordéon, une guira, un tamboro et un petit tambour à double tête, parfois une marimba, ainsi que le bandurria, qui fut supplanté par l'accordéon. Le meringue s'est modernisé dans les années 70 sous l'influence de la salsa et les groupes y ont incorporé du piano, des cuivres, des bois, comme trombone, saxophone et le synthétiseur et basse électrique ensuite. Aussi, si vous aimez particulièrement la musique venue d'Amérique latine, rendez-vous pour Pasos Prohibidos,

0: 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Bienvenue dans La Tranche d'Actu. Bonjour et c'est reparti pour une nouvelle tranche d'actu de Micro-Rebelle, comme chaque jour en direct à midi. Cette émission sera aussi rediffusée à 17h et à 8h demain matin. Si vous faites partie des leftos qui nous écoutaient dans le futur, bonjour à vous aussi. Merci d'être à l'écoute des programmes de la 99.6 FM du bassin minier. J'espère que votre journée a bien démarré. Et si c'est ainsi, j'espère surtout qu'elle va continuer sur cette lancée. Si elle a mal démarré, je vous souhaite le meilleur et je vais essayer, au moins pour ce moment, pendant l'heure qui vient, de vous faire passer un bon moment. Vous écoutez donc La Tranche d'Actu, une émission quotidienne pour parler d'actualité et informer sur les événements à venir dans le bassin minier. Au programme de cette émission, des dates, des infos, deux reportages, une interview, un appel à bénévolat et bien sûr, de la musique. Alors...
1: Surtout, ne touchez à rien, ne bougez pas, restez avec nous. Dans un instant, le reste de la...

C'est parti, on commence avec un moment d'agenda pour annoncer ces quelques dates. Comme chaque année, les spectacles de culture commune s'échappent des salles pour investir les rues, les places, les terris et les coins les plus inattendus. 3 jours, 3 villes pour les Constellettes avec en fil conducteur Friterie Mon Ami de la compagnie Bonjour Désordre que l'on retrouvera comme ça a commencé, il n'y a plus que 2 dates, que l'on retrouvera donc ce mercredi 10 juin à Richebourg et jeudi 11 juin à La Beuvrière. C'est gratuit, ouvert à toutes et tous. Culture Commune fait également un appel à bénévolat pour septembre pour le spectacle très intrigant « Ligne ouverte » le 20 septembre précisément. Quels sont les besoins ? Alors, Culture Commune dit avoir besoin de vous pour soit être cavalettiste, c'est-à-dire stabiliser la corde qui va marcher entre les 2 terrils et sur laquelle Tatiana Mosio Bongonga de la compagnie Basinga va mettre une ligne de mire et traverser les terris de Los Angeles. Les terris, pour qu'on rappelle, les plus hauts d'Europe. Et donc, à l'invitation de Culture Commune le 20 septembre, il et elle cherchent des bénévoles pour aider à stabiliser la corde, une mission de solidarité indispensable pour la réussite de cette performance. Il et elle cherchent également un musicien ou musicienne, des musiciens, musiciennes, pour jouer pendant toute la traversée. Rejoignez l'orchestre éphémère avec les artistes de la compagnie. Ou alors, vous pouvez aussi guider et sensibiliser le public au patrimoine naturel qu'est le terri, que sont les 2 terris jumeaux de Los Angeles, en étant médiateur ou médiatrice. Ça, c'est donc pour le 20 septembre. Donc, ils et elles s'y sont pris bien à l'avance. Si ça vous tente de rejoindre l'aventure, il faut écrire à bénévole@terri.com. Bénévole au pluriel, destination au singulier, terri au pluriel, tout collé à gmail.com. Sinon, retrouvez toutes les informations sur le site de Culture Commune. Ensuite, donc aujourd'hui même, le jeudi 11 juin et vendredi 12 juin, il y a des collectes mobiles des dons du sang. Et d'ailleurs, on prévient d'avance que le dimanche 14 juin, c'est la journée mondiale des dons du sang. Le mercredi 10 juin, toute la journée, aujourd'hui jusqu'à 19h, donc si vous nous écoutez en direct ce mercredi 10 juin, ah non, c'est demain. Mercredi 10 juin de 11h à 19h à Liévin dans la salle Régnier. Le lendemain, le jeudi 11 juin de 14h à 19h, c'est à Arnes dans la salle polyvalente, Bigotte. Le vendredi 12 juin, c'est toute la journée jusqu'à 18h au Louvre-Lens. Cette journée mondiale du don du sang, et également la journée mondiale des dons d'organes qui va arriver également bientôt. On vous en parle demain avec l'interview de Prudence de l'association SOS Globi. Le jeudi 11 juin à 19h, il y a une conférence gesticulée qui a l'air fort intéressante au Toit commun. Bienvenue dans le couloir de la mort, comment j'ai survécu au management bancaire. C'est une conférence de Muriel Comte, ou Conte, sur la violence ordinaire au travail dans le milieu bancaire. L'entrée est à prix libre au profit de la conférencière. Et c'est encore Muriel qui a les meilleurs mots pour décrire sa conférence. Les voici. Je vous propose de m'accompagner dans cette expérience de conférence gesticulée, de traverser les processus d'aliénation dans le management du milieu banque-finance, de montrer, dénoncer, décortiquer ces mécanismes de domination et de violence ordinaire en entreprise. L'homme, bien corporate, a-t-il besoin d'être managé ? Finit-il par se manager très bien lui-même ? Le manipulé a-t-il vraiment le choix de refuser d'être manipulateur ? Vous avez compris de quoi je veux vous parler, de cet outil fabuleux qu'est le management.
comment il rend les salariés dociles et les incite, malgré eux, à des comportements délétères, les pousse à une déshumanisation lente, certaine, plus ou moins subtile, et comment ce management sert les intérêts d'un système, en l'occurrence le système capitaliste. Voici les mots qu'elle a envoyés pour se décrire. Muriel, donc, dit « J'ai grandi dans un petit village, un hameau, que dis-je, une ferme isolée du sud de la France. N'ayant pas de voisins, mes amis étaient les animaux de la ferme. Puis, après la vingtaine, on ne sait par quel miracle d'infortune, je me suis retrouvée entourée par un autre type d'animal, l'Homo economicus. Après avoir travaillé 17 ans en back-office bancaire, insoumise et naïve, je suis encore vivante. » La conférence aura lieu au Toit commun, jeudi 11 juin à 19h. Vous pourrez aussi bientôt découvrir Muriel pour nous raconter tout ça en interview, car elle viendra nous raconter tout ça. Si vous avez des questions pour elle, vous pouvez nous écrire à l'adresse suivante, redaction@micro-rebelle.fr.

0: Le jeudi 11, toujours, il y a la boutique du partage au LAG, le lieu autogéré de Liévin, qui se trouve 23 avenue Jean Jaurès, accessible par la bulle 1 à l'arrêt Hauteville. La boutique du partage, elle sert à venir chercher des affaires si vous en avez besoin ou à en déposer si vous voulez vous en débarrasser, des choses propres, hein, solides. Venez déposer des affaires en bon état et propre dont vous ne vous servez plus. Vaisselle, vêtements, livres, jouets, jeux, etc. Ou bien, venez carrément prendre des affaires dans cette boutique du partage, sans échange d'argent, sans condition de revenu, sans inscription. C'est tous les 2e et 4e jeudis du mois, le matin de 10h30 à 12h30, puis l'après-midi de 13h30 à 15h30. Ensuite, samedi 13 juin, nous passons à la compagnie La Ponctuelle avec Aurore Magnier qui propose le spectacle Bolide à 17h. C'est pendant la journée 11-19 spécialité, redécouvrez le spectacle Bolide d'Aurore Magnier qui a été accueilli pendant plusieurs semaines en résidence là-bas. Voici le topo. Joe vient de se faire virer du péage dans lequel elle a toujours travaillé. Après avoir roulé des heures au volant d'un Ford C-Max bleu au bout du plein et au bout du rouleau, elle est forcée de marquer un arrêt. Là, elle rencontre les fées de la casse. S'amorce un récit désopilant sous forme de comédie musicale, quelque part entre Titane et Thelma et Louise. C'est un spectacle en plein air. Bolide, c'est une fête, un coup de projecteur sur l'ordinaire, une ode à la bagnole et son rôle émancipateur. De l'attache émotionnelle à sa voiture, à l'amour du tuning, la pièce fait de l'humour un moteur pour parcourir des paysages inédits du théâtre. Aurore Magnier propose un ovni joyeusement subversif où l'émotion n'est jamais bien loin. Le spectacle dure 1h20, il est conseillé à partir de 13 ans, il est gratuit mais sur réservation. Toujours le samedi 13 juin, après-midi, c'est la foire aux installs proposée par la coopérative d'informatique libre CLIS 21. C'est à partir de 14h30 au lieu autogéré de Liévin. Vous pouvez y installer votre Linux. La foire aux installs, c'est l'occasion en effet de venir découvrir ou de partager des sujets sur le logiciel libre avec, entre autres, par exemple, Debian, Firefox, Linux. Que ce soit pour trouver une réponse à vos questions, par curiosité ou encore pour discuter, c'est aussi l'occasion d'être accompagné pour installer un Linux sur son ordinateur. Au-delà des logiciels, ce temps est également propice pour discuter des usages de l'outil informatique, d'Internet, plus largement du numérique dans notre société. Un conseil, prenez en sauvegarde tous vos fichiers de côté pour venir avec votre ordinateur et il aura un petit coup de toilettage tout beau, tout propre, tout neuf avec du logiciel libre à l'issue de cette foire aux installs. Maintenant, si le samedi 13 et le dimanche 14, vous êtes plutôt du côté de Fléchin, il y a le festival d'art de la rue, mais où va-t-on ? C'est la 14e édition qui débarque et voici le topo. Après la tempête, là où tout commence. L'édition 2026 réunit 13 compagnies professionnelles issues des arts de la rue, du cirque contemporain, de la danse ainsi que du théâtre visuel et du théâtre d'objets. 14 spectacles, 19 représentations qui iront du théâtre peuplé de masques, de marionnettes au théâtre d'objets transformant le quotidien en épopées imaginaires, en passant par des performances physiques pleines d'humour et de décalage, des récits musicaux émouvants, de la danse et même du cirque aérien. Toutes les infos sont sur l'arrêt création, donc arrêt comme un arrêt de bus, plus loin création. C'est donc 34 rue Haute à Fléchin. Le camping est gratuit sur présentation du pass 2 jours du festival. Les tarifs vont de 0 à 20 euros. Et Toute la programmation et la billetterie sont trouvables sur larécréation.fr. Champion, championne, comme vous le savez déjà, jusqu'au 14 juin, la Coupe de France est au Louvre-Lens. Jean-Philippe Planck de Radio Plus s'est rendu le 29 mai dernier au Louvre-Lens lors du premier jour de l'expo de la Coupe de France et a recueilli les propos d'Annabelle Ténez, directrice du Louvre-Lens, de Benjamin Parot, directeur général du RC Lens, et de Sylvain Robert, le maire de Lens, ainsi que des premiers supporters qui avaient fait le déplacement ce jour-là, l'occasion de rappeler les liens étroit entre le musée et le club de foot et de reféliciter les Lensois et les Lensoises dans le même temps. Bravo champion, bravo championne, c'est parti.
1: Et un drapeau qui s'est levé, c'est fini. Le Racing Club de Lens remporte la première Coupe de France de son histoire. Quel bonheur!
2: Ça y est, après une très longue attente, en plus d'un siècle d'existence et une saison exceptionnelle, le Racing Club de Lens a enfin remporté la Coupe de France de football. Et ce trophée tant désiré par le club et ses supporters est exposé depuis le 29 mai jusqu'au 14 juin prochain dans le pavillon de verre du musée du Louvre-Lens. Et c'est bien la vraie Coupe de France et non une réplique qui est chaque année conservée pendant un an par le club victorieux. Autant vous dire que toute l'équipe du musée est au petit soin avec cette coupe. Mais a-t-elle sa place dans un musée? Pour Annabelle Ténez, la directrice du Louvre-Lens, la réponse est sans ambiguïté.
3: Alors évidemment qu'elle a sa place parce que déjà elle est très symboliquement dans le pavillon de verre du musée, c'est-à-dire au bout de la galerie du temps. Et ce pavillon de verre, il a été pensé comme une sorte de mise en avant par l'architecture du territoire. Et donc on y voit notamment les terrils jumeaux, le stade et le parc du musée. Donc c'est un lieu très symbolique. Je pense aussi qu'il faut rappeler que les valeurs de la culture et du sport sont très proches, c'est-à-dire le partage, donner le meilleur de soi-même, accueillir les uns les autres. Et ça, c'est quelque chose qu'on a en commun dès le départ, dès la création du musée. Il y a des liens entre le RC Lens et le musée, non seulement des liens visuels, vous voyez, on se regarde tous les jours, mais aussi l'exposition symbolique RC Louvre ou encore le lancement du maillot des 120 ans l'année dernière au musée. Et je dirais aussi qu'il y a toute une partie qu'on voit peut-être moins, mais par exemple, l'été au moment de Parc en Fête, on a travaillé ensemble le Cécifoot, on a travaillé ensemble aussi la représentation des femmes dans le football. Donc c'est un rapport à la fois profond et aussi aujourd'hui très symbolique, mais vraiment très très très fréquent. Peut-être que ça peut sembler surprenant, mais on travaille vraiment quasiment au quotidien ensemble.
2: Et depuis le 29 mai, le public se presse dans le musée du Louvre-Lens pour aller admirer cette Coupe de France sous tous les angles. Annabelle Ténez.
3: Alors je pense qu'il y a peut-être des gens qui vont venir ici en l'ayant suivi. Je pense que ça va aussi attirer des gens qui n'ont pas eu l'occasion d'aller ni au Stade Bollaert, ni au Stade de France. Et je pense que ça va être un beau moment de rassemblement populaire. Et puis, en tant qu'historienne de l'art, lorsque je la regarde, je vois aussi les références historiques de cette coupe, c'est-à-dire l'influence de l'Antiquité, des arts décoratifs du XVIIIe siècle. Et ça nous rappelle, justement, en 2024, je vous rappelle que la flamme olympique avait traversé la Galerie du Temps et qu'on y voyait des liens très forts avec certaines œuvres, notamment Zeus et la foudre. Eh bien, c'est le cas aussi aujourd'hui, et ça dit bien combien le sport et l'art en fait nous imprègnent, même lorsqu'on ne s'en rend pas compte.
2: Quant à savoir si l'exposition d'un trophée de football dans un musée constitue une première, Annabelle Ténez n'en est pas certaine.
3: Alors c'est une bonne question, je ne vous garantirai pas que ça n'a jamais été fait, mais pour l'instant on ne m'a pas donné d'exemple précédent. Donc peut-être en tout cas dans les musées du sport, puisque vous savez il y a un musée national du sport, il y a des musées comme le MUSEM qui travaillent les collections du sport, mais dans un musée de beaux-arts je pense que c'est assez inédit.
2: Pour Benjamin Parot, le directeur général du Racing Club de Lens, le fait que la Coupe de France de football soit exposée au musée du Louvre-Lens était également une évidence.
4: On a réparé une forme d'anomalie, parce que la Coupe de France, c'est sans doute le trophée le plus authentique, le plus populaire du foot français. Et s'il y avait bien une région et un club qui un jour devait la ramener, devait la gagner, c'est le Racing Club de Lens. Donc on va dire que la place, elle était évidente sur le plan des valeurs. Elle est devenue maintenant naturel sur le plan sportif au regard de cette saison. et qu'elle soit ici maintenant au Louvre-Lens, oui, ça c'est une évidence parce que les passerelles, déjà il existe un chemin naturel, l'allée Marc Vivien-Foué entre le musée du Louvre-Lens et le stade. Et aujourd'hui, nous, comme j'ai eu l'occasion de le dire, c'est le RCL, le Racing Club du Louvre, aujourd'hui qui présente ce trophée-là. On est très liés, on sait qu'on est deux éléments importants du territoire et on préfère avancer main dans la main plutôt que de se faire face parce qu'on est côte à côte. Et aujourd'hui, les liens entre nous sont des liens profondément sincères et durables et montrent que le monde de la culture et le monde du sport, finalement, ont beaucoup de choses en commun. Ici, le musée du Louvre a accueilli, quand il avait ouvert, le tableau iconique de la croix, la liberté guidant le peuple. Et nous ici, en fait, c'est un trophée, c'est une œuvre collective. Alors, est-ce que c'est un chef-d'œuvre sportif ? Ça, on verra à travers le temps si cette période-là restera gravée à tout jamais. Mais cette quête-là, elle était éminemment collective. Et donc c'est du tableau de la croix, nous on peut dire qu'aujourd'hui c'est la passion qui a guidé le peuple lensois qui nous a amené à l'avoir. Donc aujourd'hui, de la rendre au public qui nous a porté littéralement, on l'a vu au Stade de France, on l'a vu partout, c'est un juste retour des choses. Et puis à Lens, on partage tout, on l'a fait, on a la parade, on a eu tout un tas d'événements. Et c'était impossible qu'elle reste dans un lieu clos chez nous, au stade ou au centre d'entraînement, pour qu'elle soit juste entre des mains limitées. Donc non, elle doit circuler, elle doit être prise en photo par tout le monde. Comme je vous le dis, ce trophée-là, il est tellement puissant par sa symbolique. C'est le trophée du peuple. Le foot amateur joue la Coupe de France. Tout le monde joue la Coupe de France. Vous commencez les premiers tours. Quand vous voyez ceux qui ont pu garder les maillots de Coupe de France, ça veut dire qu'ils ont franchi 2-3 tours. Donc c'est déjà, à l'échelle d'un club local, un peu des héros. Et donc ce trophée-là qui est extrêmement populaire, qui vient dans un club très populaire, mais derrière, forcément, ça doit être mis en perspective par le fait qu'il soit disponible, accessible par le plus grand nombre. Et je pense qu'au niveau de la fédération et ceux qui ont inventé ce club-là, parce qu'elle a été inspirée en 1917 par ce qui existait en Angleterre. Et la vocation, c'était de réunir tous les clubs et tout le football, de fédérer. Et là, je pense qu'on est dans l'objectif fédérateur qui était l'objectif initial de cette Coupe de France.
2: Et ensuite, après cette exposition exceptionnelle au Louvre-Lens, la Coupe de France va retourner dans les locaux du Racing Club de Lens. Benjamin Parot.
4: Oui, alors elle sera parfois dans la salle des signatures, parce que c'est important de montrer aux recrues qui arrivent qu'il y a eu des choses qui ont été faites, qu'on sente le poids d'un club qui gagne. Et puis après, on la mettra dans un lieu sûr, parce qu'on doit la rendre dans quelques temps. Enfin, on espère s'y accrocher le plus longtemps possible et avoir du mal à la rendre l'année prochaine. Mais à partir de la saison prochaine, on va devoir la rendre à la Fédération Française de Football, puisqu'il s'agit du modèle authentique et non pas d'une copie qui a vocation à rester au club. C'est une vraie, c'est la vraie de vraie. C'est, voilà, c'est la coupe qui a été créée en 1917. À l'époque, elle prenait une forme différente, elle avait un socle de marbre. Elle a traversé les époques et c'est bien ce trophée-là qui aujourd'hui va être exposé et à la vue de tous. Elle a montré qu'elle était vraiment imperméable parce qu'elle a reçu, elle a été aspergée, elle a reçu beaucoup de choses, elle a eu beaucoup, beaucoup de mains. Elle a senti beaucoup d'amour de nos joueurs, des familles. Mais elle se sent bien ici, hein, vraiment, je peux vous dire, on a eu l'occasion de voir qu'elle était dans son élément. Mais oui, elle a surtout, nous, il y a eu les festivités, donc la parade en ville, que tout le monde a pu voir ou a pu y prendre part. Et ensuite, on a fait un temps vraiment qui nous ressemble, un temps familial au sein du Stade Bollaerts, où toutes les familles de joueurs, tous les salariés étaient là. Et elle a circulé toute la soirée de main en main. Elle a eu un nombre de photos incroyable. Je pense que oui, voilà, c'est la vraie vedette régionale en ce moment. Ouais.
2: Et ça s'est décidé comment, justement, cette venue dans le musée ?
4: Cette idée-là, elle a déjà germé depuis un certain temps. On s'était dit qu'un jour, on aimerait la ramener, la partager, et qu'ici, c'est vraiment le lieu le plus adapté, et puis ça ferait tellement sens. Alors, dans le sport, il existe quand même pas mal de superstitions. Donc, on a gardé l'idée dans un coin de notre tête, puis à mesure que la quête devenait concrète, on avait anticipé. C'est pour ça, d'ailleurs, sur les t-shirts qui avaient écrit Artésienne avec art, ART, on avait déjà prévu le coup. Et ça, il faut saluer toutes les équipes de la communication et du marketing du club qui sont pilotées par Henri Neveu. Parce que tout a été fait pour qu'il y ait un storytelling tout à fait naturel. Ouais.
2: Sylvain Robert, le maire de Lens, est bien sûr très satisfait également de voir cette Coupe de France exposée dans le pavillon de verre du Louvre-Lens.
5: Écoutez, quand on regarde la coupe, qu'on a Bollaert dans le fond, juste à la fin de cette galerie du temps, dans le pavillon de verre, voilà, c'est le mariage de nos deux joyaux du territoire. C'est de se dire que le Louvre-Lens et le Racing Club de Lens, là aussi, encore un peu plus, confirment leur partenariat. Et puis, je vous disais, c'est plus qu'un trophée, c'est aussi une victoire populaire, c'est une victoire d'un territoire, c'est l'aboutissement d'une belle saison sportive et qui se retrouve au travers l'acte culturel que l'on a pu avoir en positionnant le Louvre à Lens. Et ce qu'on a voulu dès le départ, c'est que le musée soit un musée du territoire qui se aussi partage avec l'ensemble de la population. Là, c'est encore une belle étape supplémentaire avec une semaine qu'on ne voit pas finir et qu'on ne veut pas voir finir.
2: Et c'est une sacrée vitrine pour la ville.
5: Oui, c'est une super vitrine. Bah, vous savez, quand on a cette visibilité, je ne suis pas sûr que quand n'importe quel club gagne la Coupe de France, on ait cet engouement. Alors après, il y a aussi la qualité du Racing et des relations qu'il a pu tisser avec le territoire, et notamment avec le Louvre-Lens pour pouvoir en faire aussi un moment exceptionnel aujourd'hui. Mais c'est aussi cette philosophie de territoire qu'il a aussi trouvé une autre visibilité.
2: La mairie de Lens qui est allée jusqu'à mettre le chant des corons sur son répondeur, Sylvain Robert.
5: On est supporter et c'est aussi montrer qu'on est fier du parcours qui a été réalisé, fier de l'ambiance qu'il y a pu avoir aussi au Stade de France et même ici, et puis quelque part fier des supporters parce que c'est aussi grâce à eux, c'est aussi grâce à nos équipes qui ont fait un super boulot pour que la fête soit belle, les équipes aussi des services des forces de l'ordre, des services de police, mais les équipes municipales ont été mobilisées dès la nuit du vendredi au samedi, ont retravaillé le samedi pour que tout se passe dans de bonnes conditions, et puis donc c'est aussi participer à la fête à notre façon et remercier les supporters pour cette bonne ambiance.
2: Zéro incident, ça a été largement souligné en plus.
5: Oui, ben bien sûr, c'est la fête est belle parce qu'on a pu avoir de A à Z, de profiter de cette victoire sportive sans aller sur des territoires ou sur des terrains qui ne sont pas forcément les terrains sur lesquels on voulait nous amener. Mais en tout cas, de voir que la fête a été belle de A à Z, la victoire, le match, le stress pendant le match, les larmes de Gervais à la fin, voilà, ça montre aussi quelque part, pas le soulagement d'avoir gagné le trophée, mais peut-être cette ambition qui a pu être là aussi bien portée avec une belle satisfaction à la fin, puis surtout de pouvoir poursuivre maintenant parce que c'est une belle étape, mais on sait très bien que l'ambition peut porter aussi maintenant sur l'année prochaine et on a hâte que la nouvelle saison redémarre.
2: Mais encore plus forte était l'émotion des premiers supporters qui découvraient la Coupe de France au Louvre-Lens, à l'image de Jordan, supporter du RC Lens depuis tout petit.
6: Il n'y a pas de mots, c'est juste waouh et merci le RC Lens pour ce trophée. Et là franchement ouais, c'est magnifique. Moi, je pense que ouais, je vais revenir plus avec ma famille. Ouais. Peut-être même cet après-midi avec mon père déjà. Ouais. Donc, ouais, c'est magnifique.
7: Vous avez les yeux qui brillent.
6: Ah, c'est ça, ouais. C'est beau.
2: Le fait qu'elle soit exposée dans le musée du Louvre-Lens, ça vous fait quoi?
6: Bah, c'est surtout, comme j'ai dit à votre collègue, le RC Lens, c'est un club familial, donc je pense qu'ils ont tout fait pour qu'ils puissent la partager avec nous. Et franchement, c'est un grand merci au RC Lens d'avoir fait ça.
2: Et comment vous avez vécu ce week-end de folie?
6: Bah, je m'en remets toujours pas. Ah non, je suis encore sur mon petit nuage. Franchement, je suis rentré à 4h au matin. J'ai dormi un petit peu, je suis revenu à la parade. Et le soir même, je me refaisais le match. Donc ouais, franchement, c'était un moment historique. Et bon, de toute façon, nous, en tant que supporters, on vit pour ces moments-là. On ne sait pas, comme M. Leca a dit, on ne pourra pas faire mieux. Donc autant profiter de cette année et voir les prochaines, ce qu'ils nous proposent.
2: Olivier, habitant de Liévin, est éducateur spécialisé. Il est venu avec son collègue et les jeunes qui l'accompagnent admirer cette Coupe de France.
8: On travaille avec mon collègue, avec des jeunes, on a un atelier patrimoine et Lens fait partie de notre patrimoine. Donc le Louvre aussi.
9: Le bassin minier.
8: Le bassin minier. Et puis je suis un petit-fils de mineur, donc c'est pour ça que tout ça c'est ancré, c'est dans le sang.
2: Puis on l'a entendu quand même très longtemps cette coupe.
8: Ah bah, très très longtemps, ouais. Et 28 ans sans finale. Donc c'est vrai que comme je dis, je fais partie des anciens qui ont connu 98 à l'âge de 13 ans. Donc on a connu quand même déjà la gloire avant. Mais là c'est vrai que ça fait du bien actuellement en plus dans ce football business où nous, petit club en quelque sorte au niveau budget, on arrive à faire des belles choses avec une belle équipe, avec un bel entraîneur qu'on espère tous garder. Mais bon, après on...
9: C'est le meilleur public de France.
8: Ah, du monde même. Je suis pas objectif, mais du monde. Ah ouais, elle est juste là. J'ai envie de la prendre à la maison.
9: T'es venu pour la cambrioler.
2: Ce sujet a été réalisé par Jean-Philippe Planck de Radio Plus.
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0: Merci à Jean-Philippe Planck pour ce reportage. Merci aux joueurs pour ce moment incroyable qu'on a toutes et tous vécu. Merci aux supporters et supportrices qui ont fait mentir Alain Finkielkraut et tous les éditorialistes qui étaient déjà prêts à parler des débordements et des violences et du besoin sécuritaire en lien avec la victoire. Et comme vous l'avez entendu, s'il n'y a pas cambriolage du Louvre-Lens avant le 14 juin, vous pouvez aller voir cette coupe qui est encore là, donc pendant 5 jours, n'hésitez pas. Je vous propose qu'on fasse un petit moment musical, une petite pause musicale au sein de cette émission. On va écouter la Planeta Escoria de Scapé.

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0: Et oui, comme vient de le dire Sultano, vous êtes toujours à l'écoute de Micro Rebelle, de la Tranche d'Actu, une émission quotidienne pour parler à la fois d'actualité, informer sur les événements à venir dans le bassin minier et au-delà, et parler de sujets intéressants, comme vous allez l'entendre par la suite. Là, maintenant, petit moment d'émotion, car, vous le savez, a eu lieu l'abrogation à l'Assemblée nationale jeudi 28 mai en

0: première lecture et à l'unanimité du Code noir et de l'ensemble des textes ayant réglementé l'esclavage dans les colonies françaises. Jamais formellement abrogé après 1848, le député Stevie Gustave a fait un magnifique discours et rappelé que derrière l'acte symbolique, les départements d'outre-mer attendent des actes réels.
1: Mais regardez cette vérité en face et aussi regardez ce qu'elle a laissé derrière elle. Car ceux qui possédaient des êtres humains ont été indemnisés. Ceux qui avaient été réduits en esclavage ne l'ont jamais été. Et après l'esclavage, la colonisation a prolongé certaines logiques de domination et d'inégalité. Et certaines traces traversent encore les siècles. Car le passé ne disparaît jamais totalement. Il réapparaît parfois dans les inégalités que certains territoires continuent de subir. Aux Antilles, les maladies liées au chlordécone continuent de briser des vies. Des familles vivent avec l'angoisse de la maladie. Des mères s'inquiètent pour leurs enfants. Et dans certains territoires ultramarins, quand l'eau manque, quand certains renoncent à se soigner, quand la vie chère étouffe des familles entières, alors ce n'est pas seulement une question économique, c'est une question de justice. Pourtant, notre pays devrait être exemplaire envers ces territoires. Et lorsque des citoyens français ont le sentiment d'être oubliés, alors la promesse d'égalité s'abîme. Aujourd'hui, la République regarde enfin la part de son histoire. Mais ce regard ne devrait pas rester symbolique, car le corps noir nous a pas seulement légué une histoire, il a aussi laissé des préjugés, des inégalités, des imaginaires dans notre société, porte encore les traces. Alors j'espère que les paroles entendues aujourd'hui sauront vivre demain dans notre société. Parce qu'on ne combat pas les héritages de la barbarie uniquement avec des commémorations. On les combat aussi par l'égalité, par la justice, par le respect absolu de chaque être humain. Alors oui, abroger le code noir est nécessaire. Mais aucun vote ne pourra réparer à lui seul des siècles de vie brisées. Et la grandeur d'une république ne se mesure pas seulement à ce qu'elle commémore. Elle se mesure aussi à la manière dont elle protège aujourd'hui encore la dignité humaine. Permettez-moi pour finir de faire une nuance importante. Nous ne sommes pas des descendants d'esclaves. Nous sommes les descendants d'êtres humains nés libres, puis réduits en esclavage. Je vous remercie.
0: Un discours vraiment magnifique de la part de Stevie Gustave, ainsi est enfin abrogé, qui marque symboliquement voilà, cette fin du code noir, tout en rappelant qu'il y a le symbole et il y a aussi les actes. Il y a encore des inégalités d'accès à l'eau potable en Outre-mer, les problèmes structurels, l'état du système de soins, des problèmes structurels forts, encore plus de répression que dans la métropole lorsqu'il y a des collectifs, des associations qui élèvent leur voix contre la situation d'injustice en cours. Il y a des dénonciations faites par des associations humanitaires, des collectifs tels que Soif de Justice, mais aussi l'Ordre des Avocats du Bureau de Guyane, etc., Amnesty International, etc. Au cas où vous l'auriez loupé, je voulais vous partager ce moment d'une rare émotion et qui est quand même... Oui, c'est très rare dans une vie parlementaire que d'avoir non seulement un vote à l'unanimité et un si beau discours, un si beau moment d'émotion qui dit les mots, qui dit les choses. Donc encore bravo à Stevie Gustave pour celui-ci. Maintenant, on reste alors encore une bonne nouvelle, alors je mets des guillemets, du point de vue du combat contre les injustices, les infamies, les conséquences des rapports de domination qui existent dans notre société. Affaire Patrick Bruel, sa garde à vue est prolongée de 24 heures. En effet, le chanteur est auditionné depuis lundi pour des faits concernant 13 victimes, a fait savoir le parquet de Nanterre qui centralise toutes les procédures. Selon le parquet, l'enquête en cours porte sur des faits dénoncés par 3 femmes mettant en cause Patrick Bruel pour des affaires d'agression sexuelle et de tentative de viol en 97, en 2000 et en 2001. Elle examine aussi des faits de viol ou de tentative de viol, des agressions sexuelles et des harcèlements dénoncés par d'autres victimes identifiées lors des investigations. Parmi ces autres faits, la dénonciation d'un viol à Dinard en 2012 par une femme âgée de 32 ans au moment des faits. Patrick Bruel doit être également interrogé sur une dénonciation officielle émanant des autorités belges à la suite d'une plainte pour viol et agression sexuelle en 2010 à Bruxelles d'une femme alors âgée de 40 ans. L'artiste de 67 ans conteste, hein, bien sûr. Sous pression, il a annoncé l'annulation de la majeure partie de sa prochaine tournée qui devait commencer mi-juin à Paris, avant de se poursuivre dans des festivals cet été. Petit rappel, enfin petit mot que je voulais ajouter, il coûte extrêmement cher aux salles et aux festivals qui le décommandent. Aussi, c'est à lui de faire le geste d'accepter de décommander et de rejeter, de ne pas prendre l'argent. Car sinon, ce sera vraiment, vraiment de l'argent pris pour n'avoir absolument rien fait. Donc, une injustice totale. Je vous renvoie aussi sur le même sujet vers le reportage réalisé à Hénin-Beaumont la semaine dernière sur le concert de Jean-Luc Lahaye qui se tenait et qui, lui, est toujours programmé pour la fête nationale pour le 14 juillet sous les drapeaux, sous les fanfares, à Billy Montigny. Donc Jean-Luc Lahaye qui, lui, a été condamné à deux reprises déjà pour corruption de mineurs et encore, cible et encore sous le joug de procédures de justice pour des faits d'agression sexuelle et de viol. Donc, je voulais vous passer ce petit jingle.

0: Heureusement, tous les hommes ne sont pas des porcs. Not all men, not all pork. Je ne sais pas si on peut dire ça. On continue l'émission avec des choses bien plus sympas qui sont organisées par des hommes comme des femmes qui se bougent. Du 3 juillet au 19 septembre, le festival Écoute que coûte fait son grand retour pour une 4e édition dédiée à l'écoute, à la création sonore et aux pratiques radiophoniques d'aujourd'hui. Portée par le collectif Écoute que coûte, réunissant des radios associatives, des journalistes, des créatrices sonores, des assos et même une compagnie de théâtre, ce rendez-vous est désormais un incontournable et invite à ralentir, à tendre l'oreille et à découvrir la richesse des formes sonores. Pendant plusieurs jours, le festival propose des écoutes collectives, des ateliers de création, des rencontres, des temps d'échange, des spectacles, etc. Je vous propose d'écouter Luc Chaden nous raconter tout ça. Bonjour à vous, voyageuses et voyageurs des ondes. Sachez que dans les arrière-boutiques des radios associatives de la région se prépare un événement pour vous qui aimez la radio, qui aimez l'art, qui aimez la création. Que vous préfériez l'écouter ou y participer, que vous soyez curieux, curieuse ou carrément féru d'écoute et de radio, le festival Écoute que coûte vous tend les bras avec plusieurs rendez-vous en juillet, en août et en septembre. C'est un festival nomade dont la 4e édition qui s'annonce aura lieu à M, à Elem et à Roubaix. Si cela vous intrigue, je vous propose de prêter une oreille attentive à cet échange avec Luc Chaden qui fait partie des organisatrices. Bonne écoute. Salut Luc.
1: Salut Roxane.
0: Merci d'être avec nous. Pour nous parler du festival Écoute que coûte, tu fais partie de Radio PFM qui est une des radios participantes. Est-ce que tu peux nous annoncer un petit peu ce qui va s'y passer dans le cadre de ce festival de la radio et de l'écoute de la radio ?
1: Alors le festival Écoute que coûte, cette année c'est la 4e édition. Ce qui va se passer cette année, on a choisi de regrouper sur deux temps forts. Un premier qui sera le 3 et 4 juillet au Théâtre de l'Aventure à M, et un peu axé sur le spectacle. Cette année, il y aura deux spectacles radio, quand même, les deux soirs, et puis d'autres moments, mais on va peut-être en reparler après. Et un autre temps fort qui se passera sur les journées du matrimoine. C'est un peu dans le collectif à l'initiative de Allez Saboum, et ça, ce sera le 19 septembre.
0: Donc c'est une organisation collective ce festival. Qui est-ce qui fait partie des associations, artistes, organisatrices ?
1: À la base, c'est quand même porté par une association qui s'appelle Hors Piste, qui avait pour objectif de surtout faire des séances d'écoute radiophonique avec des discussions, voilà, ce qu'ils appelaient des cinémas pour les oreilles. Ça, c'est la base. Il y a des gens qui ont commencé à se greffer individuellement, des associations. Et puis maintenant, c'est un peu plus intégré à la FRANF, quand même, Fédération des radios associatives du Nord de la France, qui, elles, participent en tant qu'entité. Il y a des radios associatives qui y participent. Donc, cette année, il y a PFM et Radio Scarpe Sensée et Boomerang, parce que Allez Saboum, c'est à la base une émission de Radio Boomerang. Et il y a aussi le Théâtre de l'Aventure et notamment les gens de Super Cambrousse. Alors après, c'est assez ouvert. Il y a des gens qui peuvent être là à titre individuel, il y a des gens qui sont là au nom de leur radio, qu'ils soient bénévoles ou salariés, au nom de leur association. Il y a des gens qui vont chaque année, il y a des gens qui vont, il y a des gens qui viennent. On essaye d'avoir un fonctionnement comme ça, assez collectif, assez collégial. Et on va dire que les années ne se ressemblent pas forcément. Chaque année, on remet un peu tout à plat pour l'instant. Voilà, c'est pas forcément qu'on cherche la formule idéale, mais c'est comme ça que ça nous convient. Donc en fait, cette année, c'est ça, c'est deux temps fort plus concentré, mais il se peut que l'année prochaine ce soit complètement différent. Et d'ailleurs l'année dernière c'était complètement différent. Il y avait des trucs partout dans les Hauts-de-France, à Marly, à Douai, à Arras et j'en passe.
0: Alors si on parle du programme lui-même, les spectacles du 3 et 4 juillet, qu'est-ce que c'est ?
1: Alors on accueille le vendredi soir un spectacle qui s'appelle Les Podacastières. Donc il est fait par Irène de Cotigny et Audrey Fenas, mis en scène par Martin Boris. Et alors c'est un spectacle radio en fait qui met le théâtre et la radio et qui repose sur toute une série de témoignages radiophoniques qui ont été faits en amont de la représentation et tout ça, qui seront un peu mis en scène ces témoignages au moment de la représentation et qui interrogent le ratage artistique. Alors bon, moi je suis pas à l'origine de ce spectacle, donc je peux pas en dire énormément plus, mais en tout cas la thématique c'est ça, et on sait que ça va mêler ces témoignages-là et puis une mise en scène théâtrale, parce qu'à la base c'est quand même une troupe de théâtre, et mais voilà, qui aime la radio, qui aime faire des podcasts, et donc ils ont essayé d'hybrider les deux. L'autre spectacle qui s'appelle Live and Love, et c'est s'appelle Dit à penser à éteindre la radio, de Annabelle Brouard et Olivier Minot. Alors là, on n'a pas grand chose, je peux vous lire le pitch, mais ça va pas beaucoup indiquer, et moi-même je sais pas trop ce qu'il y aura dans ce spectacle. Ça dit: parfois il suffit juste d'allumer le poste et on se fait des films. Parfois il suffit juste de fabriquer des sons ensemble et on chavire. Parfois la fin d'une émission sonne comme une rupture. Comment se tisse ce fil invisible? Qu'est-ce qui se noue entre les oreilles de l'auditeur et la voix derrière les micros? Autant de questions sensibles et existentielles auxquelles vous trouverez peut-être des réponses grâce à ce Radio Live and Love. Donc Olivier Minot, je connais moins Annabelle Brouard, mais Olivier Minot c'est une grande figure de la radio qui a fait énormément de choses, qui a été à Radio Canu, qui a été à Arte Radio, qui maintenant fait ce spectacle. Bon, moi personnellement, dans ma pratique d'écoute, ça fait longtemps que je le suis et je suis pas le seul dans notre collectif. Donc on est super content de pouvoir l'accueillir. Voilà pour les deux spectacles du 3 et 4 juillet.
0: Est-ce qu'il faut s'inscrire?
1: Oui, c'est mieux. C'est mieux. Alors, on peut retrouver ça sur les réseaux sociaux. Bon, là, il y a un QR code qui mène à un truc super bien fait où on peut s'inscrire à tout. Donc, il y a ces spectacles, c'est mieux de s'inscrire. Tout est gratuit. Tout est gratuit pendant ces deux jours et même toutes les autres choses qu'on va faire. Tout est gratuit, mais c'est mieux de s'inscrire. Voilà, mais il faut suivre un QR code. Alors, à part ça, comment faire? Bah, vous allez sur les réseaux et puis vous tapez écoute que coûte numéro 4. Et puis vous trouverez, je pense, assez facilement, c'est bien référencé. Voilà, écoute que coûte. Puis il n'y a pas que des spectacles le 3 et 4 juillet, il y a deux séances d'écoute. Parce qu'à la base, c'est quand même ça qu'on aime bien faire. C'est proposer des séances d'écoute et de rencontres pour discuter de radio. On a toujours fait ça depuis le départ. Il y a des choses assez variées. Donc, on va dire, il n'y a pas vraiment de ligne éditoriale. On ne se fixe pas de plan. Ça marche sur proposition. Une rencontre écoute avec Aurélie Sfez, qui elle est réalisatrice, autrice, productrice de documentaires pour des grandes radios, hein, France Inter, France Culture, Radio Nova, Arte. Donc ça, c'est le vendredi, donc avant le spectacle, de 18h à 19h30, et c'est animé par Iman Olwig. Donc là, voilà, on propose, c'est sur scène quand même, comme dans un petit théâtre, on écoute des extraits, il y a une interview qui est menée, et puis on donne aussi la parole au public. Le but, c'est de parler de la radio, parce que c'est ce qui nous passionne et c'est ce qui nous anime. Et la seconde séance d'écoute qui aura lieu le samedi, c'est à 16h, celle-là, c'est moi qui l'anime, et c'est avec Inès Duperron et Aurélie Charron, qui, elles... produisent une tranche sur France Culture qui s'appelle L'Expérience, qui est assez intéressante parce qu'ils offrent vraiment la possibilité de produire des formats très originaux, très divers. C'est d'ailleurs difficile à classer, mis à part que le but, c'est de favoriser la création radiophonique. Et il y a des super trucs qui sont faits dans cette émission grâce à ces productrices. Voilà. Un peu le même format, on écoute des extraits, interviews, discussions, on parle de radio. Comment ça se fait tout ça?
0: Et pour apprendre comment ça se fait, il y a aussi un atelier Reaper.
1: Alors ouais, parce que ça a été une demande, mais des gens du collectif. Alors c'est ouvert au public quand même, place limitée. Ça c'est le vendredi toute la journée. Donc il y a deux ateliers, un atelier d'initiation qui est mené le matin. C'est moi qui anime l'atelier d'initiation à Reaper le matin, et c'est Jérôme Bailly qui lui est journaliste à Scarpe Sensée et qui est aussi artiste sonore, qui sait super bien bidouiller les sons et maîtrise absolument la prise de son et notamment de paysage sonore. Il a un truc qui s'appelle la mécanique des sons, où il fait ces choses-là.
0: Et on peut dire qu'il vient de sortir un album pour plantes et âmes sensibles. Voilà. Donc vous pouvez retrouver une interview sur Micro Rebelle.
1: Exactement, ouais, c'est vrai ça. Qui sera là plus du perfectionnement. Donc on essaye en fait aussi de faire des trucs qui soient, on va dire, à la base aussi pour nous. En fait, on essaye de s'ouvrir au public, bien évidemment, mais le but, c'est aussi de se retrouver, nous, pour faire de la radio, parce que parfois, dans les radios, dans nos associations, on est un peu tous isolés, on n'a pas souvent l'occasion de se rencontrer, on n'a pas souvent d'avoir une pratique radio collective. Alors, c'est un peu moins le cas cette année, mais on l'a beaucoup plus fait l'année dernière, et on essaye aussi, voilà, de faire ces ateliers où tout le monde est convié, on fait de la radio ensemble, on fait de la radio peut-être un peu différemment que dans notre routine, en fait, de radio habituelle, mais ça reste à chaque fois ouvert au public. Voilà, donc initiation, alors là c'est montage sonore, c'est pour apprendre à faire du montage sonore grâce au logiciel Reaper. Voilà, sans vouloir leur faire de pub, mais c'est un logiciel qui marche bien, qui est assez accessible. Voilà, ça, voilà, on a fait tout le programme du 3 et 4 juillet. Ça va être super. Théâtre de l'Aventure à M pour ces deux jours. Et alors, effectivement, tu me posais la question du 19 septembre. Alors, entre deux, l'été, Alessa Boom anime des ateliers. 19 août et 20 août, c'est pareil. Alors, il faut aller voir sur notre petite page internet, écoute que coûte, pour pouvoir s'inscrire. Il y en a deux. Mettre en voie le parcours, les femmes à l'honneur. Et le deuxième atelier, le jeudi 20, c'est décrypter le parcours, les femmes à l'honneur. Donc voilà, tout ça s'inscrit dans le but de produire des sons pour ces journées du patrimoine, en fait. Avec un accent féministe évident, mené par cette émission qui s'appelle Alessa Boom, qui a aussi une association qui s'appelle Alessa Va Production, et voilà, qui est animée aussi par l'idée de faire la radio, de la radio sur des thématiques féministes, et qu'ils le font très bien. Et voilà, et puis changer de regard aussi sur ces journées du patrimoine, et puis ne serait-ce que déjà de changer le nom, ça change déjà un peu tout. C'est vrai qu'on s'en rend pas compte, mais si on essaye de percevoir un peu le sens que ça véhicule, voilà, le patrimoine fait par les hommes, le matrimoine, ça existe aussi, c'est déjà bien de le dire. Bon, il y a une petite journée aussi le 1er juillet, mais là, il est à destination des radios de la Fédération des radios associatives du Nord de la France. Et là, c'est axé sur, on va dire, la question du journalisme, de la déontologie, du statut, des conventions, et aussi sur quel journalisme dans nos radios associatives. Là, c'est pareil, c'est plutôt entre nous, Radio de la France, avec l'idée essayer d'alimenter des réflexions, de réfléchir à des pratiques, voilà, d'essayer de progresser en fait aussi dans ce qu'on fait, dans la manière dont on fait de la radio.
0: Top, c'est super, c'est très enthousiasmant tout ce programme, et puis si on est disponible seulement début juillet, si on est disponible en août ou alors en septembre, il y a des choses à faire dans le cadre de ce festival Écoute que coûte.
1: J'ai oublié un truc. J'ai parlé des ateliers Reaper, mais en fait il y en a un autre, toujours avec Jérôme Bailly de Radio Scarpe Sensée, et qui a pour thématique écouter au-delà de la pollution sonore. Donc c'est ce qu'on disait tout à l'heure, Jérôme il est un peu spécialiste aussi des paysages sonores, il fait ça très très bien, et c'est vrai que c'est pas facile d'écouter en milieu urbain. Donc là il va faire son atelier de prise de son, mais directement dans l'environnement du théâtre de l'Aventure. Essayer de réfléchir comment on se positionne, quel type de micro on emploie, qu'est-ce qu'on fait des sons qu'on a, et comment essayer d'en retirer quelque chose dans un environnement sonore qui est effectivement assez pollué. C'est vrai que dès qu'on met un micro dans une ville, ce qu'on entend de manière assez frontale, ce sera toujours les voitures qui passent, en fait. Et c'est un peu gênant parce que c'est pas forcément ce qu'on veut faire écouter. Là, je sais pas, on est à l'extérieur, on va peut-être entendre un petit peu les oiseaux derrière. Mais ça reste un peu lointain. Donc qu'est-ce qu'on fait de tout ça? Voilà, animé par Jérôme Bailly.
0: Super, j'espère que ça vous a donné envie. À vous, auditeurs, auditrices, merci beaucoup Luc.
1: Avec plaisir, donc n'hésitez pas, allez taper ça sur internet, écoute que coûte, vous trouverez ça facilement, c'est sûr.

Merci d'avoir écouté, c'était un reportage de Roxane pour Micro Rebelle. J'espère que ce petit moment vous a donné envie de vivre ces moments collectifs d'écoute, de création ou tout simplement de regard, de regarder des spectacles autour de la radio. Les spectacles sont fort intrigants, j'espère que nous pourrons y aller. J'espère qu'on vous en donnera des nouvelles. Alors je pense que pendant l'été, on vous reparlera de la deuxième phase du festival qui aura lieu en fin août et puis en septembre. En attendant, nous touchons bientôt à la fin de cette émission. Je voulais juste réannoncer quand même, le 22 juin, c'est la journée nationale des dons d'organes. C'est initié par l'agence de biomédecine. Ce rendez-vous, il est très important, il va se passer plein de choses partout en France. Et les dons du sang, du coup, le 14... Oups, que je vous dise pas n'importe quoi. Le dimanche 14 juin, journée mondiale du don du sang. Voilà, je vous remercie pour votre écoute. Cette émission touche à sa fin. J'espère qu'elle vous a plu, qu'elle vous a informé. On se retrouve très bientôt sur les ondes de Micro Rebelle 99.6 FM. Et pendant ce temps-là, je vous souhaite une excellente journée. Au revoir.

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Mimosa et Carly Barker, alias les Barker's Sisters, sont étudiantes dans la même classe en master de l'Université des Arts de Tourcoing. Elles ont toutes deux organisé deux expos, l'une à l'œil du chat à Arras et l'autre au camion de Roubaix. Deux expos qui portent sur les souvenirs de leur famille, mais aussi de leur quotidien par le biais de la peinture et de la photo. Pour en savoir plus, entretien avec Mimosa qui nous explique entre autres son rapport à ces différentes techniques et le travail réalisé avec sa sœur.

0: Caroline Boza, bonjour.
1: Bonjour Boris. Avec Carly, ma sœur, on expose toutes les deux aux deux endroits et on a des pratiques personnelles et des pratiques en duo, enfin une pratique en duo du coup aussi qu'on a développée l'année dernière. Et du coup à Arras, on a des toiles qu'on a faites dans notre pratique personnelle et au Camion, c'est plutôt une expo groupée avec des projets qu'on a fait ensemble et des toiles aussi personnelles de Carly. Voilà.
0: Alors, ça mêle photographie et peinture. Donc, là, je vois tes œuvres, vos œuvres plutôt. Et du coup, je me tourne vers celle-là. Alors, je ne sais pas si tu peux nous la décrire un petit peu. Ça ressemble un petit peu à du Hooper.
1: C'est quelque chose qu'elle a déjà entendu. C'est une toile de Carly. J'ai plus le titre, mais il me semble que ça doit être la pharmacie. En tout cas, ça représente une pharmacie dans une soirée un peu hivernale, du coup, avec un décor dans la pharmacie de décoration de Noël, etc., et de guirlandes. Et oui, c'est vrai que ça peut faire un peu écho à la peinture d'Hooper. Et c'est, si je dis pas de bêtises, de l'huile. Et voilà, et on est sur un format à peu près 50 par 70 pour imager un peu pour les auditeurs.
0: Ton travail à toi sur ces... j'imagine que tu vas aussi présenter des choses dans l'autre expo à Roubaix. Comment tu fonctionnes, peinture, photo, etc.
1: Pour moi personnellement en tout cas, j'ai un travail autour de la peinture. C'est ma pratique un peu de cœur. Voilà, la peinture ça a toujours été. Et donc beaucoup de peinture, pas mal de photos aussi, argentiques, couleurs plutôt. Et Carly, elle fait aussi de la photo argentique, mais plutôt noir et blanc pour elle. Il y a des photos argentiques du coup que Carly a prises et a coulées dans la cire qui sont présentes à l'œil du chat. Et c'est dur de mélanger un peu les deux expos. Mais du coup, je dirais surtout peinture photo pour nous deux. Et on a aussi un travail de l'objet qu'on développe surtout dans notre pratique en duo. Donc un peu de sculpture, de modelage, on va dire. Et de travail aussi du carton, travail autour de l'objet, la matérialité, etc.
0: Alors, il y a deux toiles qui m'intriguent. Je vais dire, ça sent la bouffe. Tu peux nous expliquer un petit peu pourquoi vous avez peint, ces plats qui sont présentés.
1: Alors la nourriture, déjà c'est quelque chose qui est très présent dans ma pratique personnelle pour le coup. J'ai beaucoup fait de toiles de... il y a le petit déjeuner anglais, il y a le repas du Crous et j'ai beaucoup fait de gâteaux aussi, des trucs assez dégoulinants et qui peuvent être un peu écœurants. Et c'est quelque chose qui m'intéresse dans la nourriture, c'est ce côté à la fois qui va être écœurant mais qui va aussi être un peu alléchant. Et le grand format du coup, parce que je peins principalement sur des grands formats, ça a grandi l'échelle et du coup on est un peu projeté dans une taille petite, ça vient nous ramener à une échelle beaucoup plus petite face à la nourriture du coup qui vient nous engloutir un peu, donc il y a un peu un parallèle comme ça intéressant pour moi. Et voilà, même visuellement c'est des textures qui m'intéressent et je fais aussi un parallèle entre le fait de peindre et le fait de cuisiner, donc voilà.
0: Et puis il y a deux autres toiles également, alors l'une elle m'intrigue un peu aussi avec ces ballons là et puis cette dame qui est penchée sur... tu peux nous expliquer un peu cette toile?
1: Donc cette toile, elle est basée sur une photo, on peut dire une photo d'archive en tout cas, enfin une photo de famille. Donc c'est mon père, quand il était jeune, qui s'était déguisé, je pense, pour un anniversaire. Donc cette toile, c'était un peu une expérimentation de base où je voulais surtout rendre hommage avec la famille, etc. Et la place de la famille est très importante dans mon travail, dans celui de Carly aussi, et dans notre travail en duo. Et c'est un travail surtout de matière, de l'effet de fluorescence qui vient donner un aspect un peu creepy au souvenir. Et à la fois, c'est une image assez joyeuse avec les ballons, les couleurs, etc.
0: Et puis, il y a une photo. Alors, je ne sais pas si c'est une photo de famille. Enfin, une photo. Une peinture de famille, on va dire. Et là, je trouve que les textures, elles sont complètement différentes de ce qu'on a, de ce qu'on a pu parler avant.
1: Donc, cette peinture-là dont tu parles, c'est une peinture de Carly. C'est une photo de famille. Donc, c'est encore la famille de notre père. Notre grand-mère, notre arrière-grand-mère. Et donc Carly, elle, dans son travail, elle parle beaucoup du souvenir, justement, et de réutiliser les photos de famille pour un peu pour un prétexte à la peinture, mais aussi juste pour faire persister le souvenir. Et par rapport à ça, j'aimerais aussi parler un peu de son travail de photo argentique.
0: Ben justement, on va y revenir. Donc, ouais, c'est intéressant parce que c'est un format qui est pas, qui est particulier. Il y a des découpages, il y a plein de choses. C'est du noir et blanc, hein, faut le dire.
1: C'est ça. C'est du noir et blanc, c'est de l'argentique, c'est des tirages qu'elle a développés elle-même et ensuite elle les a coulés dans la cire et donc ça a créé un genre d'objet à la fois plus solide, enfin la photo devient objet qui est plus solide mais à la fois il est hyper fragile parce que c'est de la cire donc c'est pas très manipulable et comme on peut le voir du coup ça a un peu, ça a été cassé, ça a été, voilà c'est de la fragilité de l'objet et c'est des photos qui sont des tombes qui vont être reprises par la mairie parce qu'elles ne sont plus entretenues et donc voilà donc Carly quand elle a pris les photos elle s'est aussi allongée dans le cimetière donc elle est un peu dans la prise de vue enfin tu sais il y avait quelque chose d'un peu particulier de s'allonger dans un cimetière etc il y a ça et le fait juste de faire vivre aussi des tombes qui vont être reprises faire persister le souvenir et je trouve que c'est assez représentatif de son travail en tout cas dans la sémantique de ce dont elle parle.
0: Bon, en tout cas, c'est très intéressant parce que ben, c'est vrai qu'on a l'impression qu'elles sont perdues, mais en même temps qu'elles vivent, justement, au travers de votre travail photo. Tu peux nous parler également de cette expo qui a lieu également au camion. Alors là, c'est plutôt des souvenirs de famille aussi, hein, ben, évidemment, mais tu peux nous en dire un petit peu plus parce que Carly, malheureusement, n'est pas là pour répondre. Donc du coup, tu peux nous expliquer un petit peu cette expo également à Roubaix.
1: Tout à fait. L'expo à Roubaix, donc de base, c'était une expo personne, enfin comment dire, une expo solo pour Carly. Et elle m'a gentiment invitée, donc je suis son artiste invitée pour l'expo. Et donc on s'est dit qu'on allait, en plus de montrer son travail personnel, montrer la pratique en duo qu'on a, donc sous le nom de Sœur Barker. Sur Instagram, si jamais. On travaille beaucoup sur la famille et aussi on essaie surtout de s'amuser et de jouer et de laisser une place au jeu dans l'art contemporain. Donc à Roubaix, au camion, du coup, on va pouvoir trouver des toiles qu'on a faites, donc des très grands formats pour le coup, de à peu près 2 mètres sur 1 mètre et quelques, je ne sais plus exactement, mais à peu près. On a aussi une marelle en forme de Jésus, je ne sais pas si tu l'as vu. C'est une toile, plusieurs bouts de papier qu'on a assemblés, qu'on a peints avec le Christ, du coup. Et donc ça donne une forme de marelle, elle est au sol et les spectateurs sont invités à venir jouer, à sauter sur la marelle. Donc il y a un truc un peu marrant de venir jouer avec des thèmes un peu plus sacrés, un peu tendancieux. Enfin, pas tendancieux, c'est pas le bon mot, mais voilà. Un peu jouer avec les limites, c'est quelque chose qu'on essaie de faire à deux. Il y a ça, qu'est-ce qu'on a d'autre ? On a un cercueil pour Doudou aussi, qu'on a fabriqué.
0: Un cercueil pour Doudou ?
1: Oui, donc c'est le travail de l'objet dont je parlais tout à l'heure. On a fabriqué un cercueil en carton. Enfin, il y a du modelage, tout ça, c'est un travail d'objet. Et dedans, il y a un Doudou et on a ajouté à ce travail-là une série de photos du cercueil en question dans les cimetières. Donc on avait été au cimetière pendant la Toussaint, donc c'était un peu particulier aussi. Bref, je vous laisse voir les photos pour voir. Et c'est un peu une image pour enterrer son enfant intérieur. Donc c'est pour les adultes, enfin un jeu pour adultes pour venir enterrer son enfant intérieur. C'est toujours des thèmes un petit peu sensibles, mais on essaie de jouer avec. Et on joue aussi ensemble forcément parce qu'on est sœurs et qu'on s'amuse quand on travaille ensemble.
0: Quand tu parles de doudou justement, est-ce que c'est votre propre doudou ou c'est un doudou inventé ?
1: Là pour le coup, c'est le doudou de notre mère quand elle était enfant.
0: C'est important, hein, j'imagine, la famille pour toi, ta sœur et puis ton entourage. Donc qu'est-ce qui vous a poussé justement à régurgiter ces souvenirs ?
1: Bah, c'est un peu instinctif en soi. Dans nos pratiques personnelles, c'est aussi ce dont on parle, plus ou moins de la même manière. Enfin, il y a des différences. Et donc, quand on a eu envie de travailler ensemble, pareil, ça s'est venu aussi un peu naturellement. Forcément, il y a des sujets qui sont revenus et la famille a une très grande place pour nous deux. Et je pense que oui, il y a quelque chose de très beau et à la fois qui peut être un peu sensible, amusant. Enfin, c'est un sujet qui est tellement... Je sais pas le mot.
0: On peut dire la nostalgie, la mélancolie.
1: Carrément. Et du coup, c'est quelque chose qui nous anime. Donc voilà. Et puis on essaie de s'amuser aussi, surtout beaucoup. Et c'est comme ça qu'on a commencé à travailler ensemble. On se disait aussi que on a nos pratiques perso, on a des lacunes chacune dans ce qu'on fait, et on est aussi complémentaires du coup dans ce qu'on arrive à faire l'une et l'autre. Et donc le fait de travailler ensemble, c'est une manière de donner le meilleur de ce qu'on a à donner et de le mettre dans quelque chose en commun, du coup de créer quelque chose ensemble. Et en tant que sœur aussi, c'est particulier de créer ensemble, parce qu'on le faisait quand on était petite, donc ça nous ramène aussi à notre condition d'enfant et à qui on était quand on était enfant. Et voilà, c'est très très chouette.
0: Depuis combien de temps vous vous intéressez donc à la photographie, la peinture, etc.? C'est vraiment quand vous étiez toute petite, ou c'est venu au fur et à mesure?
1: La peinture, ça a plus ou moins toujours été depuis que je suis enfant. Ma mère fait de la peinture, et donc on a toujours peint avec elle, etc., quand on était jeune. La photo, j'ai eu un appareil photo quand j'avais 10 ans, en cadeau, un petit appareil photo. Et du coup, j'ai toujours aimé ça, j'ai toujours aimé capturer l'instant. Carly, c'était pas forcément son cas. Je sais qu'elle était un peu réticente à la photo en entrant à l'école, quand on a su qu'on allait avoir des cours d'argentique. Et au final, elle est carrément tombée amoureuse de la pratique. Je pense que ce qui lui plaît surtout, c'est le fait de vraiment avoir le travail de l'objet final de A à Z, donc la prise de vue, le développement et jusqu'à l'objet, et d'en faire un peu ce qu'elle veut aussi après. Et voilà, je veux pas trop parler pour elle, mais il me semble que c'est ce qui lui plaît. Et pour la peinture, bah pareil, du coup, on a la même enfance, donc même histoire, elle a toujours peint.
0: Bah merci Mimosa, et puis bah bonne continuation donc pour votre travail d'artiste avec les peintures et les photographies.
1: Merci beaucoup Boris.
0: Interview réalisée en compagnie de Mimosa Barker pour évoquer deux expos autour de leurs souvenirs de famille à l'œil du chat d'Arras et au camion de Roubaix. 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Ce sujet a été réalisé par Boris Guyot de Radio PFM.
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0: Le 22 mai dernier, sur les coups de 23h, le Racing Club de Lens remportait la première Coupe de France de son histoire, faisant ainsi la fierté de toute une région. Au stade Bollard de Lelys, entre des sangs et or, 38 000 supporters avaient suivi le match sur écran géant ce soir-là. Mais ils étaient près de 50 000 au Stade de France, théâtre de la rencontre. 50 000 qui se sont déplacés, parfois de manière individuelle, parfois en transport en commun. Une logistique qu'il a fallu mettre en place et rapidement. Avec ici le concours de la région Hauts-de-France et de la SNCF pour acheminer 5 000 supporters en TER. Retour quelques heures avant le coup d'envoi à Lens pour se rendre compte de l'effervescence qui a traversé la ville à quelques heures du match avant la libération d'un résultat historique pour le club et la parade festive qui a suivi le lendemain. 12h30 à Lens. Le Racing joue la finale de la Coupe de France dans un peu moins de 9h et l'ambiance est déjà là. Le parking de Bollard est déjà bien rempli et on ne croise pas un Lensois dans les rues sans un maillot, sans une écharpe, sans une casquette rouge et jaune. On tombe d'ailleurs sur Nicolas, un supporter impatient qui rejoint déjà le centre-ville pour partir au stade.
1: Quel est le programme pour la journée, Nicolas ?
2: Alors là, bah écoute, je suis allé manger une petite frite avant de partir, histoire de prendre des forces. Puis après, on a départ en bus à 15h depuis Bollard. Donc arrivé vers 18h30, 19h, je pense, près de la fan zone. Et après, on se dirigera vers le Stade de France. Et après, retour en bus à minuit 45 et ici à Lens, sous 3-4 heures. Et si jamais on a gagné, retour à la maison, je ne sais pas quand.
1: Qu'est-ce qu'elle représente justement en tant que supporter, cette finale de Coupe de France ?
2: C'est la compétition la plus symbolique niveau français, parce que Lens est un club populaire, un club ouvrier. Et la Coupe de France, c'est la compétition populaire par excellence qui mêle le monde professionnel, le monde amateur. Donc c'est pour moi, niveau footballistique, c'est la plus belle des compétitions. Et elle manque au palmarès. Donc pour un club comme Lens, symboliquement le remporter, ça serait formidable. Surtout en cette magnifique saison qu'on a pu vivre. Quoi.
1: Alors tu seras au Stade de France ce soir, tu fais partie des quelques milliers de chanceux. Est-ce que ça a été facile d'obtenir des places ?
2: Alors, je vais dire oui, parce que je suis abonné. Alors je peux pas y aller tout le temps, parce que étant divorcé, j'ai mes enfants un week-end sur deux. Mais je cède mon abonnement à un ami, donc ce qui fait que mon abonnement a été badgé pour tous les matchs de la saison. Donc j'étais dans la priorité 1 pour avoir un abonnement. Bon, je suis un peu le père indigne ce soir, puisque j'ai papy-mamie qui vont chercher mon fils à l'école tout à l'heure. Bon, il est pas malheureux, il va dormir chez papy-mamie, il pourra faire la petite veillée pour regarder le match. Et j'en profite, je vais un peu au Stade de France ce soir.
0: Marius et Félix, deux frangins de Givenchy en Goële, eux étaient en gare de Lens. Ils font partie des 5000 supporters acheminés par les TER spéciaux affrétés par la région et par la SNCF.
1: Prenez le train de quelle heure là cet après-midi ?
3: On part à 13h45 pour arriver au Stade de France vers 15h, je crois, 16h, je pense.
1: Les places, ça a été facile à avoir pour le Stade de France ?
3: Du tout, moi c'est mon père et mon frère, bah lui ils sont abonnés et il m'a donné sa place. Mon père, il a été gentil parce que moi je suis pas abonné, j'ai pas réussi à avoir de place.
1: Ça représente quoi ce match là pour vous deux ?
3: Bah, ça représente beaucoup de choses, parce qu'après la montée en Ligue des Champions, la montée en Ligue 1 quelques années avant, là c'est vrai que c'est un accomplissement de plusieurs années. C'est vrai que ça n'a pas toujours été facile, mais bon, on espère quand même ramener ce trophée qui est jamais venu à Lens.
4: C'est un moment historique et on va s'en rappeler des années, même si on perd, on s'en rappellera des années.
0: Un événement unique, historique, qu'on n'oubliera pas. Et c'est vrai que cette effervescence s'est emparée de la ville, Marius et Félix l'ont bien senti.
4: Bah oui, on n'a jamais vu ça, j'ai jamais vu des centaines de bus, plusieurs trains qui partent dans une ville pour aller supporter un club. Et ouais, on sent qu'il se passe quelque chose.
3: C'est vrai qu'à Lens, on n'a jamais vu ça. Autant de Lensois réunis hors jour de match, enfin en tout cas hors match à Bollard. C'est vrai qu'on n'a jamais vu ça. Donc ça fait vraiment plaisir, à part pour la Coupe du Monde, c'était pour la France, mais là pour Lens, jamais vu ça.
0: À deux pas de là, la Loco, un bar-brasserie bien connu des supporters lensois, est déjà dans l'ambiance.
5: Monsieur Delbois, établissement La Loco à Lens. Ah mais étant commerçant lensois, on est des bébés, on est supporters lensois, donc depuis toujours.
6: Est-ce que votre bar, c'est un peu devenu la réunion de tous les supporters lensois ?
5: Bien sûr, La Loco est réputée, et la réputation n'est plus à faire. C'est le rendez-vous incontournable les jours de match à Bollard, ou même en extérieur. Aujourd'hui, c'est un jour exceptionnel, c'est une finale. On met plus d'animation, on a des écrans dehors, on a des stands extérieurs, on a un DJ. On a plein d'animations, c'est un jour exceptionnel.
7: Un spécial pour Perrinan, voie F, départ 14h10. Merci.
0: 13h, les premiers supporters commencent à affluer en gare de Lens, le tout sous la bonne surveillance des équipes de la SNCF.
8: Jérôme Baudet, je suis directeur régional des TER Hauts-de-France.
1: Expliquez-nous le dispositif du jour.
8: 5 trains de Lens vers Paris, puis 5 trains de Paris vers Lens entre maintenant et 4h du matin. Donc effectivement, c'est un dispositif assez exceptionnel. On a globalement 200 cheminots et cheminotes qui sont mobilisés en front office. Et puis après, il y a tout le travail de préparation pendant les 3 semaines où on a eu la demande et aujourd'hui. Et puis, nos salles de crise sont ouvertes, nos mainteneurs sont mobilisés. Il y a du monde dans les postes de circulation pour que ça se fasse bien. Il y a une grosse, grosse mobilisation. Mais finalement, aujourd'hui, tous les cheminots des Hauts-de-France sont un peu lensois.
1: Un événement qui implique 3 partenaires, donc la région, la SNCF et le Racing Club de Lens. Comment est-ce que ça s'est articulé ce partenariat ?
8: Très bien en fait. La région a discuté avec le RC Lens. On a émis l'hypothèse de faire 5 trains, aller 5 trains retour. Et puis moi j'ai dit ok, on y va. Et donc on s'est mobilisé pour que ça puisse se faire. Dégager les rames, sécuriser le dispositif, identifier les acteurs qui vont accompagner, etc., etc. Ça s'est fait de manière assez naturelle, avec quand même une grosse, grosse mobilisation, parce que finalement on a eu 3 semaines pour pouvoir préparer ça.
1: À quoi on fait attention plus particulièrement ? Est-ce qu'on va jeter jeter un œil à tout ce qui pourrait venir mettre un petit grain de sable dans la machine ? Ça a été quoi les points de vigilance pour vous et vos équipes ?
8: D'abord c'est disponibiliser le matériel. Parce que pendant les travaux, la vente continue. Moi, demain matin, la plupart des rames, là, vont faire du commercial. Et donc, c'est extirper des rames pour pouvoir les mettre sur l'événement, sans toucher la pointe ce soir sur la région parisienne, pouvoir faire les trains de nuit, les réengager en production demain. Donc, il y a toute cette ingénierie du plan de transport et de la SNCF qu'il a fallu monter, mobiliser l'ensemble des parties prenantes, les postes de circulation, les contrôleurs, les conducteurs, les mainteneurs, les agents en gare. Donc c'est un dispositif assez dense et étoffé. Ça c'est le premier point de vigilance, rendre les choses possibles. Puis après c'est, on transporte 5000 personnes, des hommes et des femmes, des gens qui n'ont pas forcément l'habitude de prendre le train, donc c'est un accompagnement, gestion des flux, communication préalable, et puis les aspects sûreté évidemment, pour faire en sorte que toutes ces personnes puissent voyager le plus sereinement possible.
1: Certains vont prendre pour la première fois de leur vie le train.
8: Ouais, je faisais un peu de teasing tout à l'heure, je questionnais les supporters, et effectivement, il y a des gens qui prennent pour la première fois le train et qui vont découvrir le RERB tout à l'heure en arrivant. Donc il y a quelques précautions d'usage à prendre et puis beaucoup de pédagogie et d'accompagnement. Mais on est aussi là pour ça.
1: On espère aussi, après ce type d'événement, fidéliser justement ces nouveaux clients. On espère qu'ils vont se dire, finalement, le train, c'est pas si mal comparé à la voiture.
8: C'est effectivement l'objectif. Ouais, effectivement, l'objectif, on va dire, en second rang, c'est de montrer qu'en train, on peut voyager et de faire en sorte qu'ils reviennent, effectivement.
1: Et cette opération d'acheminement des supporters vers le Stade de France a pu avoir lieu en TER grâce également à la demande de la région, représentée ici par Antoine Silani, vice-président en charge des sports.
9: Je ne voyais pas Xavier Bertrand, le président de région, ne pas agir pour permettre aux supporters du RC Lens de pouvoir aller voir ce match historique. Donc Xavier Bertrand et Christophe Coulon, mon collègue Christophe Coulon, vice-président de la région, se sont tout de suite mobilisés et ont contacté le RC Lens, bien évidemment, et nos partenaires de la SNCF pour obtenir justement ce tarif privilégié et ces trains pour permettre au plus grand nombre d'aller assister à ce moment historique. Donc c'est 17 euros l'aller, 17 euros le retour, donc une somme assez accessible pour permettre vraiment à ces milliers de supporters du RC Lens, à toute la population du Bassin-Minier et de la région de France, d'assister à ce grand moment qui sera sans aucun doute historique.
1: Alors ce sont des trains qui sont complets, il y a 5000 places qui sont à disposition. Est-ce qu'il y avait de la demande pour plus ?
9: Ah, mais je pense qu'on aurait toujours pu faire plus, mais on a fait ce qui était faisable avec les moyens techniques possibles, avec les locomotives et les trains disponibles. C'est déjà beaucoup, mais bien sûr qu'on aurait pu en remplir 1000 des trains pour le RC Lens. Quand je vois cet engouement dans toute la région, vous savez, me balade un peu partout, on me parle du RC Lens partout. Je veux dire, en tout cas, on a permis quand même à plus de 5000 personnes de se rendre aujourd'hui à la finale.
1: En TER, donc l'accompagnement aussi de la région, on l'a bien compris, parce que depuis quelques années, les liaisons TER entre la région et Paris se sont renforcées.
9: Tout à fait, c'est ce qui a permis aujourd'hui aussi cet accompagnement et ce moment exceptionnel. C'est vraiment ce travail partenarial de la région de France avec la SNCF et le souhait de Xavier Bertrand qui a tout de suite dit « Allez, go, on fonce, on y va, je ne me vois pas rien faire pour aller accompagner nos supporters pour vivre ce grand, grand moment à Paris. »
10: Votre train sera direct jusqu'à la gare de Paris-Nord. Il est prévu 16h05. Vous souhaitez un agréable voyage.

0: Attention s'il vous plaît, le train de 14h10 spécial pour Paris-Nord va partir. Attention à la fermeture des portes, attention au départ. À votre attention s'il vous plaît, le train spécial des destinations de Paris-Nord, départ 14h10, voie F va partir.
1: Et ces trains sont partis à intervalles réguliers entre 13h45 et 15h45, direction la gare du Nord, près de 2 heures de voyage, puis le trajet en RER pour rejoindre le Stade de France et vivre une soirée historique en faisant résonner les chants des supporters lensois. Un reportage signé Julien Maille et Julien Aboc pour Radio Plus.
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0: Retour sur la deuxième édition du salon du livre LGBTI+, qui s'est déroulé les 18 et 19 avril à l'hôtel de Guindarras. Il offre une visibilité à la littérature lesbienne, gay, bisexuelle, transgenre, queer et féministe. Et plus de représentation pour les personnes queer et une meilleure accessibilité aux livres traitant des sujets qui les concernent sont les maîtres mots. Pendant 2 jours, des autrices, des auteurs, des éditrices, éditeurs et illustratrices, illustrateurs ont rencontré le public et ont pu échanger autour de la littérature LGBTI+. Les ateliers de sensibilisation étaient également proposés et des animations ainsi que des expos. Rencontre avec Cini, originaire de Lille, illustratrice et autrice de BD. On abordera avec elle son travail, mais également le contexte politique en vue des élections présidentielles de 2027.
1: Je suis une illustratrice freelance qui vit à Lyon. Donc là, on est à Arras. Et du coup, tous les dessins qui sont là sont les miens. Moi, je travaille sur Photoshop Digital Painting, donc c'est de la peinture numérique. Il n'y a pas d'IA, il n'y a pas de photo. Tout est fait à la main, tous les petits traits sont faits à la main. Et c'est comme ça que je gagne ma vie. Donc moi, je fais des couvertures de livres et des salons dans toute la France.
0: Et ça brasse large quand même, hein, parce que moi, je repère, il y a Avatar là. Il y a plein de choses différentes. Comment tu fais pour justement travailler ces photos? Est-ce que tu as des thèmes particuliers? Parce qu'il y a quand même un loup qui est en train de dévorer une femme là.
1: Alors moi, je choisis surtout des univers sombres parce que j'ai un style qui est très contrasté. Je joue beaucoup sur la lumière. Je considère qu'un dessin est vraiment fini de mon côté quand la lumière est très contrastée, un peu dramatique. Et donc, pour la plupart des dessins, je choisis des œuvres qui existent déjà. Donc on a du arcade, on a beaucoup de mangas. En l'occurrence, le loup, c'est le livre d'une amie qui s'appelle Podam, Audie Gelmeyer, chez Gulfstream. Ouais. Et du coup, c'est des dessins que j'ai fait pour illustrer son roman. Après, il y a beaucoup de dessins de jeux vidéo. On a du Baldur's Gate, on a du Love in Deep Space, ce genre de choses. Et du coup, je me réapproprie les dessins des personnages existants dans mon style, avec des compos qui me plaisent. Et voilà. Donc je puise mon inspiration des univers existants principalement.
0: Au niveau de la colorisation, parce qu'il y a du bleu, il y a du vert, il y a du jaune, il y a plein de couleurs. Comment tu fais pour justement organiser tout ça?
1: Alors moi du coup j'ai fait une école d'art à Lyon. Et donc j'ai appris tout ce qui est la théorie des couleurs. Donc chaque couleur occidentalement renvoie à une émotion. Le vert c'est l'espoir, le bleu c'est la force ou le fait d'être paisible, etc. Le rouge, la rage, la colère ou l'amour. Voilà, après on joue beaucoup avec ça. Les couleurs aussi ont une influence sur la lumière. Donc on peut vraiment jouer avec ça. Donc j'ai un univers très sombre mais paradoxalement très coloré.
0: Il y a beaucoup de figures elfiques aussi également. Parce que je vois les oreilles. Ça représente un petit peu les elfes.
1: Oui, bah ça c'est tout ce qui est fantasy, donc moi je me place plutôt du côté de dark fantasy. Mais c'est vrai qu'il y a des dragons, il y a des elfes, il y a des démons, tout ce qui sort un peu de la réalité pour l'imaginaire finalement.

0: On est toujours en compagnie de Cini, illustratrice et autrice de BD, originaire de Lille, pour aborder le contexte politique en vue des élections présidentielles de 2027, mais aussi ce qu'elle a proposé sur cette deuxième édition du Salon du Livre LGBTI+, qui s'est déroulé les 18 et 19 avril à l'Hôtel de Guine d'Arras. Je vois qu'il y a des jeux de cartes aussi, tu peux nous en parler un petit peu ?
1: Alors oui, parce qu'à côté du coup de ce qu'on appelle des fanarts, qui sont des dessins d'univers existants, j'ai des dessins issus de mon univers personnel. Et l'année dernière, j'ai sorti un jeu de cartes pour Halloween, qui est un jeu de cartes classique avec roi, reine, valet, as, carreau, trèfle, pique, cœur. Et du coup, je suis allée en Chine, j'ai visité des usines, j'ai fait tout le jeu de cartes moi-même, boîte magnétique, les têtes, j'ai tout dessiné, c'est mon univers. Voilà.
0: Si on veut te suivre justement pour se procurer soit ces photos ou quoi, il y a un site internet, réseau social.
1: Et ouais, tout à fait. J'ai un site Instagram avec, donc vous pouvez me retrouver sous le pseudo sini.png, sini.png. Et sinon, vous avez mon lien pour tout ce qui est articles, print, jeux de cartes sur le Instagram directement. Voilà, donc vous cliquez, vous avez tout à disposition. Je livre dans le monde entier.
0: Tu viens de Lyon, donc c'est Arras. Comment ça s'est fait la connexion justement avec Fierté Pas-de-Calais
1: Moi je suis originaire de Lille, donc j'ai mes parents qui vivent à Lille, donc ça m'a permis de m'épandre un peu dans la région. Et après tout ce qui est communauté queer, évidemment il n'y a pas beaucoup d'événements en France, il y en a quelques-uns mais il y en a quand même assez peu, donc c'est important de bouger en tant qu'artiste pour atteindre des petites villes, parce que c'est vrai que les grosses villes comme Paris et Lyon, il y a beaucoup d'événements queer, mais les petites villes comme Arras, etc., là c'est un petit événement comparé à ce que je fais d'habitude, mais pour moi c'est important de venir quand même et de répandre la culture et l'existence d'artistes queer, parce qu'on existe aussi. Être artiste c'est difficile, être artiste queer, exposé comme tel, ça l'est aussi un peu plus même, donc c'est important de montrer qu'on existe même pour les jeunes. Je pense.
0: Dernière question bonus, contexte politique, forcément. Les présidentielles qui auront lieu en 2027, on ne sait pas trop comment ça va se passer. Toi, ton point de vue là-dessus ?
1: Moi, je considère que c'est important de montrer qu'on existe et de parler. Moi, je suis très ouverte politiquement, j'en parle beaucoup sur Instagram. Je considère qu'être artiste, c'est la base. Enfin, on ne peut pas être artiste sans être militant. Un artiste, il a des choses à dire par définition. Il faut faire passer ça. Moi, j'ai un travail qui est très queer. Volontairement, les gens que ça intéresse pas, ça les intéresse pas, mais moi je veux pas altérer mon travail pour plaire à un public qui n'est pas celui que je veux pas atteindre, ou que je voudrais atteindre d'ailleurs. Enfin, je considère que je dessine pour moi d'abord, les gens à qui ça parle, ils me suivent, et j'ai aucun problème à parler de causes politiques qui me sont chères. Je travaille beaucoup avec des maisons d'édition queer ou ouvertement ok avec ça, parce qu'il y en a beaucoup qui le sont toujours pas. Et moi j'ai à cœur d'illustrer des récits qui me touchent, tout ce qui est du coup lesbienne, transidentité, etc. Pour moi c'est important de montrer que j'ai une préférence pour illustrer ce genre de récits, parce que ça montre aux maisons d'édition que c'est aussi important d'être représenté, quoi. Et que ce travail-là soit fait par des personnes concernées aussi. Voilà.

0: C'était une interview en compagnie de Cini, illustratrice et autrice de BD, réalisée par Boris Guyot pour Radio PFM. C'était lors de la deuxième édition du Salon du Livre LGBTI+, qui s'est déroulé les 18 et 19 avril à l'hôtel de Guines d'Arras.
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Paris, capitale de la solitude, c'est une phrase que mon cousin avait écrite. Après son décès, au moment de vider sa chambre, on a récupéré sa table et il avait griffonné ça dessus. Et sur le moment, j'ai trouvé cette phrase très belle. Et quand je suis arrivée à Paris, j'ai trouvé cette phrase très vraie.

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0: 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Bienvenue dans La Tranche d'Actu. Bonjour, et c'est reparti pour une nouvelle tranche d'actu de Micro-Rebelle, comme chaque jour en direct à midi. Cette émission sera aussi rediffusée à 17h et à 8h demain matin. Si vous faites partie des leftos qui nous écoutez dans le futur, bonjour à vous aussi. Merci d'être à l'écoute des programmes de la 99.6 FM du Bassin Minier. J'espère que votre journée a bien démarré. Et si c'est ainsi, j'espère surtout qu'elle va continuer sur cette lancée. Si elle a mal démarré, je vous souhaite le meilleur et je vais essayer, au moins pour ce moment, pendant l'heure qui vient, de vous faire passer un bon moment. Vous écoutez donc La Tranche d'Actu, une émission quotidienne pour parler d'actualité et informer sur les événements à venir dans le bassin minier. Au programme de cette émission, des dates, des infos, deux reportages, une interview, un appel à bénévolat et bien sûr, de la musique. Alors...
1: Surtout, ne touchez à rien, ne bougez pas, restez avec nous dans un instant le reste de l'actualité.

C'est parti, on commence avec un moment d'agenda pour annoncer ces quelques dates. Comme chaque année, les spectacles de culture commune s'échappent des salles pour investir les rues, les places, les terris et les coins les plus inattendus. 3 jours, 3 villes pour les Constellettes avec en fil conducteur Fritri mon ami de la compagnie Bonjour Désordre que l'on retrouvera comme ça a commencé.

Il n'y a plus que deux dates que on retrouvera donc ce mercredi 10 juin à Richebourg et jeudi 11 juin à la Beuvrière. C'est gratuit, ouvert à toutes et tous. Culture Commune fait également un appel à bénévolat pour septembre pour le spectacle très intrigant Ligne ouverte, le 20 septembre précisément. Quels sont les besoins ? Alors, Culture Commune dit avoir besoin de vous pour soit être cavalettiste, c'est-à-dire stabiliser la corde qui va marcher entre les deux terrilles et sur laquelle Tatiana Mosio Bongonga de la compagnie Basinga va mettre une ligne de mire et traverser les terrilles de Los Angeles, les terrilles pour qu'on rappelle les plus hauts d'Europe. Et donc, à l'invitation de Culture Commune le 20 septembre, il et elle cherchent des bénévoles pour aider à stabiliser la corde, une mission de solidarité indispensable pour la réussite de cette performance. Il et elle cherchent également un musicien ou musicienne, des musiciens, musiciennes, pour jouer pendant toute la traversée. Rejoignez l'orchestre éphémère avec les artistes de la compagnie. Ou alors, vous pouvez aussi guider et sensibiliser le public au patrimoine naturel qu'est le terri, que sont les deux terris jumeaux de Los Angeles, en étant médiateur ou médiatrice. Ça, c'est donc pour le 20 septembre. Donc, ils et elles s'y sont pris bien à l'avance. Si ça vous tente de rejoindre l'aventure, il faut écrire à bénévole. destinationterry@gmail.com bénévole au pluriel, destination au singulier, terry au pluriel, tout collé à gmail.com. Sinon, retrouvez toutes les informations sur le site de Culture Commune. Ensuite, donc aujourd'hui même, le jeudi 11 juin et vendredi 12 juin, il y a des collectes mobiles des dons du sang. Et d'ailleurs, on prévient d'avance que le dimanche 14 juin, c'est la journée mondiale des dons du sang. Le mercredi 10 juin, toute la journée, aujourd'hui jusqu'à 19h, donc si vous nous écoutez en direct ce mercredi 10 juin, c'est demain. Mercredi 10 juin de 11h à 19h à Liévin dans la salle Régnier. Le lendemain, le jeudi 11 juin de 14h à 19h, c'est à Arnes dans la salle polyvalente, Bigotte. Le vendredi 12 juin, c'est toute la journée jusqu'à 18h au Louvre-Lens. Cette journée mondiale du don du sang et également la journée mondiale des dons d'organes qui va arriver également bientôt. On vous en parle demain avec l'interview de Prudence de l'association SOS Globi. Le jeudi 11 juin à 19h, il y a une conférence gesticulée qui a l'air fort intéressante au toit commun. Bienvenue dans le couloir de la mort, comment j'ai survécu au management bancaire. C'est une conférence de Muriel Comte, ou Comte, sur la violence ordinaire au travail dans le milieu bancaire. L'entrée est à prix libre au profit de la conférencière. Et c'est encore Muriel qui a les meilleurs mots pour décrire sa conférence. Les voici. Je vous propose de m'accompagner dans cette expérience de conférence gesticulée, de traverser les processus d'aliénation dans le management du milieu banque-finance, de montrer, dénoncer, décortiquer ces mécanismes de domination et de violence ordinaire en entreprise. L'homme, bien corporate, a-t-il besoin d'être managé ou finit-il par se manager très bien lui-même ? Le manipulé a-t-il vraiment le choix de refuser d'être manipulateur ? Vous avez compris de quoi je veux vous parler, de cet outil fabuleux qu'est le management. Comment il rend les salariés dociles et les incite, malgré eux, à des comportements délétères, les pousse à une déshumanisation lente, certaine, plus ou moins subtil, et comment ce management sert les intérêts d'un système, en l'occurrence le système capitaliste. Voici les mots qu'elle a envoyés pour se décrire. Muriel donc dit « J'ai grandi dans un petit village, un hameau, que dis-je, une ferme isolée du sud de la France. N'ayant pas de voisins, mes amis étaient les animaux de la ferme.
Puis, après la vingtaine, on ne sait par quel miracle d'infortune, je me suis retrouvée entourée par un autre type d'animal, l'Homo economicus. Après avoir travaillé 17 ans en back-office bancaire, insoumise et naïve, je suis encore vivante. La conférence aura lieu au Toit commun, jeudi 11 juin à 19h. Vous pourrez aussi bientôt découvrir Muriel pour nous raconter tout ça en interview, car elle viendra nous raconter tout ça. Si vous avez des questions pour elle, vous pouvez nous écrire à l'adresse suivante redaction@micro-rebelle.fr.

0: Le jeudi 11, toujours, il y a la boutique du partage au LAG, le lieu autogéré de Liévin, qui se trouve 23 avenue Jean Jaurès, accessible par la bulle 1 à l'arrêt Hauteville. La boutique du partage, elle sert à venir chercher des affaires si vous en avez besoin ou à en déposer si vous voulez vous en débarrasser, des choses propres, hein, solides. Venez déposer des affaires en bon état et propre dont vous ne vous servez plus. Vaisselle, vêtements, livres, jouets, jeux, etc. Ou bien, venez carrément prendre des affaires dans cette boutique du partage, sans échange d'argent, sans condition de revenu, sans inscription. C'est tous les 2e et 4e jeudis du mois. Le matin, de 10h30 à 12h30, puis l'après-midi, de 13h30 à 15h30. Ensuite, samedi 13 juin, nous passons à la compagnie La Ponctuelle avec Aurore Magnier qui propose le spectacle Bolide à 17h. C'est pendant la journée 11-19 spécialité. Redécouvrez le spectacle Bolide d'Aurore Magnier qui a été accueilli pendant plusieurs semaines en résidence là-bas. Voici le topo. Joe vient de se faire virer du péage dans lequel elle a toujours travaillé. Après avoir roulé des heures au volant d'un Ford C-Max bleu au bout du plein et au bout du rouleau, elle est forcée de marquer un arrêt. Là, elle rencontre les fées de la casse. S'amorce un récit désopilant sous forme de comédie musicale, quelque part entre Titane et Thelma et Louise. C'est un spectacle en plein air. Bolide, c'est une fête, un coup de projecteur sur l'ordinaire, une ode à la bagnole et son rôle émancipateur. De l'attache émotionnelle à sa voiture, à l'amour du tuning, la pièce fait de l'humour un moteur pour parcourir des paysages inédits du théâtre. Aurore Magnier propose un ovni joyeusement subversif où l'émotion n'est jamais bien loin. Le spectacle dure 1h20, il est conseillé à partir de 13 ans. Il est gratuit, mais sur réservation. Toujours le samedi 13 juin, après-midi, c'est la foire aux installs proposée par la coopérative d'informatique libre, CLIS21. C'est à partir de 14h30 au lieu autogéré de Liévin. Vous pouvez y installer votre Linux. La foire aux installs, c'est l'occasion en effet de venir découvrir ou de partager des sujets sur le logiciel libre avec, entre autres, par exemple, Debian, Firefox, Linux, que ce soit pour trouver une réponse à vos questions, par curiosité ou encore pour discuter. C'est aussi l'occasion d'être accompagné pour installer un Linux sur son ordinateur. Au-delà des logiciels, ce temps est également propice pour discuter des usages de l'outil informatique, d'Internet, plus largement du numérique dans notre société. Un conseil, prenez en sauvegarde tous vos fichiers de côté pour venir avec votre ordinateur et il aura un petit coup de toilettage tout beau, tout propre, tout neuf avec du logiciel libre à l'issue de cette foire aux installs. Maintenant, si le samedi 13 et le dimanche 14, vous êtes plutôt du côté de Fléchin, il y a le festival d'art de la rue, mais où va-t-on ? C'est la 14e édition qui débarque, et voici le topo. Après la tempête, là où tout commence. L'édition 2026 réunit 13 compagnies professionnelles issues des arts de la rue, du cirque contemporain, de la danse ainsi que du théâtre visuel et du théâtre d'objets. 14 spectacles, 19 représentations qui iront du théâtre peuplé de masques, de marionnettes au théâtre d'objets transformant le quotidien en épopées imaginaires, en passant par des performances physiques pleines d'humour et de décalage, des récits musicaux émouvants, de la danse et même du cirque aérien. Toutes les infos sont sur l'arrêt création, donc arrêt comme un arrêt de bus, plus loin création. C'est donc 34 rue Haute à Fléchin, le camping est gratuit sur présentation du pass 2 jours du festival, les tarifs vont de 0 à 20 euros et toute la programmation et la billetterie sont trouvables sur l'arrêtcréation.fr. champion, championne, comme vous le savez déjà, jusqu'au 14 juin, la Coupe de France est au Louvre-Lens. Jean-Philippe Planck de Radio Plus s'est rendu le 29 mai dernier au Louvre-Lens lors du premier jour de l'expo de la Coupe de France et a recueilli les propos d'Annabelle Ténez, directrice du Louvre-Lens, de Benjamin Parot, directeur général du RC Lens, et de Sylvain Robert, le maire de Lens, ainsi que des premiers supporters qui avaient fait le déplacement ce jour-là, l'occasion de rappeler les liens étroit entre le musée et le club de foot et de reféliciter les Lensois et les Lensoises dans le même temps. Bravo champion, bravo championne, c'est parti.
1: Et un drapeau qui s'est levé, c'est fini. Le Racing Club de Lens remporte la première Coupe de France de son histoire. Quel bonheur!
2: Ça y est, après une très longue attente, en plus d'un siècle d'existence et une saison exceptionnelle, le Racing Club de Lens a enfin remporté la Coupe de France de football. Et ce trophée tant désiré par le club et ses supporters est exposé depuis le 29 mai jusqu'au 14 juin prochain dans le pavillon de verre du musée du Louvre-Lens. Et c'est bien la vraie Coupe de France et non une réplique qui est chaque année conservée pendant un an par le club victorieux. Autant vous dire que toute l'équipe du musée est aux petits soins avec cette coupe. Mais a-t-elle sa place dans un musée ? Pour Annabelle Ténez, la directrice du Louvre-Lens, la réponse est sans ambiguïté.
3: Alors évidemment qu'elle a sa place parce que déjà elle est très symboliquement dans le pavillon de verre du musée, c'est-à-dire au bout de la galerie du temps. Et ce pavillon de verre, il a été pensé comme une sorte de mise en avant par l'architecture du territoire. Et donc on y voit notamment les terrils jumeaux, le stade et le parc du musée. Donc c'est un lieu très symbolique. Je pense aussi qu'il faut rappeler que les valeurs de la culture et du sport sont très proches, c'est-à-dire le partage, donner le meilleur de soi-même, accueillir les uns les autres. Et ça, c'est quelque chose qu'on a en commun dès le départ, dès la création du musée. Il y a des liens entre le RC Lens et le musée, non seulement des liens visuels, vous voyez, on se regarde tous les jours, mais aussi l'exposition symbolique RC Louvre ou encore le lancement du maillot des 120 ans l'année dernière au musée. Et je dirais aussi qu'il y a toute une partie qu'on voit peut-être moins, mais par exemple, l'été au moment de Parc en Fête, on a travaillé ensemble le Cécifoot. On a travaillé ensemble aussi la représentation des femmes dans le football. Donc c'est un rapport à la fois profond et aussi aujourd'hui très symbolique, mais vraiment très très très fréquent. Peut-être que ça peut sembler surprenant, mais on travaille vraiment quasiment au quotidien ensemble.
2: Et depuis le 29 mai, le public se presse dans le musée du Louvre-Lens pour aller admirer cette Coupe de France sous tous les angles. Annabelle Ténez.
3: Alors je pense qu'il y a peut-être des gens qui vont venir ici en l'ayant suivi. Je pense que ça va aussi attirer des gens qui n'ont pas eu l'occasion d'aller ni au Stade Bollard, ni au Stade de France. Et je pense que ça va être un beau moment de rassemblement populaire. Et puis, en tant qu'historienne de l'art, lorsque je la regarde, je vois aussi les références historiques de cette coupe, c'est-à-dire l'influence de l'Antiquité, des arts décoratifs du XVIIIe siècle. Et ça nous rappelle, justement, en 2024, je vous rappelle que la flamme olympique avait traversé la Galerie du Temps et qu'on y voyait des liens très forts avec certaines œuvres, notamment Zeus et la foudre. Et bien c'est le cas aussi aujourd'hui, et ça dit bien combien le sport et l'art en fait nous imprègnent, même lorsqu'on ne s'en rend pas compte.
2: Quant à savoir si l'exposition d'un trophée de football dans un musée constitue une première, Annabelle Ténez n'en est pas certaine.
3: Alors c'est une bonne question, je ne vous garantirai pas que ça n'a jamais été fait, mais pour l'instant on ne m'a pas donné d'exemple précédent. Donc peut-être en tout cas dans les musées du sport, puisque vous savez, il y a un musée national du sport, il y a des musées comme le MUSEM qui travaillent les collections du sport. Mais dans un musée de beaux-arts, je pense que c'est assez inédit.
2: Pour Benjamin Parot, le directeur général du Racing Club de Lens, le fait que la Coupe de France de football soit exposée au musée du Louvre-Lens était également une évidence.
4: On a réparé une forme d'anomalie, parce que la Coupe de France, c'est sans doute le trophée le plus authentique, le plus populaire du foot français. Et s'il y avait bien une région et un club qui un jour devait la ramener, devait la gagner, c'est le Racing Club de Lens. Donc on va dire que la place, elle était évidente sur le plan des valeurs. Elle est devenue maintenant naturelle sur le plan sportif au regard de cette saison. Et qu'elle soit ici maintenant au Louvre-Lens, oui, ça c'est une évidence parce que les passerelles, déjà il existe un chemin naturel. L'allée Marc-Vivien-Fouet entre le musée du Louvre-Lens et le stade. Et aujourd'hui, nous, comme j'ai eu l'occasion de le dire, c'est le RCL, le Racing Club du Louvre, aujourd'hui, qui présente ce trophée-là. On est très liés, on sait qu'on est deux éléments importants du territoire et on préfère avancer main dans la main plutôt que de se faire face parce qu'on est côte à côte. Et aujourd'hui, les liens entre nous sont des liens profondément sincères et durables et montrent que le monde de la culture et le monde du sport, finalement, ont beaucoup de choses en commun. Ici, le musée du Louvre a accueilli, quand il avait ouvert, le tableau iconique de la croix, la liberté guidant le peuple. Et nous ici, en fait, c'est un trophée, c'est une œuvre collective. Alors, est-ce que c'est un chef-d'œuvre sportif ? Ça, on verra à travers le temps, si cette période-là restera gravée à tout jamais. Mais cette quête-là, elle était éminemment collective. Et donc c'est du tableau de Delacroix, nous on peut dire qu'aujourd'hui c'est la passion qui a guidé le peuple lensois qui nous a amené à l'avoir. Donc aujourd'hui, de la rendre au public qui nous a porté littéralement, on l'a vu au Stade de France, on l'a vu partout, c'est un juste retour des choses. Et puis à Lens, on partage tout, on l'a fait, on a la parade, on a eu tout un tas d'événements. Et c'était impossible qu'elle reste dans un lieu clos chez nous, au stade ou au centre d'entraînement, pour qu'elle soit juste entre des mains limitées. Donc non, elle doit circuler, elle doit être prise en photo par tout le monde. Comme je vous le dis, ce trophée-là, il est tellement puissant par sa symbolique. C'est le trophée du peuple. Le foot amateur joue la Coupe de France. Tout le monde joue la Coupe de France. Vous commencez les premiers tours. Quand vous voyez ceux qui ont pu garder les maillots de Coupe de France, ça veut dire qu'ils ont franchi 2-3 tours. Donc c'est déjà, à l'échelle d'un club local, un peu des héros. Ce trophée-là qui est extrêmement populaire, qui vient dans un club très populaire, mais derrière, forcément, ça doit être mis en perspective par le fait qu'il soit disponible, accessible par le plus grand nombre. Et je pense qu'au niveau de la fédération et ceux qui ont inventé ce club-là, parce qu'elle a été inspirée en 1917 par ce qui existait en Angleterre. Et la vocation, c'était de réunir tous les clubs et tout le football, de fédérer. Et là, je pense qu'on est dans l'objectif fédérateur qui était l'objectif initial de cette Coupe de France.
2: Et ensuite, après cette exposition exceptionnelle au Louvre-Lens, la Coupe de France va retourner dans les locaux du Racing Club de Lens. Benjamin Parot.
4: Oui, alors elle sera parfois dans la salle des signatures, parce que c'est important de montrer aux recrues qui arrivent qu'il y a eu des choses qui ont été faites, qu'on sente le poids d'un club qui gagne. Et puis après, on la mettra dans un lieu sûr, parce qu'on doit la rendre dans quelques temps. Enfin, on espère s'y accrocher le plus longtemps possible et avoir du mal à la rendre l'année prochaine. Mais à partir de la saison prochaine, on va devoir la rendre à la Fédération Française de Football, puisqu'il s'agit du modèle authentique et non pas d'une copie qui a vocation à rester au club. C'est la vraie de vraie. C'est la coupe qui a été créée en 1917. À l'époque, elle prenait une forme différente, elle avait un socle de marbre. Elle a traversé les époques. Et c'est bien ce trophée-là qui va être exposé et à la vue de tous. Elle a montré qu'elle était vraiment imperméable, parce qu'elle a reçu, elle a été aspergée, elle a reçu beaucoup de choses, elle a eu beaucoup, beaucoup de mains. Elle a senti beaucoup d'amour de nos joueurs, des familles. Mais elle se sent bien ici, hein, vraiment, je peux vous dire, on a eu l'occasion de voir qu'elle était dans son élément. Mais oui, elle a surtout, nous, il y a eu les festivités, donc la parade en ville, que tout le monde a pu voir, on a pu y prendre part. Et ensuite, on a fait un temps vraiment qui nous ressemble, un temps familial au sein du Stade Bollaert, où toutes les familles de joueurs, tous les salariés étaient là, et elle a circulé toute la soirée de main en main. Elle a eu un nombre de photos incroyable. Je pense que oui, voilà, c'est la vraie vedette régionale en ce moment. Ouais.
2: Et ça s'est décidé comment, justement, cette venue dans le musée ?
4: Cette idée-là, elle a déjà germé depuis un certain temps. On s'était dit qu'un jour, on aimerait la ramener, la partager, et qu'ici, c'est vraiment le lieu le plus adapté, et puis ça ferait tellement sens. Alors, dans le sport, il existe quand même pas mal de superstitions. Donc, on a gardé l'idée dans un coin de notre tête, puis à mesure que la quête devenait concrète, on avait anticipé. C'est pour ça, d'ailleurs, sur les t-shirts qui avaient écrit Artésienne avec art, ART, on avait déjà prévu le coup. Et ça, il faut saluer toutes les équipes de la communication et du marketing du club qui sont pilotées par Henri Neveu. Parce que tout a été fait pour qu'il y ait un storytelling tout à fait naturel. Ouais.
2: Sylvain Robert, le maire de Lens, est bien sûr très satisfait également de voir cette Coupe de France exposée dans le pavillon de verre du Louvre-Lens.
5: Écoutez, quand on regarde la coupe, qu'on a Bollaert dans le fond, juste à la fin de cette galerie du temps, dans le pavillon de verre, voilà, c'est le mariage de nos deux joyaux du territoire. C'est de se dire que le Louvre-Lens et le Racing Club de Lens, là aussi, encore un peu plus, en confirment leur partenariat. Et puis, je vous disais, c'est plus qu'un trophée, c'est aussi une victoire populaire, c'est une victoire d'un territoire, c'est l'aboutissement d'une belle saison sportive et qui se retrouve au travers l'acte culturel que l'on a pu avoir en positionnant le Louvre à Lens. Et ce qu'on a voulu dès le départ, c'est que le musée soit un musée du territoire qui se partage avec l'ensemble de la population. Là, c'est encore une belle étape supplémentaire avec une semaine qu'on ne voit pas finir et qu'on ne veut pas voir finir.
2: Et c'est une sacrée vitrine pour la ville.
5: Oui, c'est une super vitrine. Bah, vous savez, quand on a cette visibilité, je ne suis pas sûr que quand n'importe quel club gagne la Coupe de France, on ait cet engouement. Alors après, il y a aussi la qualité du Racing et des relations qu'il a pu tisser avec le territoire, et notamment avec le Louvre-Lens pour pouvoir en faire aussi un moment exceptionnel aujourd'hui. Mais c'est aussi cette philosophie de territoire qui là aussi trouve une autre visibilité.
2: La mairie de Lens qui est allée jusqu'à mettre le chant des corons sur son répondeur, Sylvain Robert.
5: On est supporter et c'est aussi montrer qu'on est fier du parcours qui a été réalisé, fier de l'ambiance qu'il y a pu avoir aussi au Stade de France et même ici, et puis quelque part fier des supporters parce que c'est aussi grâce à eux, c'est aussi grâce à nos équipes qui ont fait un super boulot pour que la fête soit belle, les équipes aussi, les services des forces de l'ordre, les services de police, mais les équipes municipales ont été mobilisées dès la nuit du vendredi au samedi, ont retravaillé le samedi pour que tout se passe dans de bonnes conditions, et puis donc c'est aussi participer à la fête à notre façon et remercier les supporters pour cette bonne ambiance.
2: Zéro incident, ça a été largement souligné en plus.
5: Oui, bien sûr, c'est la fête est belle parce qu'on a pu avoir de A à Z, de profiter de cette victoire sportive sans aller sur des territoires ou sur des terrains qui ne sont pas forcément les terrains sur lesquels on voulait nous amener. Mais en tout cas, de voir que la fête a été belle de A à Z, la victoire, le match, le stress pendant le match, les larmes de Gervais à la fin, voilà, ça montre aussi quelque part, pas le soulagement d'avoir gagné le trophée, mais peut-être cette ambition qui a pu être là aussi bien portée avec une belle satisfaction à la fin, puis surtout de pouvoir poursuivre maintenant. Parce que c'est une belle étape, mais on sait très bien que l'ambition peut porter aussi maintenant sur l'année prochaine, et on a hâte que la nouvelle saison redémarre.
2: Mais encore plus forte était l'émotion des premiers supporters qui découvraient la Coupe de France au Louvre-Lens, à l'image de Jordan, supporter du RC Lens depuis tout petit.
6: Il n'y a pas de mots, c'est juste waouh et merci le RC Lens pour ce trophée. Et là franchement ouais, c'est magnifique. Moi je pense que ouais, je vais revenir plus avec ma famille. Ouais, peut-être même cet après-midi avec mon père déjà. Ouais. Donc, ouais, c'est magnifique.
7: Vous avez les yeux qui brillent.
6: Ah, c'est ça, ouais. C'est beau.
2: Le fait qu'elle soit exposée dans le musée du Louvre-Lens, ça vous fait quoi?
6: Bah, c'est surtout, comme j'ai dit à votre collègue, le RC Lens, c'est un club familial, donc je pense qu'ils ont tout fait pour qu'ils puissent la partager avec nous. Et franchement, c'est un grand merci au RC Lens d'avoir fait ça.
2: Et comment vous avez vécu ce week-end de folie?
6: Bah, je m'en remets toujours pas. Ah non, je suis encore sur mon petit nuage. Franchement, je suis rentré à 4h au matin. J'ai dormi un petit peu, je suis revenu à la parade. Et le soir même, je me refaisais le match. Donc ouais, franchement, c'était un moment historique. Et bon, de toute façon, nous, en tant que supporters, on vit pour ces moments-là. On ne sait pas, comme M. Leco a dit, on ne pourra pas faire mieux. Donc autant profiter de cette année et voir les prochaines, ce qu'ils nous proposent.
2: Olivier, habitant de Liévin, est éducateur spécialisé. Il est venu avec son collègue et les jeunes qui l'accompagnent admirer cette Coupe de France.
8: On travaille avec mon collègue, avec des jeunes, on a un atelier patrimoine et Lens fait partie de notre patrimoine. Donc le Louvre aussi.
9: Le bassin minier.
8: Le bassin minier. Et puis je suis un petit-fils de mineur, donc c'est pour ça que tout ça c'est ancré, c'est dans le sang.
2: Puis on l'a entendu quand même très longtemps cette coupe.
8: Ah bah, très très longtemps, ouais. Et 28 ans sans finale. Donc c'est vrai que comme je dis, je fais partie des, on va dire un peu des anciens qui ont connu 98 à l'âge de 13 ans. Donc on a connu quand même déjà la gloire avant. Mais là c'est vrai que ça fait du bien actuellement, en plus dans ce football business où nous, petit club en quelque sorte au niveau budget, on arrive à faire des belles choses avec une belle équipe, avec un bel entraîneur qu'on espère tous garder. Mais bon, après
9: c'est le meilleur public de France.
8: Ah, du monde même. Je suis pas objectif, mais du monde. Ah ouais, elle est juste là. J'ai envie de la prendre à la maison.
9: T'es venu pour la cambrioler.
2: Ce sujet a été réalisé par Jean-Philippe Planck de Radio Plus.
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0: Merci à Jean-Philippe Planck pour ce reportage. Merci aux joueurs pour ce moment incroyable qu'on a toutes et tous vécu. Merci aux supporters et supportrices qui ont fait mentir Alain Finkielkraut et tous les éditorialistes qui étaient déjà prêts à parler des débordements et des violences et du besoin sécuritaire en lien avec la victoire. Et comme vous l'avez entendu, s'il n'y a pas cambriolage du Louvre-Lens avant le 14 juin, vous pouvez aller voir cette coupe qui est encore là, donc pendant 5 jours, n'hésitez pas. Je vous propose qu'on fasse un petit moment musical, une petite pause musicale au sein de cette émission. On va écouter la Planeta Escoria de Scapé.

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0: Et oui, comme vient de le dire Sultano, vous êtes toujours à l'écoute de Micro Rebelle, de la Tranche d'Actu, une émission quotidienne pour parler à la fois d'actualité, informer sur les événements à venir dans le bassin minier et au-delà, et parler de sujets intéressants, comme vous allez l'entendre par la suite. Là, maintenant, petit moment d'émotion, car vous le savez, a eu lieu l'abrogation à l'Assemblée nationale jeudi 28 mai en première lecture et à l'unanimité du Code noir et de l'ensemble des textes ayant réglementé l'esclavage dans les colonies françaises. Jamais formellement abrogé après 1848, le député Stevie Gustave a fait un magnifique discours et rappelé que derrière l'acte symbolique, les départements d'outre-mer attendent des actes réels.
2: Mais regardez cette vérité en face et aussi regardez ce qu'elle a laissé derrière elle. Car ceux qui possédaient des êtres humains ont été indemnisés. Ceux qui avaient été réduits en esclavage ne l'ont jamais été. Et après l'esclavage, la colonisation a prolongé certaines logiques de domination et d'inégalité. Et certaines traces traversent encore les siècles. Car le passé ne disparaît jamais totalement, il réapparaît parfois dans une inégalité que certains territoires continuent de subir. Aux Antilles, les maladies liées au chlordécone continuent de briser des vies. Des familles vivent avec l'angoisse de la maladie, des mères s'inquiètent pour leurs enfants. Et dans certains territoires ultramarins, quand l'eau manque, quand certains renoncent à se soigner, quand la vie chère étouffe des familles entières, alors ce n'est pas seulement une question économique, c'est une question de justice. Pourtant, notre pays devrait être exemplaire envers ces territoires. Et lorsque des citoyens français ont le sentiment d'être oubliés, alors la promesse d'égalité s'abîme. Aujourd'hui, la République regarde enfin la part de son histoire. Mais ce regard ne devrait pas rester symbolique, car le corps noir nous a pas seulement légué une histoire, il a aussi laissé des préjugés, des inégalités, des imaginaires dans notre société, portent encore les traces. Alors j'espère que les paroles entendues aujourd'hui sauront vivre demain dans notre société. Parce qu'on ne combat pas les héritages de la barbarie uniquement avec des commémorations. On les combat aussi par l'égalité, par la justice, par le respect absolu de chaque être humain. Alors oui, abroger le code noir est nécessaire, mais aucun vote ne pourra réparer à lui seul des siècles de vie brisée. Et la grandeur d'une république ne se mesure pas seulement à ce qu'elle commémore, elle se mesure aussi à la manière dont elle protège aujourd'hui encore la dignité humaine. Permettez-moi pour finir de faire une nuance importante. Nous ne sommes pas des descendants d'esclaves. Nous sommes les descendants d'êtres humains nés libres, puis réduits en esclavage. Je vous remercie.
0: Un discours vraiment magnifique de la part de Stevie Gustave, ainsi qui marque symboliquement voilà cette fin du code noir, tout en rappelant que il y a le symbole et il y a aussi les actes. Il y a encore des inégalités d'accès à l'eau potable en outre-mer, les problèmes structurels, l'état du système de soins, des problèmes structurels forts, encore plus de répression que dans la métropole lorsqu'il y a des collectifs, des associations qui élèvent leur voix contre la situation d'injustice en cours. Il y a des dénonciations faites par des associations humanitaires, des collectifs tels que Soif de Justice, mais aussi l'Ordre des Avocats du Bureau de Guyane, etc., Amnesty International, etc. Au cas où vous l'auriez loupé, je voulais vous partager ce moment d'une rare émotion et qui est quand même oui, c'est très rare dans une vie parlementaire que d'avoir non seulement un vote à l'unanimité et un si beau discours, un si beau moment d'émotion qui dit les mots, qui dit les choses. Donc encore bravo à Stevie Gustave pour celui-ci. Maintenant, on reste, alors, encore une bonne nouvelle, alors je mets des guillemets, du point de vue du combat contre les injustices, les infamies, les conséquences des rapports de domination qui existent dans notre société. Affaire Patrick Bruel, sa garde à vue est prolongée de 24 heures. En effet, le chanteur est auditionné depuis lundi pour des faits concernant 13 victimes, a fait savoir le parquet de Nanterre qui centralise toutes les procédures. Selon le parquet, l'enquête en cours porte sur des faits dénoncés par 3 femmes mettant en cause Patrick Bruel pour des affaires d'agression sexuelle et de tentative de viol en 1997, en 2000 et en 2001. Elle examine aussi des faits de viol ou de tentative de viol, des agressions sexuelles et des harcèlements dénoncés par d'autres victimes identifiées lors des investigations. investigation. Parmi ces autres faits, la dénonciation d'un viol à Dinard en 2012 par une femme âgée de 32 ans au moment des faits. Patrick Bruel doit être également interrogé sur une dénonciation officielle émanant des autorités belges à la suite d'une plainte pour viol et agression sexuelle en 2010 à Bruxelles d'une femme alors âgée de 40 ans. L'artiste de 67 ans conteste, bien sûr, sous pression, il a annoncé l'annulation de la majeure partie de sa prochaine tournée qui devait commencer mi-juin à Paris, avant de se poursuivre dans des festivals cet été. Petit rappel, enfin petit mot que je voulais ajouter, il coûte extrêmement cher aux salles et aux festivals qui le décommandent. Aussi, c'est à lui de faire le geste d'accepter de décommander et de rejeter, de ne pas prendre l'argent. Car sinon, ce sera vraiment, vraiment de l'argent pris pour n'avoir absolument rien fait. Donc, une injustice totale. Je vous renvoie aussi sur le même sujet vers le reportage réalisé à Hénin-Beaumont la semaine dernière sur le concert de Jean-Luc Lahaye qui se tenait et qui est, lui, est toujours programmé pour la fête nationale pour le 14 juillet sous les drapeaux, sous les fanfares. À Billy Montigny, donc Jean-Luc Lahaye qui lui a été condamné à deux reprises déjà pour corruption de mineurs et encore, cible et encore sous le joug de procédures de justice pour des faits d'agression sexuelle et de viol. Donc je voulais vous passer ce petit jingle.

0: Heureusement, tous les hommes ne sont pas des porcs. Not all men, not all pork. Je sais pas si on peut dire ça. On continue l'émission avec des choses bien plus sympas qui sont organisées par des hommes comme des femmes qui se bougent. Du 3 juillet au 19 septembre, le festival Écoute que coûte fait son grand retour pour une 4e édition dédiée à l'écoute, à la création sonore et aux pratiques radiophoniques d'aujourd'hui. Porté par le collectif Écoute que coûte, réunissant des radios associatives, des journalistes, des créatrices sonores, des assos et même une compagnie de théâtre, ce rendez-vous est désormais un incontournable et invite à ralentir, à tendre l'oreille et à découvrir la richesse des formes sonores. Pendant plusieurs jours, le festival propose des écoutes collectives, des ateliers de création, des rencontres, des temps d'échange, des spectacles, etc. Je vous propose d'écouter Luc Chaden nous raconter tout ça. Bonjour à vous, voyageuses et voyageurs des ondes. Sachez que dans les arrière-boutiques des radios associatives de la région se prépare un événement pour vous qui aimez la radio, qui aimez l'art, qui aimez la création. Que vous préfériez l'écouter ou y participer, que vous soyez curieux, curieuse ou carrément féru d'écoute et de radio, le festival Écoute que coûte vous tend les bras avec plusieurs rendez-vous en juillet, en août et en septembre. C'est un festival nomade dont la 4e édition qui s'annonce aura lieu à M, à Elem et à Roubaix. Si cela vous intrigue, je vous propose de prêter une oreille attentive à cet échange avec Luc Chaden qui fait partie des organisateurices. Bonne écoute. Salut Luc.
1: Salut Roxane.
0: Merci d'être avec nous. Pour nous parler du festival Écoute que coûte, tu fais partie de Radio PFM qui est une des radios participantes. Est-ce que tu peux nous annoncer un petit peu ce qui va s'y passer dans le cadre de ce festival de la radio et de l'écoute de la radio ?
1: Alors le festival Écoute que coûte, cette année c'est la 4e édition. Ce qui va se passer cette année, on a choisi de regrouper sur deux temps forts. Un premier qui sera le 3 et 4 juillet au Théâtre de l'Aventure à M, et un peu axé sur le spectacle. Cette année, il y aura deux spectacles radio, quand même, les deux soirs, et puis d'autres moments, mais on va peut-être en reparler après. Et un autre temps fort qui se passera sur les journées du matrimoine. C'est un peu dans le collectif à l'initiative de Allez Saboum, et ça, ce sera le 19 septembre.
0: Donc c'est une organisation collective ce festival. Qui est-ce qui fait partie des associations, artistes, organisatrices ?
1: À la base, c'est quand même porté par une association qui s'appelle Hors Piste, qui avait pour objectif de surtout faire des séances d'écoute radiophonique avec des discussions, voilà, ce qu'ils appelaient des cinémas pour les oreilles. Ça, c'est la base. Il y a des gens qui ont commencé à se greffer individuellement, des associations. Et puis maintenant, c'est un peu plus intégré à la FRANF, quand même, Fédération des radios associatives du Nord de la France, qui, elles, participent en tant qu'entité. Il y a des radios associatives qui participent. Donc, cette année, il y a PFM et Radio Scarpe Sensé et Boomerang, parce que Allez Saboum, c'est à la base une émission de Radio Boomerang. Et il y a aussi le Théâtre de l'Aventure et notamment les gens de Super Cambrousse. Alors après, c'est assez ouvert. Il y a des gens qui peuvent être là à titre individuel, il y a des gens qui sont là au nom de leur radio, qu'ils soient bénévoles ou salariés, au nom de leur association. Il y a des gens qui vont chaque année, il y a des gens qui viennent. On essaye d'avoir un fonctionnement comme ça assez collectif, assez collégial. Et on va dire que les années ne se ressemblent pas forcément. Chaque année, on remet un peu tout à plat pour l'instant. Voilà, c'est pas forcément qu'on cherche la formule idéale, mais c'est comme ça que ça nous convient. Donc en fait, cette année, c'est ça, c'est deux temps fort plus concentré, mais il se peut que l'année prochaine ce soit complètement différent. Et d'ailleurs l'année dernière c'était complètement différent. Il y avait des trucs partout dans les Hauts-de-France, à Marly, à Douai, à Arras et j'en passe.
0: Alors si on parle du programme lui-même, les spectacles du 3 et 4 juillet, qu'est-ce que c'est ?
1: Alors on accueille le vendredi soir un spectacle qui s'appelle Les Podacastières. Donc il est fait par Irène de Cotigny et Audrey Fenas, mise en scène par Martin Poris. Et alors c'est un spectacle radio en fait qui mêle le théâtre et la radio et qui repose sur toute une série de témoignages radiophoniques qui ont été faits en amont de la représentation et tout ça, qui seront un peu mis en scène ces témoignages au moment de la représentation et qui interrogent le ratage artistique. Alors bon, moi je suis pas à l'origine de ce spectacle, donc je peux pas en dire énormément plus, mais en tout cas la thématique c'est ça, et on sait que ça va mêler ces témoignages là et puis une mise en scène théâtrale, parce qu'à la base c'est quand même une troupe de théâtre, et mais voilà, qui aime la radio, qui aime faire des podcasts, et donc ils ont essayé d'hybrider les deux. L'autre spectacle qui s'appelle Live and Love, et c'est s'appelle Dites à penser à éteindre la radio, de Annabelle Brouard et Olivier Minot. Alors là, on n'a pas grand chose, je peux vous lire le pitch, mais ça va pas beaucoup indiquer, et moi-même je sais pas trop ce qu'il y aura dans ce spectacle. Ça dit: parfois il suffit juste d'allumer le poste et on se fait des films. Parfois il suffit juste de fabriquer des sons ensemble et on chavire. Parfois la fin d'une émission sonne comme une rupture. Comment se tisse ce fil invisible? Qu'est-ce qui se noue entre les oreilles de l'auditeur et la voix derrière les micros? Autant de questions sensibles et existentielles auxquelles vous trouverez peut-être des réponses grâce à ce Radio Live and Love. Donc Olivier Minot, je connais moins Annabelle Brouard, mais Olivier Minot c'est une grande figure de la radio qui a fait énormément de choses, qui a été à Radio Canu, qui a été à Arte Radio, qui maintenant fait ce spectacle. Bon, moi personnellement dans ma pratique d'écoute, ça fait longtemps que je le suis et je suis pas le seul dans notre collectif. Donc on est super content de pouvoir l'accueillir. Voilà pour les deux spectacles du 3 et 4 juillet.
0: Est-ce qu'il faut s'inscrire?
1: Oui, c'est mieux. C'est mieux. Alors, on peut retrouver ça sur les réseaux sociaux. Bon, là, il y a un QR code qui mène à un truc super bien fait où on peut s'inscrire à tout. Donc, il y a ces spectacles, c'est mieux de s'inscrire. Tout est gratuit. Tout est gratuit pendant ces deux jours et même toutes les autres choses qu'on va faire. Tout est gratuit, mais c'est mieux de s'inscrire. Voilà, mais il faut suivre un QR code. Alors, à part ça, comment faire? Bah, vous allez sur les réseaux et puis vous tapez « Écoute que coûte numéro 4 ». Et puis vous trouverez, je pense, assez facilement, c'est bien référencé. Voilà, écoute que coûte. Puis il n'y a pas que des spectacles le 3 et 4 juillet, il y a deux séances d'écoute. Parce qu'à la base, c'est quand même ça qu'on aime bien faire. C'est proposer des séances d'écoute et de rencontres pour discuter de radio. On a toujours fait ça depuis le départ. Il y a des choses assez variées. Donc, on va dire, il n'y a pas vraiment de ligne éditoriale. On ne se fixe pas de plan. Ça marche sur proposition. Une rencontre écoute avec Aurélie Sfez, qui elle est réalisatrice, autrice, productrice de documentaires pour des grandes radios, hein, France Inter, France Culture, Radio Nova, Arte. Donc ça, c'est le vendredi, donc avant le spectacle, de 18h à 19h30, et c'est animé par Iman Olwig. Donc là, voilà, on propose, c'est sur scène quand même, comme dans un petit théâtre, on écoute des extraits, il y a une interview qui est menée, et puis on donne aussi la parole au public. Le but, c'est de parler de la radio, parce que c'est ce qui nous passionne et c'est ce qui nous anime. Et la seconde séance d'écoute qui aura lieu le samedi, c'est à 16h, celle-là, c'est moi qui l'anime, et c'est avec Inès Duperron et Aurélie Charron, qui, elles... produisent une tranche sur France Culture qui s'appelle L'Expérience, qui est assez intéressante parce que ils offrent vraiment la possibilité de produire des formats très originaux, très divers. C'est d'ailleurs difficile à classer, mis à part que le but, c'est de favoriser la création radiophonique. Et il y a des super trucs qui sont faits dans cette émission grâce à ces productrices. Voilà. Un peu le même format, on écoute des extraits, interviews, discussions, on parle de radio. Comment ça se fait tout ça?
0: Et pour apprendre comment ça se fait, il y a aussi un atelier Reaper.
1: Alors ouais, parce que ça a été une demande, mais des gens du collectif. Alors c'est ouvert au public quand même, place limitée. Ça c'est le vendredi toute la journée. Donc il y a deux ateliers, un atelier d'initiation qui est mené le matin. C'est moi qui anime l'atelier d'initiation à Reaper le matin. Et c'est Jérôme Bailly qui lui est journaliste à Scarpe-Sensée et qui est aussi artiste sonore, qui sait super bien bidouiller les sons et maîtrise absolument la prise de son et notamment de paysage sonore. Il anime il a un truc qui s'appelle la mécanique des sons, où il fait ces choses-là.
0: Et on peut dire qu'il vient de sortir un album pour plantes et âmes sensibles. Voilà. Vous pouvez retrouver une interview sur Micro Rebelle.
1: Exactement, ouais, c'est vrai ça. Qui sera là plus du perfectionnement. Donc, on essaye en fait aussi de faire des trucs qui soient, on va dire, à la base aussi pour nous. En fait, on essaye de s'ouvrir au public, bien évidemment, mais le but, c'est aussi de se retrouver, nous, pour faire de la radio, parce que parfois, dans les radios, dans nos associations, on est un peu tous isolés, on n'a pas souvent l'occasion de se rencontrer, on n'a pas souvent d'avoir une pratique radio collective. Alors, c'est un peu moins le cas cette année, mais on l'a beaucoup plus fait l'année dernière, et on essaye aussi, voilà, de faire ces ateliers où tout le monde est convié, on fait de la radio ensemble, on fait de la radio peut-être un peu différemment que dans notre routine, en fait, de radio habituelle, mais ça reste à chaque fois ouvert au public. Voilà, donc initiation, alors là c'est montage sonore, c'est pour apprendre à faire du montage sonore grâce au logiciel Reaper. Voilà, sans vouloir leur faire de pub, mais c'est un logiciel qui marche bien, qui est assez accessible. Voilà, ça, voilà, on a fait tout le programme du 3 et 4 juillet. Ça va être super. Théâtre de l'Aventure à M pour ces deux jours. Et alors, effectivement, tu me posais la question du 19 septembre. Alors, entre deux, l'été, Alessa Boom anime des ateliers. 19 août et 20 août, c'est pareil, alors il faut aller voir sur notre petite page internet écoute que coûte pour pouvoir s'inscrire. Il y en a deux, mettre en voie le parcours les femmes à l'honneur, et le deuxième atelier le jeudi 20, c'est décrypter le parcours les femmes à l'honneur. Donc voilà, tout ça s'inscrit dans le but de produire des sons pour ces journées du patrimoine, en fait, avec un accent féministe évident, mené par cette émission qui s'appelle Alessa Boom, qui a aussi une association qui s'appelle Alessa Va Production, et voilà, qui est animée aussi par l'idée de faire la radio, de la radio sur des thématiques féministes, et qu'ils le font très bien. Et voilà, et puis changer de regard aussi sur ces journées du patrimoine, et puis ne serait-ce que déjà de changer le nom, ça change déjà un peu tout. C'est vrai qu'on s'en rend pas compte, mais si on essaye de percevoir un peu le sens que ça véhicule, voilà, le patrimoine fait par les hommes, le matrimoine, ça existe aussi, c'est déjà bien de le dire. Bon, il y a une petite journée aussi le 1er juillet, mais là, il est à destination des radios de la Fédération des radios associatives du Nord de la France. Et là, c'est axé sur, on va dire, la question du journalisme, de la déontologie, du statut, des conventions, et aussi sur quel journalisme dans nos radios associatives. Là, c'est pareil, c'est plutôt entre nous, Radio de la France, avec l'idée essayer d'alimenter des réflexions, de réfléchir à des pratiques, voilà, d'essayer de progresser en fait aussi dans ce qu'on fait, dans la manière dont on fait de la radio.
0: Top, c'est super, c'est très enthousiasmant tout ce programme, et puis si on est disponible seulement début juillet, si on est disponible en août ou alors en septembre, il y a des choses à faire dans le cadre de ce festival Écoute que coûte.
1: J'ai oublié un truc. J'ai parlé des ateliers Reaper, mais en fait il y en a un autre, toujours avec Jérôme Bailly de Radio Scarpe Sensé, et qui a pour thématique écouter au-delà de la pollution sonore. Donc c'est ce qu'on disait tout à l'heure, Jérôme il est un peu spécialiste aussi des paysages sonores, il fait ça très très bien, et c'est vrai que c'est pas facile d'écouter en milieu urbain. Donc là il va faire son atelier de prise de son, mais directement dans l'environnement du théâtre de l'Aventure. Essayer de réfléchir comment on se positionne, quel type de micro on emploie, qu'est-ce qu'on fait des sons qu'on a, et comment essayer d'en retirer quelque chose dans un environnement sonore qui est effectivement assez pollué. C'est vrai que dès qu'on met un micro dans une ville, ce qu'on entend de manière assez frontale, ce sera toujours les voitures qui passent, en fait. Et c'est un peu gênant parce que c'est pas forcément ce qu'on veut faire écouter. Là, je sais pas, on est à l'extérieur, on va peut-être entendre un petit peu les oiseaux derrière. Mais ça reste un peu lointain. Donc qu'est-ce qu'on fait de tout ça? Voilà, animé par Jérôme Bailly.
0: Super, j'espère que ça vous a donné envie. À vous, auditeurs, auditrices, merci beaucoup, Luc.
1: Avec plaisir. Donc n'hésitez pas, allez taper ça sur internet, écoute que coûte. Vous trouverez ça facilement, c'est sûr.
0: Ainsi, le prochain rendez-vous du festival Écoute que coûte, le festival de l'écoute et de la radio, sera le vendredi 3 juillet pour deux ateliers de découverte ou d'approfondissement du montage, une séance d'écoute et un spectacle. Le samedi 4 juillet pour un atelier sur la prise de son, une séance d'écoute et un spectacle. Puis, les femmes seront à l'honneur les 19, 20 et 21 août à LM, et finalement les festivaliers et festivalières se retrouveront pour les journées du matrimoine le 19 septembre avec plusieurs surprises au programme. Merci d'avoir écouté, c'était un reportage de Roxane pour Micro Rebelle. J'espère que ce petit moment vous a donné envie de vivre ces moments collectifs d'écoute, de création ou tout simplement de regard, de regarder des spectacles autour de la radio. J'espère qu'on vous en donnera des nouvelles. Alors je pense que pendant l'été, on vous reparlera de la deuxième phase du festival qui aura lieu en fin août et puis en septembre. En attendant, touchons bientôt à la fin de cette émission. Je voulais juste réannoncer quand même, le 22 juin, c'est la journée nationale des dons d'organes. C'est initié par l'agence de biomédecine. Ce rendez-vous, il est très important, il va se passer plein de choses partout en France. Et les dons du sang, du coup, le dimanche 14 juin, journée mondiale du don du sang. Voilà, je vous remercie pour votre écoute. Cette émission touche à sa fin. J'espère qu'elle vous a plu, qu'elle vous a informé. On se retrouve très bientôt sur les ondes de Micro Rebelle 99.6 FM. Et pendant ce temps-là, je vous souhaite une excellente journée. Au revoir.

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0: premières salades, les premières bottes de navets, les premières bottes de betteraves, etc., les carottes.
1: Tarekol, c'est plus de la moitié du territoire français.
2: En fait, ça recoupe plein de réalités différentes, agriculteurs.
1: C'est un des biens les plus précieux que nous ayons.
0: Mais là, après, le truc, c'est qu'on est vraiment sur un dérèglement climatique.
3: Maraîchers en vente directe qui ont été impactés. Pourquoi ?
0: Des orages de grêle qui ont fait des dégâts. Donc là, c'est deux mois de culture foutus en l'air. Donc c'est du travail abattu, c'est de la trésorerie perdue. Puis bah, faut prendre son mal à patience, faut attendre.
1: Aujourd'hui, des groupes agroalimentaires puissants l'achètent de manière très discrète. C'est le sujet de ce livre « Hold up sur la terre ».
4: Ils essayent de nous faire comprendre que l'on n'a pas notre place, ici, dans l'agriculture française.
5: On n'a pas attendu la veille de la signature pour se mobiliser contre les accords de libre-échange.
6: C'est un modèle alternatif d'agriculture qui est cultivé, biologique, écologique, social, anticapitaliste.
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12: 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Bonjour à toutes et à tous et bienvenue dans cet épisode de l'émission « Un monde fini » consacré à l'écologie. Cette émission a pour but d'informer sur les problématiques environnementales, sur les mouvements de résistance aux grands projets inutiles. Elle met en lumière différents enjeux en lien avec l'environnement, l'eau, l'énergie, la pollution, le climat, la protection de la biodiversité, l'alimentation ou encore l'agriculture ou les méga-bassines. Elle a aussi pour but de faire connaître les reportages qui sont sortis ces dernières semaines sur Micro Rebelle ou sur des radios associatives voisines et copines de la région sur ces sujets. Dans l'épisode du jour, un podcast, deux reportages, un tour de presse, de la musique et un agenda des sorties nature et des luttes en cours avec la rencontre de Serge Larivière de la Ligue Protectrice des Oiseaux, LPO, avec Banquise FM. Musique pour plantes et âmes sensibles, un entretien de Elsa de Micro Rebelle avec Jérôme Bailly de la Mécanique des Sons, qui nous propose un nouvel album musical mêlant sons de la nature et voix poétiques. Le premier épisode de la chronique Culture, Patrimoine et Transition écologique de Nathalie Duwez, qui a pour projet de mettre en lumière différentes productions de la Fédération des radios associatives du Nord de la France.

0: Et pour la musique, aujourd'hui, ce sera Nature de Maoli Florent et Bad Karma de Axel Teslef. Bien sûr, Igab et la chanson pour l'écologie pour clore l'émission, comme d'habitude. C'est parti ! Et on commence avec ce bref tour d'horizon des actualités. Pour commencer, le 5 juin, c'est la Journée mondiale de l'environnement. En effet, en 1972, l'Assemblée générale des Nations unies a désigné ce jour, le 5 juin, comme Journée mondiale, sous le slogan « Une seule planète Terre ». Au fil des années, la Journée mondiale pour l'environnement est devenue une plateforme mondiale facilitant la sensibilisation, la prise d'initiative pour répondre aux défis urgents, qu'il s'agisse de la pollution marine, du réchauffement climatique, de la consommation durable ou de la criminalité contre la vie sauvage, avec une carte interactive notamment. Ensuite, à la une de Reporters, une alerte sur les avancées de la nouvelle loi sur l'agriculture, appelée aussi loi d'urgence agricole, ou encore loi de réconciliation. Après 10 jours de débats houleux et quelques 2000 amendements, les députés ont adopté avec le PFL ce mardi 2 juin une première version du projet de loi dit d'urgence agricole. Un texte attendu par la FNSEA, le syndicat agricole majoritaire et productiviste, mais jugé catastrophique pour une partie du monde agricole. Après la loi d'orientation agricole et la loi Duplomb, c'est le troisième texte en un an qui nous conduit dans la même impasse productiviste, remarque Mathieu Courgeot, éleveur et président du collectif Nourrir. Un avis partagé par Stéphane Gallet, porte-parole de la Confédération Paysanne. Je cite « Quand les politiques vont-ils prendre conscience qu'on va crever avec ce modèle » interroge-t-il. Pour les deux éleveurs, le texte ne répond pas du tout aux problématiques des paysans qui peinent à tirer un revenu décent de leur activité et à transmettre leur ferme. Il crée la division plutôt qu'il ne résout des problèmes, selon Mathieu Courgeot. A l'inverse, les mesures adoptées font en effet bénéficier à une minorité qui irrigue des ploies des élevages industriels et vend à l'étranger. Il y a une vraie lutte des classes au sein du monde paysan, analyse Stéphane Gallet. Aux manettes du monde agricole, on a une oligarchie prédatrice dont le principal souci est de maintenir l'exportation et les parts de marché. C'est ainsi que Reporter revient sur les principales mesures de ce projet de loi. Devenu loi. Petite référence intéressante en passant, le numéro de Fracas, le média des combats écologiques d'automne 2025 concernait cette question. L'écologie peut-elle inverser le rapport de force, avec notamment un article sur les armes de résistance. Le dernier concerne la fracture ville-campagne et insiste aussi sur les liens métaboliques qui rendent la frontière entre les espaces urbains et les espaces ruraux moins nette qu'on ne le prétend, révélant l'existence de zones hybrides, on le connaît bien dans notre coin, de brèches et d'interstices qui perturbent et transcendent les clivages, mais surtout qui permettent d'imaginer des nouvelles formes de solidarité entre les habitants et habitantes dont les modes de vie sont mis en opposition, mais qui ont également aussi beaucoup de similitudes. Autre référence intéressante, le dernier épisode de l'émission Polémics et la voix off, qui retrace ce qui s'est passé le 21 mai dernier, étape parisienne du marathon judiciaire de Julien Leguet, co-porte-parole des Bassines Non Merci. Julien comparaissait pour diffamation devant la 17e chambre du tribunal de Paris pour avoir qualifié d'assassine la préfète Dubé qui était en poste le 25 mars 2023 à Sainte-Soline. Jour où 3000 gendarmes, 5000 grenades avaient été lancées pour empêcher l'accès à un grand trou vide, avec un bilan de 200 blessés dont 2 comas graves. Dans l'épisode, il diffuse également sa rencontre avec Didier de la Ligue des droits de l'homme avec qui il s'entretient sur ce sujet. Nous sommes bien au cœur de l'émission Un Monde Fini, ici on parle écologie, une émission à retrouver sur la 99.6 chaque mardi à 18h et samedi à 17h. Cette émission est une bimensuelle, 2 épisodes par mois sont diffusés. Nous allons maintenant entendre un entretien qui s'adresse à vous, âmes sensibles, et aux plantes. Nous partons avec Elsa à la rencontre de Jérôme Bailly de la mécanique des sons.
1: Un bourdonnement d'insectes, un cri de poule d'eau démarrée ou de pique et pêche, le vent dans les branches, le bruit de l'eau d'une mare ou d'une rivière, la pulsation de l'écorce d'un arbre centenaire. Voilà la matière sonore qui compose le nouvel album de la mécanique des sons, intitulé « Musique pour plantes et âmes sensibles », sorti fin mai sous forme de livre CD. L'artiste sonore à l'origine du projet, Jérôme Bailly, parcourt les coins de nature de notre région pour enregistrer la faune, la flore, les minéraux qui nous entourent. Un travail de montage et de mixage permet la création de 5 morceaux rythmés ou planants à écouter sans modération. Comme Ode aux fleurs, le premier morceau de l'album que nous entendons ici. Jérôme Bailly nous en dit plus sur son activité d'artiste sonore au sein de la mécanique des sons.
2: Effectivement, la mécanique des sons, au début, je faisais beaucoup de créations radiophoniques, même de documentaires radio, et beaucoup de prises de sons. Et je me suis spécialisé un peu dans le paysage sonore au fur et à mesure. Et maintenant, je propose vraiment ça, des paysages sonores, donc là, que du son d'un lieu, par exemple, et avec, bien sûr, pas mal de montage et des morceaux choisis. Hein. Je peux enregistrer quelquefois plusieurs jours sur un lieu pour en tirer 5 minutes à la fin, que j'aime beaucoup ça, en fait, faire parler, raconter quelque chose rien qu'avec le son, un lieu, raconter un lieu. Et j'aime beaucoup la musique aussi, donc mes créations, c'est un mélange de paysages sonores et de compositions musicales que je fais depuis quelques années, et sur scène, en live, on va dire, je propose sous la forme de sieste musicale. Donc voilà, depuis Mécanique des sons, ça fait depuis 2016 que ça tourne officiellement, et puis depuis après Covid, quoi, 2020, 21, où vraiment je fais des compositions musicales et sonores.
1: Tu dis hein, dans la présentation de cet album que les plantes sont sensibles à la musique et en particulier aux ondes sonores. Tu proposes beaucoup de paysages sonores, ça veut dire aller en pleine nature, prendre du son, voilà. Comment tu fais pour collecter tous ces sons ?
2: Oui, en pleine nature, mais pas que. Ça peut être dans des lieux industriels, par exemple, ou en ville, hein, milieu urbain, même si je préfère vraiment la nature. C'est pour ça que là, je voulais un album consacré à ça, aux plantes. Et donc, pour ma façon de faire, après, je parlerai un peu des musiques des plantes, la sensibilité. Mais en fait, voilà, j'ai des micros sensibles, donc j'ai des tout types de micros. Hein, j'ai une panoplie maintenant de matériel. Et donc, je vais dans des lieux, je choisis un lieu, que ce soit dans des marais, par exemple, de la Sensée, ou dans un parc, et puis je vais enregistrer pendant plusieurs heures, quitte à revenir pour réenregistrer, parce que malheureusement, le jour-là, il y a une tondeuse, il y a toujours des contraintes, il y a toujours ce que j'appelle la pollution sonore, donc, ou des avions, ou un tracteur, ou des voitures, des motos, enfin, il y a plein de choses, en fait.
1: Tu as l'activité humaine.
2: L'activité humaine, oui, et notamment tout ce qui est travaux de jardin, les tondeuses, les souffleurs, tout ça, ça pollue la prise de son, donc des fois, il faut attendre, il faut revenir. Donc une fois que j'ai récolté cette matière-là, là je vais les trier et puis les monter hein, sur ordinateur, donc comme on monte un podcast ou une interview, mais là qu'avec du son. Et par la suite, ou alors même en amont, je compose des mélodies musicales. Il y a des soirs où je vais vraiment être sur ordinateur à chercher des petites mélodies, des choses qui me plaisent, et à faire aussi ce qu'on appelle du design sonore, donc transformer des sons, et notamment les sons d'ambiance que j'ai, pouvoir les boucler, pouvoir en faire d'autres textures sonores avec des choses un peu plus techniques qui s'appellent par exemple la synthèse granulaire, c'est-à-dire qu'on va reprendre un son et on va réexploiter les grains sonores pour en refaire des textures comme on entend un peu plus dans les morceaux ambiantes de l'album. Hein. Et donc là, je vais avoir pas mal d'éléments sonores un peu à part au départ, et de temps en temps, je vais me dire, tiens, ça pourrait être bien, cette petite mélodie que j'ai fait là avec ce paysage sonore. Donc je vais faire un mélange des deux, et que je vois, c'est même des sons de plusieurs endroits. C'est pour ça que c'est suite à des demandes que j'ai mis dans l'album, hein, dans le livre, les endroits où sont faites les prises de son. Parce que justement, on voit qu'il y a plusieurs endroits, et notamment sur l'eau, je recrée des sortes de paysages sonores et musicaux fictifs, quoi, finalement, à partir de plusieurs lieux de prises de son.

0: Et pour ta question sur la sensibilité des plantes, en fait, c'est des études scientifiques qui montrent aujourd'hui que les plantes sont sensibles à la musique. Il y a même des expériences un peu loufoques, je crois, en Norvège ou aux Pays-Bas, c'est aux Pays-Bas, où ils font écouter du Rammstein à des pousses, je ne sais plus quoi, à des plants, pour qu'ils poussent mieux. Et apparemment, c'est prouvé qu'ils poussent mieux avec certains types de musique, certaines fréquences sonores. Il s'agit de fréquences, en fait. Et notamment, là, durant les sessions musicales, je fais écouter les plantes, et pendant les ateliers aussi, la musique des plantes, on branche des capteurs sur les plantes, et grâce à ces capteurs, un petit appareil, ça permet de capter les fréquences bioacoustiques de la plante avec la photosynthèse. Et ils captent les fréquences et ça les change en notes de musique. Donc on entend des petites mélodies aléatoires avec des instruments qu'on choisit dessus, hein, souvent les xylophones, des choses comme ça. Ça marche très très bien avec les vibraphones, mais on peut mettre de la voix dessus. C'est très rigolo, mais en même temps, c'est pas farfelu, c'est scientifiquement prouvé, quoi.
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3: Le morceau « Ce fragile géant » nous raconte l'histoire d'un arbre robinier qui ne s'est pas laissé abattre.
0: C'est vraiment un arbre qui est plus que centenaire, va même à quasi 200 ans, et qui a failli être abattu. Et les habitants se sont mobilisés pour le garder. Voilà. Et finalement, c'est intéressant parce que j'ai pu enregistrer un habitant, enfin justement, qui a fait en sorte que l'arbre soit préservé. Et c'est un peu expérimental, mais là, vraiment, j'ai branché les capteurs là, dont je parlais sur cet arbre, les éléments qui sont avec l'arbre, le lierre par exemple, l'écorce, les champignons, etc. Donc c'est assez intéressant aussi.
3: Et donc tu le disais au début, mais peut-être préciser, donc quand tu as toute cette matière sonore, après c'est quand même toi qui décides le rythme que ça va donner.
0: Oui, c'est ça. En fait, il y a énormément de compositions aussi, je disais, de design sonore, où je vais aller, on va essayer de voir comment ça peut sonner quand même. Et j'ai fait moi-même le mixage sonore aussi à la fin, ce qui n'est pas évident. Mais là, le mastering a été fait à Audioblend à Roubaix, mais c'est moi qui ai fait tout le mixage audio aussi. Donc c'est intéressant que je puisse le faire, c'est d'habitude je ne le faisais pas, parce que ça permet à faire des choix artistiques justement là, à ce moment-là, de me dire, bah, tiens, je vais entendre plus tel instrument, telle texture sonore.

0: parle de son, je souhaiterais maintenant qu'on parle d'image, puisque nous sommes également en contact avec Luc-Marie Martin, qui t'a accompagné sur ce projet. Merci d'être avec nous donc, à distance. Toi, tu es photographe, et alors effectivement, je tiens dans les mains votre livret qui accompagnera le CD, c'est magnifique. C'est-à-dire que l'objet livré en lui-même est très beau, le papier est épais, glacé, avec même du relief, et les photos, donc des photos de nature, sont assez exceptionnelles. Et donc c'est toi, Luc, qui a fait tout ce travail photographique. Est-ce que tu peux peut-être nous parler de cette collaboration? Comment t'en es venu à travailler sur ce projet-là? Qu'est-ce qui t'a donné envie de faire des photos pour ce projet? Est-ce que à la base, ce qui concerne la nature, c'est quelque chose qui t'attire?
1: J'ai rencontré Jérôme il y a environ 4 ans et j'ai trouvé son projet particulièrement intéressant. D'autant plus que, à mon niveau, c'est vrai que je fais de la photo depuis un certain temps aussi. Et je trouvais justement qu'il pouvait y avoir une dimension sonore, musicale, qui rajouterait une certaine profondeur à mes propres recherches. Alors finalement, il s'agit d'une sorte d'accord entre nous qui se fait de manière assez naturelle, où j'essaye d'accompagner Jérôme par rapport aux morceaux qu'il compose et donc j'essaie de trouver des correspondances et des contreparties visuelles pour renforcer peut-être l'expérience de celui qui vient en contact de nos créations. Par exemple, pour cet album-ci, il m'avait indiqué qu'il cherchait quelque chose de très coloré, très dynamique au niveau des couleurs. Et donc je vais piocher parfois dans des photos déjà existantes parce que je trouve qu'elles correspondent bien avec les thèmes qu'il essaye de mettre en place. Et ça m'arrive aussi d'aller à des endroits précis pour faire des photos. C'était le cas pour l'album précédent qui s'appelle Echo, où je me souviens que Jérôme tenait à ce qu'il y ait des images de flamants roses. Je suis de Saint-Amand-les-Eaux, dans les Hauts-de-France, donc il n'y a pas beaucoup de flamants roses par chez moi, et je me suis déplacé finalement en Normandie pour en trouver au parc de Claire, avec grand bonheur finalement.
0: Et pour le dernier titre, on parlait tout à l'heure avec Jérôme, le fragile géant, donc ce robinier qui a été menacé d'abattage. Est-ce que tu es venu spécifiquement prendre une photo de ce robinier-là?
1: Tout à fait, avec Jérôme, j'ai pris mon petit baluchon et mon matos photo et on est parti. Enfin, je suis parti pour le rejoindre sur place et prendre différents clichés de cet arbre.
2: Le bruit de la musique, le bruit des fleurs.
3: En fait, l'album Echo, j'avais fait sans CD, et puis finalement, j'ai remarqué que le CD n'est pas mort. Tout le monde voulait quand même avoir le livre CD. Donc là, il y aura directement le CD dedans, dans ce petit livre.
0: Et oui, nous avons encore nos petits postes avec lecteur CD.
3: Et c'est important, le côté physique, on se rend compte, même le vinyle, il y a un regain, mais c'est avant tout, même pas forcément l'écoute, et on peut discuter là-dessus de la qualité d'écoute, etc. Mais c'est aussi avoir l'objet, et de ne pas avoir tout en numérique, tout numérisé, mais avoir aussi chez soi l'objet, de pouvoir le feuilleter de temps en temps, etc.
0: Musique pour plantes et âmes sensibles, le dernier album de la mécanique des sons est sorti fin mai en livre CD et courant juin en vinyle. Retrouvez toutes les infos sur le site internet mécaniquedessons.com. Merci à Jérôme Bailly et Luc-Marie Martin de Diagonal Horizon. Ce reportage a été réalisé par Elsa pour Micro Rebelle.
4: Cette émission est proposée dans le cadre des productions coopératives des radios associatives du nord de la France. 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
2: Et toi ?
4: Merci énormément à Jérôme pour son travail sensible sur le son et à Elsa pour cette interview. Si le monde connaît une quantité de sons qui est finie, cette émission, elle, ne l'est pas. Et nous poursuivons donc un monde fini avec un peu de musique. Voici Nature de Maoli Fleurant.

0: C'était Nature de Maoli Fleurant sur Micro Rebelle 99.6 FM. Nous sommes toujours au cœur de l'émission Un Monde Fini qui revient le mardi à 18h et le samedi à 17h sur Micro Rebelle pour parler des problématiques environnementales, des mouvements de résistance aux grands projets inutiles, mettre en lumière différents enjeux sur l'environnement, l'eau, l'énergie, la pollution, etc. Nous allons maintenant passer à l'agenda avec ces quelques dates glanées ici et là. À Hachécourt, vendredi 5 juin, de 17h30 à 18h30, il y a la proposition de découvrir un savoir-faire et un métier ancestral. Meunier, découvrez l'histoire fascinante et le fonctionnement d'un moulin à vent unique. Assistez aux démonstrations de techniques ancestrales du meunier et participez aux manœuvres. Savourez l'authenticité en voyant comment la farine est encore produite sur une meule. C'est en partenariat avec les Amis du Moulin de la Tourelle, à l'occasion de la Journée mondiale de l'environnement à Hachécourt. C'est gratuit, mais sur inscription au 03 21 21 01 55. Une centrale d'enrobé à chaud à Saint-Goël. Eurovia et sa filiale Pas-de-Calais-Enrobé souhaitent construire une nouvelle usine d'enrobé à quelques centaines de mètres de la première. La population s'oppose à ce projet et l'a fait savoir lors d'un référendum. Les habitants et habitantes dénoncent des rejets dans l'air de substances reconnues cancérigènes, des risques de dégradation de la qualité de l'eau liés à la pollution des nappes phréatiques et le bétonnage de 6 hectares de terres agricoles. Un collectif se mobilise dans les Flandres vers Bailleul. Les riverains, en effet, se mobilisent contre un projet d'élevage de environ 120 000 poulets. Ils s'inquiètent des pollutions engendrées par une telle exploitation, des risques pour la santé humaine, l'absence de prise en compte du bien-être animal. En octobre 2025, les associations Flâner et L214, ainsi que 6 riverains, ont fait appel de la décision du tribunal administratif de juillet 2025 qui validait l'arrêté préfectoral autorisant l'exploitation de l'élevage. Les communes de Steinwerck et Sailly-sur-la-Lys ont également voté contre ce projet et une pétition a recueilli près de 80 000 signatures. À Marquilly, le parc d'activités d'Illy-Salomé suscite l'inquiétude des habitants. Il dénonce la destruction d'une zone humide de 6 125 m², des nuisances routières. L'emplacement était aussi l'habitat de plusieurs espèces vulnérables et protégées. Après l'implantation d'un entrepôt XXL, le collectif se bat contre l'arrivée d'activités industrielles supplémentaires. Le dimanche 7 juin, toute la journée, au Conservatoire botanique national des Hauts-de-France, à Bailleul, ce sont les portes ouvertes. Au programme, visite libre des jardins, visite guidée avec comme thématique la flore sauvage, les plantes sauvages comestibles, la phytosociologie, des stands, des animations, un marché, des producteurs et des artisans locaux, un atelier de dessin naturaliste avec Carole Pilor, un atelier cyanotype à partir des végétaux présents dans les jardins avec le Centre Régional de Photographie des Hauts-de-France. Ça se passe donc dimanche 7 juin de 10h à 18h au Conservatoire botanique des Hauts-de-France à Bailleul et l'entrée est gratuite. Le mercredi 17 juin, le collectif Cancer Colère vous invite à une soirée débat pour parler cancer, pesticides et agriculture paysanne en présence de Fleur Bretot qui est fondatrice du collectif des membres de l'Alliance contre les pesticides Hauts-de-France. Ça va se passer à l'AMRS, la Maison Régionale Environnement et Solidarité, 5 rue Jules de Vic à Lille à 18h30. Une petite restauration locale bio et de saison est prévue à prix libre et conscient pour poursuivre la soirée en convivialité. Et nous passons à la rubrique outils et astuces avec aujourd'hui un coup d'éclairage sur la carte des luttes contre les grands projets inutiles qui est tenue par Reporter et dans laquelle je vais piocher régulièrement pour vous informer. Un autre coup de projecteur maintenant, cette fois-ci pour Un Monde Fini, cette émission, mais pas seulement. En effet, avec cette chronique Culture, Patrimoine et Transition écologique, Nathalie Duwez a pour projet de mettre en lumière différentes productions de la Fédération des radios associatives du Nord de la France. On l'écoute.
1: Bonjour. Dans cette première chronique, on tend le micro aux initiatives portées par les radios de la France. Au sommaire, des extraits de reportages et un coup de projecteur sur une émission dédiée à l'écologie. 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
1: Direction R sur la Lys, dans le Pas-de-Calais, Louise de Radio Banquise est allée rencontrer l'association Découverte et Participation à la préservation des milieux, qui agit concrètement et sensibilise les habitants.
2: Et on fait pas mal, alors, avec les centres sociaux, en réalité, on crée des pochoirs. Ici, ne rien jeter, ici commence votre rivière ou votre marais. Parce qu'on personnalise aussi les choses et on leur demande d'agrémenter finalement ces pochoirs avec des choses qui les sensibilisent eux. Donc ils participent vraiment et on va mettre ces pochoirs en place dans les communes, les coups de pochoirs pour sensibiliser les gens au niveau des avaloirs d'égouts, etc. Ce qui permet aussi quelque part de dire, ah bah oui, ce que je jette finalement, ça arrive où ? Dans l'égout, mais ça arrive dans la rivière et la mer en bout de course. Donc, et comme on pense toujours à nos poissons, on souhaite qu'il y en ait plus que de plastique dans la mer, même si c'est dans 30 ans qu'on imagine que ça pourrait arriver, on est toujours assez optimiste pour pouvoir changer les choses, d'où aussi la mise en place de solutions, parce que dans ce projet il y a aussi la partie solutions, et on a imaginé pouvoir sécuriser les couvercles jaunes des poubelles en y posant un petit kit élastique, ce qui permet que quand il y a du vent, bah, tous les déchets restent dans la poubelle, même si elle est renversée, ce qui est gagnant-gagnant pour les communes, parce qu'on ne passe pas de temps à devoir les ramasser, et en plus la nature elle reste propre, voilà.
3: Oui, vous me parlez dans 30 ans, parce que vous aviez aussi évoqué un chiffre, vous me parliez de 2050, qu'est-ce qui pourrait se passer ?
4: Alors, au niveau des faits scientifiques, on explique qu'en 2050, il y aurait plus de plastique dans les océans que de poissons.
3: Et vous, d'ailleurs, par le biais de l'association, vous contribuez aussi à plusieurs études scientifiques, comme lesquelles, et qu'est-ce que vous avez remarqué encore ? Qu'est-ce que vous avez pu observer dans les cours d'eau, dans le secteur ou pas, d'ailleurs ?
4: Alors, nous, par rapport aux projets qu'on a mis en place, les projets environnementaux, on a pu mettre en évidence que, bah, déjà, dans un premier temps, les zones d'accumulation sur 30% du linéaire de l'AA, de la rivière Lys, mais également une partie du marais Audomarois. On a également fait des prélèvements à certains endroits de ces cours d'eau, aussi bien en amont qu'en aval, voire au milieu. Et du coup, on a identifié la présence de microplastiques.
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1: On retrouve le reportage complet sur www.france.fr. Après les rivières, cap sur un autre milieu, direction la Mare à Goriot, au cœur de la forêt de Rheims, Saint-Amand-Wallers. Je vous propose de partir à la rencontre de Joris de Radio Club et une guide nature.
6: J'ai rejoint la guide nature au bord de la Mare à Goriot, sous une pluie hivernale.
7: Là, alors moi je suis tombée dedans quand j'étais petite, j'ai toujours été dehors et puis un jour en tant que bonne adolescente je me suis demandé ce que j'allais pouvoir faire de ma vie et indéniablement j'étais autour d'une mare avec des libellules et là je me suis dit bah voilà, c'est la nature qui me parle et effectivement je lui rends.
6: Alors ici nous avons visité justement la Mare à Goriot dans le cadre du mois des zones humides. Qu'est-ce qui représente ce lieu ? Pourquoi c'est un lieu spécifique sur le territoire ?
7: Alors moi j'habite à côté, donc à vol d'oiseau je suis pas très loin. Et puis ça me tient particulièrement à cœur de faire découvrir ce bel environnement, donc cette réserve biologique. On peut faire de l'ornitho, on peut parler des animaux de la forêt. Voilà, il y a tellement de sujets ici. Et puis en même temps, il faut le faire découvrir. On est quand même patrimoine mondial de l'UNESCO, donc il faut absolument que les gens découvrent ce joyau.
6: Comment vous le faites découvrir ? C'est par notamment les cinq sens. On goûte, on touche, on regarde évidemment.
7: Oui, alors c'est hyper important pour moi de faire participer le public. Il faut que le public soit acteur dans mes sorties pour qu'il puisse aussi retenir, échanger avec les autres, qu'on puisse repartir avec tous ensemble des connaissances, parfois plus, parce que justement on a découvert un voisin ou bien même des plantes, des animaux.
1: Focus. Émission. La transition écologique passe aussi par les programmes des radios. En parler sans décourager, informer sans simplifier, c'est le défi que relève l'émission « Un monde fini ». Diffusée le mardi à 18h et samedi à 17h sur Micro Rebelle. Cette émission est réalisée par Roxane, journaliste polyvalente à la radio.
8: Première salade, les premières bottes de navets, premières bottes de betteraves, etc., les carottes.
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12: Le nom de l'émission Un monde fini est né au début de l'idée que notre monde a une quantité de ressources qui n'est pas infinie. Toute cette réflexion-là autour des questions environnementales qui amène à réfléchir à ce que l'on fait de nos ressources sur la Terre et du fait que j'ai eu cette phrase en tête qui m'est venue et qui m'a plus quittée, que la fin de leur monde, ça n'est pas la fin du monde. Du coup, c'est un monde fini, certes, mais... Bon, si on quitte un modèle extractiviste qui exploite à la fois les ressources et les corps pour en plus faire des productions avec une illusion d'infini dont on n'a pas besoin, c'est pas la peine. Donc c'est pas grave de quitter ce modèle finalement. Oui, c'est peut-être l'annonce de la fin d'un monde.
1: La genèse de cette émission, c'est personnel, c'est collectif?
12: Alors, elle est née de manière collective, comme beaucoup de choses à Micro Rebelle hein, d'ailleurs, c'est que nous sommes passés du statut de web radio au statut de radio en FM en proposant donc une grille des programmes complète, 7 jours sur 7, 24 heures sur 24. Donc on s'est mis à imaginer un tas d'émissions dans notre grille des programmes et on les a imaginées en fonction de notre ligne éditoriale. En plus, on est signataire de la charte pour l'écologie dans le journalisme, donc qui veut aborder de façon transversale l'écologie. C'était important pour nous, donc on s'est mis à imaginer ensemble cette émission et après les habillages sonores qui ont découlé.
1: Alors justement, les habillages sonores avec des paroles fortes des habitants, de collectifs locaux, comment tu choisis les sujets dans cette émission ?
12: Alors, Un monde fini, du coup, c'est une émission qui veut aborder les problématiques environnementales, qui veut parler des mouvements de résistance à des grands projets écocides. Donc, on va mettre en lumière des projets locaux, comme la résistance à un projet d'aéroport à côté de Lille avec le collectif NADA, etc. Donc, ça, c'est des interviews qui existaient déjà sur notre site quand on était web radio. Je me suis dit, ça va être à intégrer dedans, mais donner aussi la parole aux collectifs locaux comme Au Secours 62 pour les problématiques de l'eau. Les problématiques environnementales, c'est eau, énergie, le bouleversement du climat, mais aussi les OGM, l'agriculture. Du coup, je vais à la fois mettre dedans des interviews, des reportages qu'on a produits à Micro Rebelle par le passé ou le plus possible qui viennent de la Une. Donc la Une, c'est les derniers en date, les plus actuels. Relayer des communiqués qu'on reçoit à la rédaction. Et au niveau des reportages, je vais me permettre d'aller aussi piocher dans les reportages produits par les radios copines de la France, par des reporters, journalistes, salariés, bénévoles qui fabriquent des reportages en région sur ces questions-là. Et puis dedans, il va y avoir aussi, de temps en temps, une revue de presse et un agenda qui va avec, pour parler à la fois de sortie nature, donner envie, quoi, d'observer, regarder, retourner vers la nature pour se ressourcer, et puis des fois pour lutter, des rendez-vous de manif, de mobilisation, etc.
1: À la mare à Goriot dans le Nord, comme à Aire-sur-la-Lys dans le Pas-de-Calais, jusque dans les studios de Micro Rebelle, un même mouvement se dessine. La transition écologique se vit sur le terrain et elle se raconte aussi sur les ondes des radios associatives des Hauts-de-France. On se retrouve très vite pour une prochaine édition.
12: C'était donc le premier épisode de la chronique de Nathalie sur les productions de la France qui mettent en valeur la culture, le patrimoine et l'environnement. On la remercie encore énormément pour ce petit coup de projecteur sur notre émission. Nous allons entreprendre maintenant une seconde pause musicale avec Bad Karma de Axel Teslef. Bonne écoute!

0: C'était Axel Tesleff avec son morceau Bad Karma. Nous allons maintenant écouter Serge Larivière de la Ligue Protectrice des Oiseaux, LPO, au micro de Banquise FM.
1: La LPO Hauts-de-France, la Ligue pour la protection des oiseaux, a pour objectif d'agir ou de favoriser les actions en faveur de la nature et de la biodiversité. Rencontre avec Serge Larivière, délégué départemental et vice-président de la LPO Hauts-de-France, pour en savoir plus sur les différentes opérations menées toute l'année par la LPO dans notre région.
2: Alors, la LPO, c'est une des plus grosses associations nationales. Elle est présidée par Alain Bougrain-Dubourg et cette association est centenaire. L'association LPO nationale, on est à peu près à 80 000 adhérents, hein, même un peu plus, même dépassé, oui. On est en Hauts-de-France, hein, donc depuis 2 ans, on a créé la LPO Hauts-de-France, hein, les 5 départements se sont associés pour créer cette belle association. Et donc là, on est actuellement à 3719 précisément adhérents.
1: Et alors, quel est le rôle précisément de la LPO ?
2: C'est la Ligue pour la protection des oiseaux, mais pas que. En fait, on protège tout ce qui tourne autour de l'oiseau, mais c'est la biodiversité en général. Hein, on protège aussi bien les grenouilles que les papillons, les chauves-souris. Ça s'appelle la biodiversité. Et aussi la nature en elle-même, hein, la faune, la flore.
1: Et dans la région Hauts-de-France, il y a 3245 refuges. Ce sont quoi les refuges ?
2: Alors, les refuges, c'est une labellisation, hein, c'est un engagement moral, que ce soit entreprise, particulier, collectivité. En fait, c'est déclarer son terrain en zone de biodiversité. Le but, c'est de créer le maximum de refuges LPO pour justement créer des mini-réserves naturelles. Voilà, mis bout à bout, ça représente quand même des milliers d'hectares en France. Et c'est pas négligeable. Voilà. Donc, on fait en sorte que son terrain soit accepté de tous les animaux. C'est accueillir un maximum d'espèces en faisant les bons gestes. Voilà. Donc, les bons gestes, c'est simple, hein, vous allez comprendre. Faut éviter d'utiliser des pesticides. On met des nichoirs, on met des mangeoires, on nourrit les oiseaux l'hiver. Rien que l'hiver, on crée une petite mare. On laisse un petit tas de bois, justement pour les hérissons, les batraciens. On plante une haie, hein, avec des espèces locales. On laisse un petit coin sauvage pour attirer les insectes. On plante des fleurs pour les abeilles, les pollinisateurs. Enfin, il y a plein d'actions comme ça pour accueillir la biodiversité chez soi.
1: N'importe qui donc peut se porter volontaire pour faire de ce terrain un refuge, un minimum de terrain ou...
2: Alors le minimum de terrain, on en a pas beaucoup, mais on a par exemple ici dans le Pas-de-Calais, on a 4 refuges balcons. Alors vous allez me dire, un balcon, on peut pas faire grand chose avec un balcon, mais si, mais en fait, on peut justement mettre un nichoir, mettre je veux dire, des jardinières avec des plantes mellifères et tout ça. Et puis, pourquoi pas une mangeoire l'hiver ? Et donc, c'est déjà accueillir peut-être pas beaucoup de biodiversité, mais un minimum quand même.
1: Et parmi les autres actions que vous organisez, chaque année, il y a notamment des recensements. On peut parler d'un recensement d'hirondelles qui a eu lieu sur une bonne année. Là, c'est terminé. Mais comment ça se passe, par exemple, quand vous souhaitez recenser telle ou telle espèce d'oiseaux ou d'animaux, d'ailleurs, puisqu'on a dit qu'on était assez large en termes de biodiversité. Mais comment ça se passe ? Quel est le but ?
2: En fait, le but du recensement, que ce soit des oiseaux, des insectes, hein, on a une base de données en ligne, que tout le monde peut le faire, s'en occuper. Il suffit d'aller sur Faune France. On a une application sur téléphone qui s'appelle Naturalist, hein, c'est un dérivé de Faune France, et on enregistre tous les oiseaux, tous les insectes, tous les papillons, toute la biodiversité que l'on voit au cours de son chemin. Voilà. Et donc ça participe à la science et c'est relié au Muséum d'Histoire Naturelle.
1: Donc ça, on peut le faire tout le temps.
2: On peut le faire tout le temps.
1: Et parfois, vous ciblez donc une espèce.
2: Ça peut même être un jeu pour certains, oui.
1: Ouais. Oui. Et parfois, vous ciblez donc une espèce en particulier. Là, c'était les hirondelles dernièrement.
2: Oui, en 2025, il y a un bénévole qui a pris, qui a décidé d'inventorier tous les hirondelles de fenêtres du Pas-de-Calais. Un projet un peu fou, peut-être. Mais qui a été réalisé quand même par 27 bénévoles. Donc il y a 873 communes qui ont été et on a dénombré quand même 6488 nids d'hirondelles de fenêtres. Et en parallèle, on a aussi fait les martinets.
1: Et alors, quel est le bilan après ça? Est-ce qu'on sait si le nombre de nids était plus important qu'avant, le nombre d'hirondelles de fenêtres aussi?
2: En fait, c'est une première, disons, au niveau départemental. Donc, il faudra refaire cette enquête dans 2 ou 3 ans pour vérifier l'état, voir si la population augmente ou diminue. On sait que l'hirondelle de fenêtre est en constante diminution. Donc là, on pourra vérifier réellement. Ça permet aussi de vérifier si les gens acceptent ou pas cette espèce. Parce que certains aiment les hirondelles à tout prix, mais certains la détestent malheureusement, parce que ça peut salir la devanture, la maison, ou n'importe. Donc là, ça permet aussi de dire, mais là, il y avait des nids, pourquoi il n'y en a plus? Voilà. Et responsabiliser la personne, lui dire, mais vous aviez des hirondelles, pourquoi vous n'en avez plus? C'est pas bien ce que vous faites, voilà. C'est plutôt la sensibilisation. Voilà, et ça sert à ça. Il faut quand même des indices pour le faire. Voilà.
1: Donc ça fait partie de vos actions. Et puis on peut aussi évoquer le réseau SOS Faune Sauvage qui existe déjà depuis pas mal d'années. Donc c'est un réseau qui permet de sauver quelques mammifères ou des oiseaux. D'ailleurs, il y en a eu beaucoup qui ont été sauvés même. Est-ce que vous avez quelques chiffres à nous donner d'abord?
2: Donc, le réseau SOS Faune Sauvage a été créé il y a 4 ou 5 ans, j'ai pas les chiffres en tête, le temps passe tellement vite. En fait, c'était un besoin parce qu'on avait des appels d'oiseaux blessés, d'animaux blessés. J'ai mon petit hérisson, il est pas bien, qu'est-ce que j'en fais? Et nous, on pouvait pas répondre. On s'est dit, pourquoi pas créer une sorte de relais, justement, avec les centres de soins. C'est ce qu'on a fait. Et on a embauché une personne pour ça, et voilà. Et le réseau, on l'a commencé dans le Pas-de-Calais, mais ensuite on l'a déployé sur l'ensemble des Hauts-de-France. Et donc le réseau, il sature chaque année. Il sature chaque année vu le nombre d'appels qu'on peut avoir. Là ici, on a eu quand même l'an dernier 5606 appels. C'est énorme. Il y a eu quand même 756 animaux acheminés. Alors, acheminer, c'est un acheminer. On a 437 acheminers bénévoles.
1: Donc, c'est quoi leur rôle?
2: Alors, leur rôle, c'est d'aller chercher l'animal et de le transférer soit directement ou soit par étape avec d'autres achemineurs. Parce que des fois, ça peut être séparé de 100 km hein, entre le centre de soins. Ou soit le mener chez un vétérinaire. On a une cinquantaine de vétérinaires partenaires. Donc on l'achemine au plus près de la personne qui a trouvé l'animal blessé ou l'oiseau blessé. Et ensuite, il y a un diagnostic qui est fait. Donc soit qu'il est redirigé vers un centre de soins pour être soigné, ou soit que on ne peut rien faire et là, on abrège les souffrances.
1: Donc on peut rapidement trouver le numéro du réseau SOS Faune Sauvage en ligne, bien sûr. Et puis on peut aussi évoquer les sorties que vous organisez. On a par exemple les rondes du jeudi, ça c'est une fois par mois. En quoi ça consiste?
2: Alors, les rondes du jeudi, c'est quelques bénévoles qui se sont dit, pourquoi pas faire une sortie sympathique et inviter tous les gens amoureux de nature pour aller se balader à droite, à gauche, sur tout le territoire du Pas-de-Calais. Il y a des temps de belles choses à voir, des réserves naturelles, tout ça. Donc, ils ont décidé de faire tous les mois une sortie le jeudi. Bien sûr, tout le monde n'est pas capable d'aller jeudi, il y a encore beaucoup de monde qui est au travail. Mais s'ils peuvent, ils peuvent justement sortir avec eux et puis découvrir tout ce qu'il y a comme biodiversité dans la région.
1: Et puis il y a d'autres sorties durant toute l'année, on peut citer aussi quelques exemples.
2: Alors comme exemple, ici dernièrement nous sommes allés au Marcanterre, découvrir un peu les premiers arrivants, c'est-à-dire tous les oiseaux migrateurs, ceux qui reviennent d'Afrique. Là, c'est le plein moment, ils reviennent tous, donc on a toujours le plaisir de les retrouver, si on veut, après quelques mois d'absence. Et donc, comme le rossignol, le fragmite des joncs, enfin tout ce qui est fauvette aquatique, les cigognes qui font leur nid, les spatules. On a même vu du renard. Dans la réserve, ils ne craignent pas l'homme et c'est sympathique de les voir de tout près, quoi. Voilà. Il n'y a pas besoin de jumelles pour les voir.
1: Donc elle est près de où, cette réserve?
2: C'est au Marcanterre, hein, sur Ambaie de Somme.
1: Ouais, voilà. C'est ça, exactement.
2: Saint-Quentin en Tourmont.
1: Et on peut terminer par dire un petit mot aussi sur le rôle important des bénévoles. Et on peut devenir bénévole à la LPO, la Ligue pour la protection des oiseaux, à n'importe quel moment. Qu'est-ce qu'on peut faire quand on est bénévole?
2: On peut tout faire à la LPO. Il y a énormément de disciplines. Donc, on n'a pas besoin de s'y connaître en oiseaux. Pour s'y connaître en oiseaux, on a quand même une école d'ornithologie. Hein. On a deux classes, première année, deuxième année. Mais sinon, bénévole, vous êtes les bienvenus. Nous, on a plein de choses à faire. Vous pouvez participer à nos sorties tout public, hein, nous aider. Vous pouvez ou pas nous aider, mais simplement participer avec nous aux différentes sorties, tenir des stands, par exemple, pour présenter notre association dans diverses villes. On a plein de demandes comme ça qu'on est obligé de refuser parce que, ben voilà, le même week-end, si vous avez trois manifestations, on ne peut pas dispatcher autant de bénévoles qu'on veut. Après, nous aider pour de la maintenance, nous aider aussi pour les inventaires. Les inventaires, on fait des tas d'inventaires, aussi bien dans des réserves naturelles, aussi bien dans les entreprises aussi, qui nous sollicitent. On a besoin aussi des petits conseils pour le juridique aussi, hein, parce que de temps en temps, on va au tribunal pour des destructions de nids ou d'espèces protégées. Donc voilà, il y a un panel énorme à la LPO, vous êtes tous les bienvenus.
1: Et pour devenir bénévole et en savoir plus sur les différentes actions de la LPO Hauts-de-France, rendez-vous tout simplement sur le site lpo.fr. Ce sujet a été réalisé par Banquise FM, interview Louise Petit, réalisation Jean-Baptiste Cotteret.
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0: C'est ainsi que se termine notre émission. J'espère vraiment qu'elle vous a plu. Je vous remercie pour votre écoute. 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Pour nous écouter en flux radio sur la 99.6, c'est les mardis à 18h et les samedis à 17h. Cette émission est une bimensuelle, deux épisodes par mois qui sont diffusés. 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Cette émission, comme le monde, est finie, mais restez avec nous, car maintenant, on fait place aux assos.

0: 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Mais tout de suite, la suite de vos programmes sur Micro Rebelle, 99.6 FM.
1: Vous écoutez La Tranche d'Actu, le magazine quotidien d'actualité locale de Micro Rebelle. Avec agenda, revue de presse, musique, chronique et même des extraits d'interviews et de reportages à la une. Bienvenue dans La Tranche d'Actu. Bonjour, et c'est reparti pour une nouvelle tranche d'actu de Micro Rebelle, comme chaque jour en direct à midi. Cette émission sera aussi rediffusée à 17h et à 8h demain matin. Si vous faites partie des leftos qui nous écoutez dans le futur, bonjour à vous aussi. Merci d'être à l'écoute des programmes de la 99.6 FM du Bassin Minier. J'espère que votre journée a bien démarré. Et si c'est ainsi, j'espère surtout qu'elle va continuer sur cette lancée. Si elle a mal démarré, je vous souhaite le meilleur et je vais essayer, au moins pour ce moment, pendant l'heure qui vient, de vous faire passer un bon moment. Vous écoutez donc La Tranche d'Actu, une émission quotidienne pour parler d'actualité et informer sur les événements à venir dans le bassin minier. Au programme de cette émission, des dates, des infos, deux reportages, une interview, un appel à bénévolat et bien sûr, de la musique. Alors...
2: Surtout, ne touchez à rien, ne bougez pas, restez avec nous dans un instant le reste de l'actualité.

parti, on commence avec un moment d'agenda pour annoncer ces quelques dates. Comme chaque année, les spectacles de culture commune s'échappent des salles pour investir les rues, les places, les terris et les coins les plus inattendus. 3 jours, 3 villes pour les Constellettes avec en fil conducteur Fritri mon ami de la compagnie Bonjour Désordre que l'on retrouvera comme ça a commencé, il n'y a plus que 2 dates, que on retrouvera donc ce mercredi 10 juin à Richebourg et jeudi 11 juin à la Beuvrière. C'est gratuit, ouvert à toutes et tous. Culture Commune fait également un appel à bénévolat pour septembre pour le spectacle très intrigant Ligne ouverte, le 20 septembre précisément. Quels sont les besoins? Alors, Culture Commune dit avoir besoin de vous pour soit être cavalettiste, c'est-à-dire stabiliser la corde qui va marcher entre les 2 terrils et sur laquelle Tatiana Mosio Bongonga de la compagnie Basinga va mettre une ligne de mire et traverser les terris de Los Angeles, les terris pour qu'on rappelle les plus hauts d'Europe. Et donc, à l'invitation de Culture Commune le 20 septembre, il et elle cherchent des bénévoles pour aider à stabiliser la corde, une mission de solidarité indispensable pour la réussite de cette performance. Il et elle cherchent également un musicien ou musicienne, des musiciens, musiciennes, pour jouer pendant toute la traversée.

rejoignez l'orchestre éphémère avec les artistes de la compagnie. Ou alors, vous pouvez aussi guider et sensibiliser le public au patrimoine naturel qu'est le Théry, que sont les deux Théry jumeaux de l'eau Sangoël, en étant médiateur ou médiatrice. Ça, c'est donc pour le 20 septembre. Donc, ils et elles s'y sont pris bien à l'avance. Si ça vous tente de rejoindre l'aventure, il faut écrire à bénévole@destinationterry.com. Bénévole au pluriel, destination au singulier, Théry au pluriel, tout collé à gmail.com. Sinon, retrouvez toutes les informations sur le site de Culture Commune. Ensuite, donc aujourd'hui même, le jeudi 11 juin et vendredi 12 juin, il y a des collectes mobiles des dons du sang. Et d'ailleurs, on prévient d'avance que le dimanche 14 juin, c'est la journée mondiale des dons du sang. Le mercredi 10 juin, toute la journée, aujourd'hui jusqu'à 19h, donc si vous nous écoutez en direct ce mercredi 10 juin, ah non, c'est demain. Mercredi 10 juin de 11h à 19h à Liévin dans la salle Régnier. Le lendemain, le jeudi 11 juin de 14h à 19h, c'est à Arnes dans la salle polyvalente, Bigotte. Le vendredi 12 juin, c'est toute la journée jusqu'à 18h au Louvre-Lens. Cette journée mondiale du don du sang, également la journée mondiale des dons d'organes qui va arriver également bientôt. On vous en parle demain avec l'interview de Prudence de l'association SOS Globi. Le jeudi 11 juin à 19h, il y a une conférence gesticulée qui a l'air fort intéressante au Toit commun. Bienvenue dans le couloir de la mort, comment j'ai survécu au management bancaire. C'est une conférence de Muriel Comte, ou Comte, sur la violence ordinaire au travail dans le milieu bancaire. L'entrée est à prix libre au profit de la conférencière. Et c'est encore Muriel qui a les meilleurs mots pour décrire sa conférence. Les voici. Je vous propose de m'accompagner dans cette expérience de conférence gesticulée, de traverser les processus d'aliénation dans le management du milieu banque-finance, de montrer, dénoncer, décortiquer ces mécanismes de domination et de violence ordinaire en entreprise. L'homme, bien corporate, a-t-il besoin d'être managé ou finit-il par se manager très bien lui-même? Le manipulé a-t-il vraiment le choix de refuser d'être manipulateur? Vous avez compris de quoi je veux vous parler, de cet outil fabuleux qu'est le management. Comment il rend les salariés dociles et les incite malgré eux à des comportements délétères, les pousse à une déshumanisation lente, certaine, plus ou moins subtil, et comment ce management sert les intérêts d'un système, en l'occurrence le système capitaliste. Voici les mots qu'elle a envoyés pour se décrire. Muriel donc dit « J'ai grandi dans un petit village, un hameau, que dis-je, une ferme isolée du sud de la France. N'ayant pas de voisins, mes amis étaient les animaux de la ferme. Puis, après la vingtaine, on ne sait par quel miracle d'infortune, je me suis retrouvée entourée par un autre type d'animal, l'Homo economicus. Après avoir travaillé 17 ans en back-office bancaire, insoumise et naïve, je suis encore vivante. » La conférence aura lieu au Toit commun, jeudi 11 juin à 19h. Vous pourrez aussi bientôt découvrir Muriel pour nous raconter tout ça en interview, car elle viendra nous raconter tout ça. Si vous avez des questions pour elle, vous pouvez nous écrire à l'adresse suivante, redaction@micro-rebelle.fr.

0: le jeudi 11 toujours, il y a la boutique du partage au LAG, le lieu autogéré de Liévin, qui se trouve 23 avenue Jean Jaurès, accessible par la bulle 1 à l'arrêt Hauteville. La boutique du partage, elle sert à venir chercher des affaires si vous en avez besoin ou à en déposer si vous voulez vous en débarrasser, des choses propres, hein, solides. Venez déposer des affaires en bon état et propre dont vous ne vous servez plus. Vaisselle, vêtements, livres, jouets, jeux, etc. Ou bien, venez carrément prendre des affaires dans cette boutique du partage, sans échange d'argent, sans condition de revenu, sans inscription. C'est tous les 2e et 4e jeudis du mois. Le matin, de 10h30 à 12h30, puis l'après-midi, de 13h30 à 15h30. Ensuite, samedi 13 juin, nous passons à la compagnie La Ponctuelle avec Aurore Magnier qui propose le spectacle Bolide à 17h. C'est pendant la journée 11-19 spécialité. Redécouvrez le spectacle Bolide d'Aurore Magnier qui a été accueilli pendant plusieurs semaines en résidence là-bas. Voici le topo. Joe vient de se faire virer du péage dans lequel elle a toujours travaillé. Après avoir roulé des heures au volant d'un Ford C-Max bleu au bout du plein et au bout du rouleau, elle est forcée de marquer un arrêt. Là, elle rencontre les fées de la casse. S'amorce un récit désopilant sous forme de comédie musicale, quelque part entre Titane et Thelma et Louise. C'est un spectacle en plein air. Bolide, c'est une fête, un coup de projecteur sur l'ordinaire, une ode à la bagnole et son rôle émancipateur. De l'attache émotionnelle à sa voiture, à l'amour du tuning, la pièce fait de l'humour un moteur pour parcourir des paysages inédits du théâtre. Aurore Magnier propose un ovni joyeusement subversif où l'émotion n'est jamais bien loin. Le spectacle dure 1h20, il est conseillé à partir de 13 ans. Il est gratuit, mais sur réservation. Toujours le samedi 13 juin, après-midi, c'est la foire aux installs proposée par la coopérative d'informatique libre, CLIS21. C'est à partir de 14h30 au lieu autogéré de Liévin. Vous pouvez y installer votre Linux. La foire aux installs, c'est l'occasion en effet de venir découvrir ou de partager des sujets sur le logiciel libre avec, entre autres, par exemple, Debian, Firefox, Linux, que ce soit pour trouver une réponse à vos questions, par curiosité ou encore pour discuter. C'est aussi l'occasion d'être accompagné pour installer un Linux sur son ordinateur. Au-delà des logiciels, ce temps est également propice pour discuter des usages de l'outil informatique, d'Internet, plus largement du numérique dans notre société. Un conseil, prenez en sauvegarde tous vos fichiers de côté pour venir avec votre ordinateur et il aura un petit coup de toilettage tout beau, tout propre, tout neuf avec du logiciel libre à l'issue de cette foire aux installs. Maintenant, si le samedi 13 et le dimanche 14, vous êtes plutôt du côté de Fléchin, il y a le festival d'art de la rue, mais où va-t-on ? C'est la 14e édition qui débarque, et voici le topo. Après la tempête, là où tout commence. L'édition 2026 réunit 13 compagnies professionnelles issues des arts de la rue, du cirque contemporain, de la danse, ainsi que du théâtre visuel et du théâtre d'objets. 14 spectacles, 19 représentations qui iront du théâtre peuplé de masques, de marionnettes au théâtre d'objets transformant le quotidien en épopées imaginaires, en passant par des performances physiques pleines d'humour et de décalage, des récits musicaux émouvants, de la danse et même du cirque aérien. Toutes les infos sont sur l'arrêt création, donc arrêt comme un arrêt de bus, plus loin création. C'est donc 34 rue Haute à Fléchin, le camping est gratuit sur présentation du pass 2 jours du festival, les tarifs vont de 0 à 20 euros et toute la programmation et la billetterie sont trouvables sur l'arrêtcréation.fr. champion, championne, comme vous le savez déjà, jusqu'au 14 juin, la Coupe de France est au Louvre-Lens. Jean-Philippe Planck de Radio Plus s'est rendu le 29 mai dernier au Louvre-Lens lors du premier jour de l'expo de la Coupe de France et a recueilli les propos d'Annabelle Ténez, directrice du Louvre-Lens, de Benjamin Parot, directeur général du RC Lens, et de Sylvain Robert, le maire de Lens, ainsi que des premiers supporters qui avaient fait le déplacement ce jour-là, l'occasion de rappeler les liens étroit entre le musée et le club de foot et de reféliciter les Lensois et les Lensoises dans le même temps. Bravo champion, bravo championne, c'est parti.
1: Et un drapeau qui s'est levé, c'est fini. Le Racing Club de Lens remporte la première Coupe de France de son histoire. Quel bonheur!
2: Ça y est, après une très longue attente, en plus d'un siècle d'existence et une saison exceptionnelle, le Racing Club de Lens a enfin remporté la Coupe de France de football. Et ce trophée tant désiré par le club et ses supporters est exposé depuis le 29 mai jusqu'au 14 juin prochain dans le pavillon de verre du musée du Louvre-Lens. Et c'est bien la vraie Coupe de France et non une réplique qui est chaque année conservée pendant un an par le club victorieux. Autant vous dire que toute l'équipe du musée est aux petits soins avec cette coupe. Mais a-t-elle sa place dans un musée? Pour Annabelle Ténez, la directrice du Louvre-Lens, la réponse est sans ambiguïté.
3: Alors évidemment qu'elle a sa place parce que déjà elle est très symboliquement dans le pavillon de verre du musée, c'est-à-dire au bout de la galerie du temps. Et ce pavillon de verre, il a été pensé comme une sorte de mise en avant par l'architecture du territoire. Et donc on y voit notamment les terrils jumeaux, le stade et le parc du musée. Donc c'est un lieu très symbolique. Je pense aussi qu'il faut rappeler que les valeurs de la culture et du sport sont très proches, c'est-à-dire le partage, donner le meilleur de soi-même, accueillir les uns les autres. Et ça, c'est quelque chose qu'on a en commun dès le départ, dès la création du musée. Il y a des liens entre le RC Lens et le musée, non seulement des liens visuels, vous voyez, on se regarde tous les jours, mais aussi l'exposition symbolique RC Louvre ou encore le lancement du maillot des 120 ans l'année dernière au musée. Et je dirais aussi qu'il y a toute une partie qu'on voit peut-être moins, mais par exemple, l'été au moment de Parc en Fête, on a travaillé ensemble le Cécifoot. On a travaillé ensemble aussi la représentation des femmes dans le football. Donc c'est un rapport à la fois profond et aussi aujourd'hui très symbolique, mais vraiment très très très fréquent. Peut-être que ça peut sembler surprenant, mais on travaille vraiment quasiment au quotidien ensemble.
2: Et depuis le 29 mai, le public se presse dans le musée du Louvre-Lens pour aller admirer cette Coupe de France sous tous les angles. Annabelle Ténez.
3: Alors je pense qu'il y a peut-être des gens qui vont venir ici en l'ayant suivi. Je pense que ça va aussi attirer des gens qui n'ont pas eu l'occasion d'aller ni au Stade Bollaert, ni au Stade de France. Et je pense que ça va être un beau moment de rassemblement populaire. Et puis, en tant qu'historienne de l'art, lorsque je la regarde, je vois aussi les références historiques de cette coupe, c'est-à-dire l'influence de l'Antiquité, des arts décoratifs du XVIIIe siècle. Et ça nous rappelle, justement, en 2024, je vous rappelle que la flamme olympique avait traversé la Galerie du Temps et qu'on y voyait des liens très forts avec certaines œuvres, notamment Zeus et la foudre. Et bien c'est le cas aussi aujourd'hui, et ça dit bien combien le sport et l'art en fait nous imprègnent, même lorsqu'on ne s'en rend pas compte.
2: Quant à savoir si l'exposition d'un trophée de football dans un musée constitue une première, Annabelle Ténez n'en est pas certaine.
3: Alors c'est une bonne question, je ne vous garantirai pas que ça n'a jamais été fait, mais pour l'instant on ne m'a pas donné d'exemple précédent. Donc peut-être en tout cas dans les musées du sport, puisque vous savez, il y a un musée national du sport, il y a des musées comme le MUSEM qui travaillent les collections du sport. Mais dans un musée de beaux-arts, je pense que c'est assez inédit.
2: Pour Benjamin Parot, le directeur général du Racing Club de Lens, le fait que la Coupe de France de football soit exposée au musée du Louvre-Lens était également une évidence.
4: On a réparé une forme d'anomalie, parce que la Coupe de France, c'est sans doute le trophée le plus authentique, le plus populaire du foot français. Et s'il y avait bien une région et un club qui un jour devait la ramener, devait la gagner, c'est le Racing Club de Lens. Donc on va dire que la place, elle était évidente sur le plan des valeurs. Elle est devenue maintenant naturelle sur le plan sportif au regard de cette saison. Et qu'elle soit ici maintenant au Louvre-Lens, oui, ça c'est une évidence parce que les passerelles, déjà il existe un chemin naturel. L'allée Marc Vivien Fouet entre le musée du Louvre-Lens et le stade. Et aujourd'hui, nous, comme j'ai eu l'occasion de le dire, c'est le RCL, le Racing Club du Louvre, aujourd'hui, qui présente ce trophée-là. On est très liés, on sait que on est deux éléments importants du territoire et on préfère avancer main dans la main plutôt que de se faire face parce qu'on est côte à côte. Et aujourd'hui, les liens entre nous sont des liens profondément sincères et durables et montrent que le monde de la culture et le monde du sport, finalement, ont beaucoup de choses en commun. Ici, le musée du Louvre a accueilli, quand il avait ouvert, le tableau iconique de la croix, la liberté guidant le peuple. Et nous ici, en fait, c'est un trophée, c'est une œuvre collective. Alors, est-ce que c'est un chef-d'œuvre sportif ? Ça, on verra à travers le temps si cette période-là restera gravée à tout jamais. Mais cette quête-là, elle était éminemment collective. Et donc, c'est du tableau de Delacroix, nous, on peut dire qu'aujourd'hui, c'est la passion qui a guidé le peuple lensois qui nous a amené à la voir. Donc aujourd'hui, de la rendre au public qui nous a porté littéralement, on l'a vu au Stade de France, on l'a vu partout, bah, c'est un juste retour des choses. Et puis à Lens, on partage tout. On l'a fait, on a la parade, on a eu tout un tas d'événements. Et c'était impossible qu'elle reste dans un lieu clos chez nous, au stade ou au centre d'entraînement, pour qu'elle soit juste entre des mains limitées. Donc non, elle doit circuler, elle doit être prise en photo par tout le monde. Comme je vous le dis, ce trophée-là, il est tellement puissant par sa symbolique. C'est le trophée du peuple. Le foot amateur joue la Coupe de France. Tout le monde joue la Coupe de France. Vous commencez les premiers tours. Quand vous voyez ceux qui ont pu garder les maillots de Coupe de France, ça veut dire qu'ils ont franchi 2-3 tours. Donc c'est déjà, à l'échelle d'un club local, un peu des héros. Ce trophée-là qui est extrêmement populaire, qui vient dans un club très populaire, mais derrière, forcément, ça doit être mis en perspective par le fait qu'il soit disponible, accessible par le plus grand nombre. Et je pense qu'au niveau de la fédération et ceux qui ont inventé ce club-là, parce qu'elle a été inspirée en 1917 par ce qui existait en Angleterre. Et la vocation, c'était de réunir tous les clubs et tout le football, de fédérer. Et là, je pense qu'on est dans l'objectif fédérateur qui était l'objectif initial de cette Coupe de France.
2: Et ensuite, après cette exposition exceptionnelle au Louvre-Lens, la Coupe de France va retourner dans les locaux du Racing Club de Lens. Benjamin Parot.
4: Oui, alors elle sera parfois dans la salle des signatures, parce que c'est important de montrer aux recrues qui arrivent qu'il y a eu des choses qui ont été faites, qu'on sente le poids d'un club qui gagne. Et puis après, on la mettra dans un lieu sûr, parce qu'on doit la rendre dans quelques temps. Enfin, on espère s'y accrocher le plus longtemps possible et avoir du mal à la rendre l'année prochaine. Mais à partir de la saison prochaine, on va devoir la rendre à la Fédération Française de Football, puisqu'il s'agit du modèle authentique et non pas d'une copie qui a vocation à rester au club. C'est la vraie de vraie. C'est la coupe qui a été créée en 1917. À l'époque, elle prenait une forme différente, elle avait un socle de marbre. Elle a traversé les époques et c'est bien ce trophée-là qui aujourd'hui va être exposé et à la vue de tous. Elle a montré qu'elle était vraiment imperméable parce qu'elle a reçu, elle a été aspergée, elle a reçu beaucoup de choses, elle a eu beaucoup beaucoup de mains. Elle a senti beaucoup d'amour de nos joueurs, des familles, mais elle se sent bien ici, hein, vraiment, je peux vous dire, on a eu l'occasion de voir qu'elle était dans son élément. Mais oui, elle a surtout, nous, il y a eu les festivités, donc la parade en ville, que tout le monde a pu voir, on a pu y prendre part. Et ensuite, on a fait un temps vraiment qui nous ressemble, un temps familial au sein du Stade Bollaert, où toutes les familles de joueurs, tous les salariés étaient là, et elle a circulé toute la soirée de main en main. Elle a eu un nombre de photos incroyable. Je pense que oui, voilà, c'est la vraie vedette régionale en ce moment. Ouais.
2: Et ça s'est décidé comment, justement, cette venue dans le musée ?
4: Cette idée-là, elle a déjà germé depuis un certain temps. On s'était dit qu'un jour, on aimerait la ramener, la partager, et qu'ici, c'est vraiment le lieu le plus adapté, et puis ça ferait tellement sens. Alors, dans le sport, il existe quand même pas mal de superstitions. Donc, on a gardé l'idée dans un coin de notre tête, puis à mesure que la quête devenait concrète, on avait anticipé. C'est pour ça, d'ailleurs, sur les t-shirts qui avaient écrit Artésienne avec art, ART, on avait déjà prévu le coup. Et ça, il faut saluer toutes les équipes de la communication et du marketing du club qui sont pilotées par Henri Neveu. Parce que tout a été fait pour qu'il y ait un storytelling tout à fait naturel. Ouais.
2: Sylvain Robert, le maire de Lens, est bien sûr très satisfait également de voir cette Coupe de France exposée dans le pavillon de verre du Louvre-Lens.
5: Écoutez, quand on regarde la coupe, qu'on a Bollaert dans le fond, juste à la fin de cette galerie du temps, dans le pavillon de verre, voilà, c'est le mariage de nos deux joyaux du territoire. C'est de se dire que le Louvre-Lens et le Racing Club de Lens, là aussi, encore un peu plus, confirment leur partenariat. Et puis, je vous disais, c'est plus qu'un trophée, c'est aussi une victoire populaire, c'est une victoire d'un territoire, c'est l'aboutissement d'une belle saison sportive et qui se retrouve au travers l'acte culturel que l'on a pu avoir en positionnant le Louvre à Lens. Et ce qu'on a voulu dès le départ, c'est que le musée soit un musée de son, du territoire qui se aussi partage avec l'ensemble de la population. Là, c'est encore une belle étape supplémentaire avec une semaine qu'on ne voit pas finir et qu'on ne veut pas voir finir.
2: Et c'est une sacrée vitrine pour la ville.
5: Oui, c'est une superbe vitrine. Bah, vous savez, quand on a cette visibilité, je ne suis pas sûr que quand n'importe quel club gagne la Coupe de France, on ait cet engouement. Alors après, il y a aussi la qualité du Racing et des relations qu'il a pu tisser avec le territoire, et notamment avec le Louvre-Lens, pour pouvoir en faire aussi un moment exceptionnel aujourd'hui. Mais c'est aussi cette philosophie de territoire qu'il a aussi trouvé une autre visibilité.
2: La mairie de Lens qui est allée jusqu'à mettre le chant des corons sur son répondeur, Sylvain Robert.
5: On est supporter et c'est aussi montrer qu'on est fier du parcours qui a été réalisé, fier de l'ambiance qu'il y a pu avoir aussi au Stade de France et même ici, et puis quelque part fier des supporters parce que c'est aussi grâce à eux, c'est aussi grâce à nos équipes qui ont fait un super boulot pour que la fête soit belle, les équipes aussi, les services des forces de l'ordre, les services de police, mais les équipes municipales ont été mobilisées dès la nuit du vendredi au samedi, ont retravaillé le samedi pour que tout se passe dans de bonnes conditions, et puis donc c'est aussi participer à la fête à notre façon et remercier les supporters pour cette bonne ambiance.
2: Zéro incident, ça a été largement souligné en plus.
5: Oui, bien sûr, c'est la fête est belle parce qu'on a pu avoir de A à Z, de profiter de cette victoire sportive sans aller sur des territoires ou sur des terrains qui ne sont pas forcément les terrains sur lesquels on voulait nous amener, mais en tout cas de voir que la fête a été belle de A à Z, la victoire, le match, le stress pendant le match, les larmes de Gervais à la fin, voilà, ça montre aussi quelque part, pas le soulagement d'avoir gagné le trophée, mais peut-être cette ambition qui a pu être là aussi bien portée avec une belle satisfaction à la fin, puis surtout de pouvoir poursuivre maintenant. Parce que c'est une belle étape, mais on sait très bien que l'ambition peut porter aussi maintenant sur l'année prochaine, et on a hâte que la nouvelle saison redémarre.
2: Mais encore plus forte était l'émotion des premiers supporters qui découvraient la Coupe de France au Louvre-Lens, à l'image de Jordan, supporter du RC Lens depuis tout petit.
6: Il n'y a pas de mots, c'est juste waouh et merci le RC Lens pour ce trophée. Et là franchement ouais, c'est magnifique. Moi je pense que ouais, je vais revenir plus avec ma famille. Ouais, peut-être même cet après-midi avec mon père déjà. Ouais. Donc, ouais, c'est magnifique.
7: Vous avez les yeux qui brillent.
6: Ah, c'est ça, ouais. C'est beau.
2: Le fait qu'elle soit exposée dans le musée du Louvre-Lens, ça vous fait quoi?
6: Bah, c'est surtout, comme j'ai dit à votre collègue, le RC Lens, c'est un club familial, donc je pense qu'ils ont tout fait pour qu'ils puissent la partager avec nous. Et franchement, c'est un grand merci au RC Lens d'avoir fait ça.
2: Et comment vous avez vécu ce week-end de folie?
6: Bah, je m'en remets toujours pas. Ah non, je suis encore sur mon petit nuage. Franchement, je suis rentré à 4h au matin. J'ai dormi un petit peu, je suis revenu à la parade. Et le soir même, je me refaisais le match. Donc ouais, franchement, c'était un moment historique. Et bon, de toute façon, nous, en tant que supporters, on vit pour ces moments-là. On ne sait pas, comme M. Leco a dit, on ne pourra pas faire mieux. Donc autant profiter de cette année et voir les prochaines, ce qu'ils nous proposent.
2: Olivier, habitant de Liévin, est éducateur spécialisé. Il est venu avec son collègue et les jeunes qui l'accompagnent admirer cette Coupe de France.
8: On travaille avec mon collègue, avec des jeunes, on a un atelier patrimoine et Lens fait partie de notre patrimoine. Donc le Louvre aussi.
9: Le bassin minier.
8: Le bassin minier. Et puis je suis un petit-fils de mineur, donc c'est pour ça que tout ça c'est ancré, c'est dans le sang.
2: Puis on l'a entendu quand même très longtemps cette coupe.
8: Ah bah, très très longtemps, ouais. Et 28 ans sans finale. Donc c'est vrai que comme je dis, je fais partie des, on va dire un peu des anciens qui ont connu 98 à l'âge de 13 ans. Donc on a connu quand même déjà la gloire avant. Mais là c'est vrai que ça fait du bien actuellement, en plus dans ce football business où nous, petit club en quelque sorte au niveau budget, on arrive à faire des belles choses avec une belle équipe, avec un bel entraîneur qu'on espère tous garder. Mais bon, après on...
9: C'est le meilleur public de France.
8: Ah, du monde même. Je suis pas objectif, mais du monde. Ah ouais, elle est juste là. J'ai envie de la prendre à la maison.
9: T'es venu pour la cambrioler.
2: Ce sujet a été réalisé par Jean-Philippe Planck de Radio Plus.
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0: Merci à Jean-Philippe Planck pour ce reportage. Merci aux joueurs pour ce moment incroyable qu'on a toutes et tous vécu. Merci aux supporters et supportrices qui ont fait mentir Alain Finkielkraut et tous les éditorialistes qui étaient déjà prêts à parler des débordements et des violences et du besoin sécuritaire en lien avec la victoire. Et comme vous l'avez entendu, s'il n'y a pas cambriolage du Louvre-Lens avant le 14 juin, vous pouvez aller voir cette coupe qui est encore là, donc pendant 5 jours, n'hésitez pas. Je vous propose qu'on fasse un petit moment musical, une petite pause musicale au sein de cette émission. On va écouter la Planeta Escoria de Scapi.

0: La Planeta Escoria de Scapé sur Micro Rebelle 99.6 FM.
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0: Et oui, comme vient de le dire Sultano, vous êtes toujours à l'écoute de Micro Rebelle, de la Tranche d'Actu, une émission quotidienne pour parler à la fois d'actualité, informer sur les événements à venir dans le bassin minier et au-delà, et parler de sujets intéressants, comme vous allez l'entendre par la suite. Là, maintenant, petit moment d'émotion, car, vous le savez, a eu lieu l'abrogation à l'Assemblée nationale jeudi 28 mai en première lecture et à l'unanimité du Code noir et de l'ensemble des textes ayant réglementé l'esclavage dans les colonies françaises. Jamais formellement abrogé après 1848, le député Stevie Gustave a fait un magnifique discours et rappelé que derrière l'acte symbolique, les départements d'outre-mer attendent des actes réels.
2: Mais regardez cette vérité en face et aussi regardez ce qu'elle a laissé derrière elle. Car ceux qui possédaient des êtres humains ont été indemnisés. Ceux qui avaient été réduits en esclavage ne l'ont jamais été. Et après l'esclavage, la colonisation a prolongé certaines logiques de domination et d'inégalité. Et certaines traces traversent encore les siècles. Car le passé ne disparaît jamais totalement, il réapparaît parfois dans une inégalité que certains territoires continuent de subir. Aux Antilles, les maladies liées au chlordécone continuent de briser des vies. Des familles vivent avec l'angoisse de la maladie, des mères s'inquiètent pour leurs enfants. Et dans certains territoires ultramarins, quand l'eau manque, quand certains renoncent à se soigner, quand la vie chère étouffe des familles entières, alors ce n'est pas seulement une question économique, c'est une question de justice. Pourtant, notre pays devrait être exemplaire envers ces territoires. Et lorsque des citoyens français ont le sentiment d'être oubliés, alors la promesse d'égalité s'abîme. Aujourd'hui, la République regarde enfin la part de son histoire. Mais ce regard ne devrait pas rester symbolique, car le corps noir nous a pas seulement légué une histoire, il a aussi laissé des préjugés, des inégalités, des imaginaires dans notre société, portent encore les traces. Alors j'espère que les paroles entendues aujourd'hui sauront vivre demain dans notre société. Parce qu'on ne combat pas les héritages de la barbarie uniquement avec des commémorations. On les combat aussi par l'égalité, par la justice, par le respect absolu de chaque être humain. Alors oui, abroger le code noir est nécessaire, mais aucun vote ne pourra réparer à lui seul des siècles de vie brisées. Et la grandeur d'une république ne se mesure pas seulement à ce qu'elle commémore, elle se mesure aussi à la manière dont elle protège aujourd'hui encore la dignité humaine. Permettez-moi pour finir de faire une nuance importante. Nous ne sommes pas des descendants d'esclaves. Nous sommes les descendants d'êtres humains nés libres, puis réduits en esclavage. Je vous remercie.
0: Un discours vraiment magnifique de la part de Stevie Gustave, ainsi qui marque symboliquement voilà cette fin du code noir, tout en rappelant que il y a le symbole et il y a aussi les actes. Il y a encore des inégalités d'accès à l'eau potable en outre-mer, les problèmes structurels, l'état du système de soins, des problèmes structurels forts, encore plus de répression que dans la métropole lorsqu'il y a des collectifs, des associations qui élèvent leur voix contre la situation d'injustice en cours. Il y a des dénonciations faites par des associations humanitaires, des collectifs tels que Soif de Justice, mais aussi l'Ordre des Avocats du Bureau de Guyane, etc., Amnesty International, etc. Au cas où vous l'auriez loupé, je voulais vous partager ce moment d'une rare émotion et qui est quand même oui, c'est très rare dans une vie parlementaire que d'avoir non seulement un vote à l'unanimité et un si beau discours, un si beau moment d'émotion qui dit les mots, qui dit les choses. Donc encore bravo à Stevie Gustave pour celui-ci. Maintenant, on reste, alors, encore une bonne nouvelle, alors je mets des guillemets, du point de vue du combat contre les injustices, les infamies, les conséquences des rapports de domination qui existent dans notre société. Affaire Patrick Bruel, sa garde à vue est prolongée de 24 heures. En effet, le chanteur est auditionné depuis lundi pour des faits concernant 13 victimes, a fait savoir le parquet de Nanterre qui centralise toutes les procédures. Selon le parquet, l'enquête en cours porte sur des faits dénoncés par 3 femmes mettant en cause Patrick Bruel pour des affaires d'agression sexuelle et de tentative de viol en 1997, en 2000 et en 2001. Elle examine aussi des faits de viol ou de tentative de viol, des agressions sexuelles et des harcèlements dénoncés par d'autres victimes identifiées lors des investigations. investigation. Parmi ces autres faits, la dénonciation d'un viol à Dinard en 2012 par une femme âgée de 32 ans au moment des faits. Patrick Bruel doit être également interrogé sur une dénonciation officielle émanant des autorités belges à la suite d'une plainte pour viol et agression sexuelle en 2010 à Bruxelles d'une femme alors âgée de 40 ans. L'artiste de 67 ans conteste, bien sûr, sous pression, il a annoncé l'annulation de la majeure partie de sa prochaine tournée qui devait commencer mi-juin à Paris, avant de se poursuivre dans des festivals cet été. Petit rappel, enfin petit mot que je voulais ajouter, il coûte extrêmement cher aux salles et aux festivals qui le décommandent. Aussi, c'est à lui de faire le geste d'accepter de décommander et de rejeter, de ne pas prendre l'argent. Car sinon, ce sera vraiment, vraiment de l'argent pris pour n'avoir absolument rien fait. Donc, une injustice totale. Je vous renvoie aussi sur le même sujet vers le reportage réalisé à Hénin-Beaumont la semaine dernière sur le concert de Jean-Luc Lahaye qui se tenait et qui est, lui, est toujours programmé pour la fête nationale pour le 14 juillet sous les drapeaux, sous les fanfares. À Billy Montigny, donc Jean-Luc Lahaye qui lui a été condamné à deux reprises déjà pour corruption de mineurs et encore, cible et encore sous le joug de procédures de justice pour des faits d'agression sexuelle et de viol. Donc je voulais vous passer ce petit jingle.

0: Heureusement, tous les hommes ne sont pas des porcs. Not all men, not all pork. Je sais pas si on peut dire ça. On continue l'émission avec des choses bien plus sympas qui sont organisées par des hommes comme des femmes qui se bougent. Du 3 juillet au 19 septembre, le festival Écoute que coûte fait son grand retour pour une 4e édition dédiée à l'écoute, à la création sonore et aux pratiques radiophoniques d'aujourd'hui. Porté par le collectif Écoute que coûte, réunissant des radios associatives, des journalistes, des créatrices sonores, des assos et même une compagnie de théâtre, ce rendez-vous est désormais un incontournable et invite à ralentir, à tendre l'oreille et à découvrir la richesse des formes sonores. Pendant plusieurs jours, le festival propose des écoutes collectives, des ateliers de création, des rencontres, des temps d'échange, des spectacles, etc. Je vous propose d'écouter Luc Chaden nous raconter tout ça. Bonjour à vous, voyageuses et voyageurs des ondes. Sachez que dans les arrière-boutiques des radios associatives de la région se prépare un événement pour vous qui aimez la radio, qui aimez l'art, qui aimez la création. Que vous préfériez l'écouter ou y participer, que vous soyez curieux, curieuse ou carrément féru d'écoute et de radio, le festival Écoute que coûte vous tend les bras avec plusieurs rendez-vous en juillet, en août et en septembre. C'est un festival nomade dont la 4e édition qui s'annonce aura lieu à M, à Elem et à Roubaix. Si cela vous intrigue, je vous propose de prêter une oreille attentive à cet échange avec Luc Chaden qui fait partie des organisateurices. Bonne écoute. Salut Luc.
1: Salut Roxane.
0: Merci d'être avec nous. Pour nous parler du festival Écoute que coûte, tu fais partie de Radio PFM qui est une des radios participantes. Est-ce que tu peux nous annoncer un petit peu ce qui va s'y passer dans le cadre de ce festival de la radio et de l'écoute de la radio ?
1: Alors le festival Écoute que coûte cette année, c'est la 4e édition. Ce qui va se passer cette année, on a choisi de regrouper sur deux temps forts. Un premier qui sera le 3 et 4 juillet au Théâtre de l'Aventure à M, et un peu axé sur le spectacle. Cette année, il y aura deux spectacles radio, quand même, les deux soirs, et puis d'autres moments, mais on va peut-être en reparler après. Et un autre temps fort qui se passera sur les journées du matrimoine. C'est un peu dans le collectif à l'initiative de Alessa Boom, et ça, ce sera le 19 septembre.
0: Donc c'est une organisation collective ce festival. Qui est-ce qui fait partie des associations, artistes, organisatrices ?
1: À la base, c'est quand même porté par une association qui s'appelle Hors Piste, qui avait pour objectif de surtout faire des séances d'écoute radiophoniques avec des discussions, voilà, ce qu'ils appelaient des cinémas pour les oreilles. Ça, c'est la base. Il y a des gens qui ont commencé à se greffer individuellement, des associations. Et puis maintenant, c'est un peu plus intégré à la FRANF, quand même, Fédération des radios associatives du Nord de la France, qui, elle, participe en tant qu'entité. Il y a des radios associatives qui participent. Donc, cette année, il y a PFM et Radio Scarpe Sensé et Boomerang, parce que Alessa Boom, c'est à la base une émission de Radio Boomerang. Et il y a aussi le Théâtre de l'Aventure et notamment les gens de Super Cambrousse. Alors après, c'est assez ouvert. Il y a des gens qui peuvent être là à titre individuel, il y a des gens qui sont là au nom de leur radio, qu'ils soient bénévoles ou salariés, au nom de leur association. Il y a des gens qui vont chaque année, il y a des gens qui viennent. On essaye d'avoir un fonctionnement comme ça assez collectif, assez collégial. Et on va dire que les années ne se ressemblent pas forcément. Chaque année, on remet un peu tout à plat pour l'instant. Voilà, c'est pas forcément qu'on cherche la formule idéale, mais c'est comme ça que ça nous convient. Donc en fait, cette année, c'est ça, c'est deux temps fort plus concentré, mais il se peut que l'année prochaine ce soit complètement différent. Et d'ailleurs l'année dernière c'était complètement différent. Il y avait des trucs partout dans les Hauts-de-France, à Marly, à Douai, à Arras et j'en passe.
0: Alors si on parle du programme lui-même, les spectacles du 3 et 4 juillet, qu'est-ce que c'est ?
1: Alors on accueille le vendredi soir un spectacle qui s'appelle Les Podacastières. Donc il est fait par Irène de Cotigny et Audrey Fenas, mise en scène par Martin Poris. Et alors c'est un spectacle radio en fait qui mêle le théâtre et la radio et qui repose sur toute une série de témoignages radiophoniques qui ont été faits en amont de la représentation et tout ça, qui seront un peu mis en scène ces témoignages au moment de la représentation et qui interrogent le ratage artistique. Alors bon, moi je suis pas à l'origine de ce spectacle, donc je peux pas en dire énormément plus, mais en tout cas la thématique c'est ça, et on sait que ça va mêler ces témoignages là et puis une mise en scène théâtrale, parce qu'à la base c'est quand même une troupe de théâtre, et mais voilà, qui aime la radio, qui aime faire des podcasts, et donc ils ont essayé d'hybrider les deux. L'autre spectacle qui s'appelle Live and Love, et c'est s'appelle Dites à penser à éteindre la radio, de Annabelle Brouard et Olivier Minot. Alors là, on n'a pas grand chose, je peux vous lire le pitch, mais ça va pas beaucoup indiquer, et moi-même je sais pas trop ce qu'il y aura dans ce spectacle. Ça dit: parfois il suffit juste d'allumer le poste et on se fait des films. Parfois il suffit juste de fabriquer des sons ensemble et on chavire. Parfois la fin d'une émission sonne comme une rupture. Comment se tisse ce fil invisible? Qu'est-ce qui se noue entre les oreilles de l'auditeur et la voix derrière les micros? Autant de questions sensibles et existentielles auxquelles vous trouverez peut-être des réponses grâce à ce Radio Live and Love. Donc Olivier Minot, je connais moins Annabelle Brouard, mais Olivier Minot c'est une grande figure de la radio qui a fait énormément de choses, qui a été à Radio Canu, qui a été à Arte Radio, qui maintenant fait ce spectacle. Bon, moi personnellement dans ma pratique d'écoute, ça fait longtemps que je le suis et je suis pas le seul dans notre collectif. Donc on est super content de pouvoir l'accueillir. Voilà pour les deux spectacles du 3 et 4 juillet.
0: Est-ce qu'il faut s'inscrire?
1: Oui, c'est mieux. C'est mieux. Alors, on peut retrouver ça sur les réseaux sociaux. Bon, là, il y a un QR code qui mène à un truc super bien fait où on peut s'inscrire à tout. Donc, il y a ces spectacles. C'est mieux de s'inscrire. Tout est gratuit. Tout est gratuit pendant ces deux jours et même toutes les autres choses qu'on va faire. Tout est gratuit, mais c'est mieux de s'inscrire. Voilà. Mais il faut suivre un QR code. Alors, à part ça, comment faire? Bah, vous allez sur les réseaux et puis vous tapez écoute que coûte numéro 4. Et puis vous trouverez, je pense, assez facilement, c'est bien référencé. Voilà, écoute que coûte. Puis il n'y a pas que des spectacles le 3 et 4 juillet, il y a deux séances d'écoute, parce qu'à la base, c'est quand même ça qu'on aime bien faire, c'est proposer des séances d'écoute et de rencontres pour discuter de radio. On a toujours fait ça depuis le départ, il y a des choses assez variées, donc on va dire, il n'y a pas vraiment de ligne éditoriale, on ne se fixe pas de plan, ça marche sur proposition. Une rencontre écoute avec Aurélie Sfez, qui elle est réalisatrice, autrice, productrice de documentaires pour des grandes radios, hein, France Inter, France Culture, Radio Nova, Arte. Donc ça, c'est le vendredi, donc avant le spectacle, de 18h à 19h30, et c'est animé par Iman Olwig. Donc là, voilà, on propose, c'est sur scène quand même, comme dans un petit théâtre, on écoute des extraits, il y a une interview qui est menée, et puis on donne aussi la parole au public. Le but, c'est de parler de la radio, parce que c'est ce qui nous passionne et c'est ce qui nous anime. Et la seconde séance d'écoute qui aura lieu le samedi, c'est à 16h, celle-là, c'est moi qui l'anime, et c'est avec Inès Duperron et Aurélie Charron, qui, elles... produisent une tranche sur France Culture qui s'appelle L'Expérience, qui est assez intéressante parce que ils offrent vraiment la possibilité de produire des formats très originaux, très divers. C'est d'ailleurs difficile à classer, mis à part que le but, c'est de favoriser la création radiophonique. Et il y a des super trucs qui sont faits dans cette émission grâce à ces productrices. Voilà. Un peu le même format, on écoute des extraits, interviews, discussions, on parle de radio. Comment ça se fait tout ça?
0: Et pour apprendre comment ça se fait, il y a aussi un atelier Reaper.
1: Alors ouais, parce que ça a été une demande, mais des gens du collectif. Alors c'est ouvert au public quand même, place limitée. Ça c'est le vendredi toute la journée. Donc il y a deux ateliers, un atelier d'initiation qui est mené le matin. C'est moi qui anime l'atelier d'initiation à Reaper le matin. Et c'est Jérôme Bailly qui lui est journaliste à Scarpe-Sensée et qui est aussi artiste sonore, qui sait super bien bidouiller les sons et maîtrise absolument la prise de son et notamment de paysage sonore. Il anime il a un truc qui s'appelle la mécanique des sons, où il fait ces choses-là.
0: Et on peut dire qu'il vient de sortir un album pour plantes et âmes sensibles. Voilà. Vous pouvez retrouver une interview sur Micro Rebelle.
1: Exactement, ouais, c'est vrai ça. Qui sera là plus du perfectionnement. Donc, on essaye en fait aussi de faire des trucs qui soient, on va dire, à la base aussi pour nous. En fait, on essaye de s'ouvrir au public, bien évidemment, mais le but, c'est aussi de se retrouver, nous, pour faire de la radio, parce que parfois, dans les radios, dans nos associations, on est un peu tous isolés, on n'a pas souvent l'occasion de se rencontrer, on n'a pas souvent d'avoir une pratique radio collective. Alors, c'est un peu moins le cas cette année, mais on l'a beaucoup plus fait l'année dernière, et on essaye aussi, voilà, de faire ces ateliers où tout le monde est convié, on fait de la radio ensemble, on fait de la radio peut-être un peu différemment que dans notre routine, en fait, de radio habituelle, mais ça reste à chaque fois ouvert au public. Voilà, donc initiation, alors là c'est montage sonore, c'est pour apprendre à faire du montage sonore grâce au logiciel Reaper. Voilà, sans vouloir leur faire de pub, mais c'est un logiciel qui marche bien, qui est assez accessible. Voilà, ça, voilà, on a fait tout le programme du 3 et 4 juillet. Ça va être super. Théâtre de l'Aventure à M pour ces deux jours. Et alors, effectivement, tu me posais la question du 19 septembre. Alors, entre deux, l'été, Alessa Boom anime des ateliers. 19 août et 20 août, c'est pareil, alors il faut aller voir sur notre petite page internet écoute que coûte pour pouvoir s'inscrire. Il y en a deux, mettre en voie le parcours Les femmes à l'honneur, et le deuxième atelier le jeudi 20, c'est décrypter le parcours Les femmes à l'honneur. Donc voilà, tout ça s'inscrit dans le but de produire des sons pour ces journées du patrimoine, en fait, avec un accent féministe évident, mené par cette émission qui s'appelle Alessa Boom, qui a aussi une association qui s'appelle Alessa Va Production, et voilà, qui est animée aussi par l'idée de faire la radio, de la radio sur des thématiques féministes, et qu'ils le font très bien. Et voilà, et puis changer de regard aussi sur ces journées du patrimoine, et puis ne serait-ce que déjà de changer le nom, ça change déjà un peu tout. C'est vrai qu'on s'en rend pas compte, mais si on essaye de percevoir un peu le sens que ça véhicule, voilà, le patrimoine fait par les hommes, le matrimoine, ça existe aussi, c'est déjà bien de le dire. Bon, il y a une petite journée aussi le 1er juillet, mais là, il est à destination des radios de la Fédération des radios associatives du Nord de la France. Et là, c'est axé sur, on va dire, la question du journalisme, de la déontologie, du statut, des conventions, et aussi sur quel journalisme dans nos radios associatives. Là, c'est pareil, c'est plutôt entre nous, Radio de la France, avec l'idée essayer d'alimenter des réflexions, de réfléchir à des pratiques, voilà, d'essayer de progresser en fait aussi dans ce qu'on fait, dans la manière dont on fait de la radio.
0: Top, c'est super, c'est très enthousiasmant tout ce programme, et puis si on est disponible seulement début juillet, si on est disponible en août ou alors en septembre, il y a des choses à faire dans le cadre de ce festival Écoute que coûte.
1: J'ai oublié un truc. J'ai parlé des ateliers Reaper, mais en fait il y en a un autre, toujours avec Jérôme Bailly de Radio Scarpe Sensé, et qui a pour thématique écouter au-delà de la pollution sonore. Donc c'est ce qu'on disait tout à l'heure, Jérôme il est un peu spécialiste aussi des paysages sonores, il fait ça très très bien, et c'est vrai que c'est pas facile d'écouter en milieu urbain. Donc là il va faire son atelier de prise de son, mais directement dans l'environnement du théâtre de l'Aventure. Essayer de réfléchir comment on se positionne, quel type de micro on emploie, qu'est-ce qu'on fait des sons qu'on a, et comment essayer d'en retirer quelque chose dans un environnement sonore qui est effectivement assez pollué. C'est vrai que dès qu'on met un micro dans une ville, ce qu'on entend de manière assez frontale, ce sera toujours les voitures qui passent, en fait. Et c'est un peu gênant parce que c'est pas forcément ce qu'on veut faire écouter. Là, je sais pas, on est à l'extérieur, on va peut-être entendre un petit peu les oiseaux derrière. Mais ça reste un peu lointain. Donc qu'est-ce qu'on fait de tout ça? Voilà, animé par Jérôme Bailly.
0: Super, j'espère que ça vous a donné envie. À vous, auditeurs, auditrices, merci beaucoup, Luc.
1: Avec plaisir. Donc n'hésitez pas, allez taper ça sur internet, écoute que coûte. Vous trouverez ça facilement, c'est sûr.
0: Ainsi, le prochain rendez-vous du festival Écoute que coûte, le festival de l'écoute et de la radio, sera le vendredi 3 juillet pour deux ateliers de découverte ou d'approfondissement du montage, une séance d'écoute et un spectacle. Le samedi 4 juillet pour un atelier sur la prise de son, une séance d'écoute et un spectacle. Puis, les femmes seront à l'honneur les 19, 20 et 21 août à LM. Et finalement, les festivaliers et festivalières se retrouveront pour les journées du matrimoine le 19 septembre avec plusieurs surprises au programme. Merci d'avoir écouté, c'était un reportage de Roxane pour Micro Rebelle. J'espère que ce petit moment vous a donné envie de vivre ces moments collectifs d'écoute, de création ou tout simplement de regard, de regarder des spectacles autour de la radio. J'espère qu'on vous en donnera des nouvelles. Alors je pense que pendant l'été, on vous reparlera de la deuxième phase du festival qui aura lieu en fin août et puis en septembre. En attendant, touchons bientôt à la fin de cette émission. Je voulais juste réannoncer quand même, le 22 juin, c'est la journée nationale des dons d'organes. C'est initié par l'agence de biomédecine. Ce rendez-vous, il est très important, il va se passer plein de choses partout en France. Et les dons du sang, du coup, le dimanche 14 juin, journée mondiale du don du sang. Voilà, je vous remercie pour votre écoute. Cette émission touche à sa fin. J'espère qu'elle vous a plu, qu'elle vous a informé. On se retrouve très bientôt sur les ondes de Micro Rebelle 99.6 FM. Et pendant ce temps-là, je vous souhaite une excellente journée. Au revoir.

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Bienvenue à tous et bienvenue à toutes. Ce soir, on est ensemble pour un nouvel épisode de Ragtime. Je m'appelle Massimo Aiki Dubtree et on est parti pendant une heure à la découverte de la musique reggae.

Vous êtes bien sûr sur les fréquences des micro-rebelles Catevona 19,6. Ou peut-être que vous nous écoutez en dehors du bassin minier du Nord et du coup vous nous écoutez sur micro-rebelle.fr. Par exemple en Italie, en Espagne, en Jamaïque. Bienvenue à tous et à toutes ceux qui nous écoutent de l'étranger. Et à tous et toutes ceux qui nous écoutent de France, bien sûr. Le premier morceau de ce soir, il s'appelait Sufferers des Kingstonians. Il se trouve sur une compilation qui s'appelle Sufferer Choice. En début de cette émission, on va écouter pas mal des morceaux qui sont présents sur cette récolte. Le deuxième qui on passe ce soir, c'est un morceau bien plus connu. Il s'appelle Trenchtown Rock, Bob Marley and the Wailers.

French Town Rock, c'est une chanson qui appartient à l'époque où Bob Marley n'était pas encore connu comme la voix principale. L'époque quand les groupes s'appelaient juste The Wailers, il y faisait partie Peter Tosh, Bunny Wailer, parmi les autres. Le dernier Bunny Wailer nous a quittés il y a quelques ans. Les autres artistes, malheureusement, ils nous ont quittés il y a longtemps. Mais comme vous pouvez l'écouter, leur vibration résonne encore forte en 2026. Et on reste en Jamaïque pour les prochains morceaux. C'est un morceau qui date de 1991. Il s'appelle No For I.

On reste en Jamaïque pour la prochaine chanson. On reste sur LP Suffer Choice. Le prochain morceau, il s'appelle Home et les chanteurs Lloyd Jones. Listen.

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Comme disaient les Waders dans les morceaux précédents. Et vous êtes toujours sur les fréquences des Micro Rebelles 99,6. L'émission que vous êtes en train d'écouter s'appelle Ragtime et c'est un voyage à la découverte de la musique reggae. Pour l'instant, on est en Jamaïque et les prochains morceaux qu'on va écouter, c'est un morceau de Billy Dice.

Et c'est la voix de Billy Dice. La chanson s'appelle Take Warning. Une chanson bien représentative d'une époque. Une époque caractérisée par la violence politique et policière en Jamaïque entre les années 60 et les années 70. Une époque où beaucoup de jeunes sont morts dans les rues de Kingston. Une époque aussi où les chanteurs, les musiciens jamaïcains, ils ont souvent émigré à l'étranger en tant qu'exilés. Et c'est le cas du chanteur qu'on va passer maintenant. Il s'appelle Johnny Osborne. Il a passé pas mal d'années au Canada avant de revenir en Jamaïque dans les fins d'année 70. Et les morceaux qu'on va écouter, ils s'appellent Nyaman.

chanteur qui a marqué l'évolution de la musique reggae. Il a bien influencé son évolution à partir des années 70, mais aussi dans l'époque dancehall des années 80. Musicien qui parmi les autres grands musiciens de Jamaïque, il a participé, il a été inscrit à l'Alpha School, c'était une école de musique de Kingston qui donnait accès même aux garçons, aux filles plus jeunes qui venaient du ghetto de Kingston et qui donc ils ont eu l'opportunité d'apprendre les bases de la musique. Notamment Johnny Osborne, il était joueur de trompette, de cuivre et justement, là, on va écouter un morceau de son maître de trompette, qui s'appelle Lenny Herbert. Il a une formation plus jazzy et le morceau s'appelle Village Soul.

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Le prochain morceau qu'on va écouter, par contre, il aura un gros significat politique. C'est une chanson qui s'appelle Varika Hill, c'est une dédicace à une époque de violence et persécution subie par les Rasta de Kingston dans les années 60, notamment une communauté Rasta qui était située dans les quartiers de Varika Hill fut complètement défoncée par la police et l'armée jamaïcaine. Il y a eu beaucoup de blessés, beaucoup de morts, clairement. Et on va donc écouter cette petite dédicace faite par The Versatiles.

Vous êtes en train d'écouter Varika Hill sur Micro Rebel, la radio du bassin minier. L'émission s'appelle Ragtime et vous la retrouvez tous les mardis soirs à 21h et tous les mercredis matin à 10h. Vous trouvez également tous les podcasts des épisodes précédents sur le site microrebel.fr. Pour les prochains morceaux, on va écouter un autre musicien qui est sorti de l'Alpha School des Kingston, dont on a parlé à tout à l'heure. Il est devenu les meilleurs, les plus grands pianistes et organistes jamaïcains de tout le temps. Il s'appelle Jackie Mitu et on va écouter cette version qui c'est une révisitation, une collaboration qui a été pressée 20 ans après sa disparition en 1990. Listen.

Vous êtes en train d'écouter Evening Time, chanson de Jackie Mitto, revisitée par notre pianiste Monty Alexander en 2010. Comme je vous disais, c'est une chanson qui est prise par un LP qui est un tribute à la vie musicale de Jackie Mitto. Si vous ne le connaissez pas, je vous conseille vivement, caldement, d'aller chercher plus d'informations de musique de cet incroyable pianiste et organiste jamaïcain.

prochain morceau, on va quitter la Jamaïque pour un moment. On va visiter l'Angleterre des années 80. Notamment, on va écouter la première production d'un groupe qui c'est un de mes groupes préférés. Il s'appelle Deja Warriors et le morceau il s'appelle If You Only Knew.

Et c'est une très belle chanson d'amour, celle de The Warriors, If You Only Knew. On est en 1983 et le groupe c'est originaire de Ipswich en Angleterre. On revient encore un moment en Jamaïque pour les prochaines morceaux comme d'habitude. Même si le monde va à l'opposé, nous ici, Amico Rebelle, on essaye toujours de lancer un message de paix et de solidarité. Notamment ce soir, on le fait avec la voix de The Royals. Le morceau s'appelle Peace and Love.

On è sulle note di Peace and Love The Royals. Année 1993. On reste encore un petit moment sur les mêmes groupes. On fait un saut des 5 ans. Et on va écouter If You Want Good.

de Roy Cousin, dont notamment il est chanteur, très aigu, très particulier. Il a en français pas mal d'artistes qui sont venus après lui. Et vous êtes toujours sur les fréquences des micro-rebelles. Vous êtes accompagné de Massimo, a.k.a. Dubtree. Ragtime.

C'était If You Want Good, The Royals. Et pour le prochain morceau, on fait un petit saut en arrière, en fin des années 60, tout en restant en Jamaïque. On va passer un morceau de Tommy McCook and the Supersonic, il s'appelle Down on Bond Street. Listen!

sont vraiment adorables, les cuivres de Tommy McCook. On pourrait les écouter à l'infini. Mais on se rapproche tout doucement de la fin de cette émission. On a encore le temps de passer quelques morceaux. Les prochaines, notamment, c'est une interprétation d'une chanson traditionnelle des Caraïbes. Une chanson qui a à l'origine été publiée et composée par Sam Manning à Trinidad en 1949. Elle s'appelait originalement Tomato et elle a été réinterprétée par plusieurs chanteurs, chanteuses et musiciennes des Caraïbes, notamment dans les styles calypso, mento ou rocksteady. La version qu'on va écouter nous, c'est une version en style rocksteady, chanté par une des meilleures chanteuses de la early reggae jamaïcaine. Elle s'appelle Phyllis Dion. 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Listen.

Vous êtes toujours à l'écoute de Ragtime sur Micro Rebelle. Et la voix que vous entendez, c'est la voix de Phyllis Dion, chanteuse jamaïcaine qui interprète cette chanson traditionnelle qui s'appelle Tomato. Pour les prochains morceaux, par contre, on écoutera une chanson d'amour écrite par les maîtres Corner Campbell et elle s'appelle I'm Lost.

Elle est vraiment inconfondible, la voix de Corinne Campbell et son interprétation de son morceau I'm Lost. Une très belle chanson d'amour que vous pouvez mettre à fond chez vous et dédier à votre copine ou copain. 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

arrive à la fin de cette émission. Il ne me reste que remercier vous tous et toutes que vous avez été à l'écoute. J'espère que les vibes, elles vous ont plu. Je vous rappelle également que l'émission Ragtime, elle est sur Micro Rebelle tous les mardis à 21h et tous les mercredis à 10h du matin, et que vous allez retrouver tous les podcasts des épisodes précédents sur le site des Micro Rebelle. On clôture cette émission avec un classique de Bob Marley and the Wailers, et je vous salue, je vous souhaite une très belle fin de soirée ou de matinée sur les fréquences des Micro Rebelle. Ciao.

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1: Bonsoir, un tireur fou a ouvert le feu sur des passants en face de l'école polytechnique rue Édouard-Montpetit à Montréal. On ne sait pas encore avec certitude s'il y a des morts.

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Vous écoutez La Tranche d'Actu, le magazine quotidien d'actualité locale de Micro-Rebelle. Avec agenda, revue de presse, musique, chronique et même des extraits d'interviews et de reportages à la une. Bienvenue dans La Tranche d'Actu. Bonjour et c'est reparti pour une nouvelle tranche d'actu de Micro-Rebelle, comme chaque jour en direct à midi. Cette émission sera aussi rediffusée à 17h et à 8h demain matin. Si vous faites partie des leftos qui nous écoutaient dans le futur, bonjour à vous aussi. Merci d'être à l'écoute des programmes de la 99.6 FM du bassin minier. J'espère que votre journée a bien démarré. Et si c'est ainsi, j'espère surtout qu'elle va continuer sur cette lancée. Si elle a mal démarré, je vous souhaite le meilleur et je vais essayer, au moins pour ce moment, pendant l'heure qui vient, de vous faire passer un bon moment. Vous écoutez donc La Tranche d'Actu, une émission quotidienne pour parler d'actualité et informer sur les événements à venir dans le bassin minier. Au programme de cette émission, des dates, des infos, deux reportages, une interview, un appel à bénévolat et bien sûr, de la musique. Alors,

Terry et les coins les plus inattendus. 3 jours, 3 villes pour les Constellettes avec en fil conducteur Fritri mon ami de la compagnie Bonjour Désordre que l'on retrouvera comme ça a commencé, il n'y a plus que 2 dates, que on retrouvera donc ce mercredi 10 juin à Richebourg et jeudi 11 juin à la Beuvrière. C'est gratuit, ouvert à toutes et tous. Culture Commune fait également un appel à bénévolat pour septembre pour le spectacle très intrigant Ligne ouverte, le 20 septembre précisément. Quels sont les besoins? Alors, Culture Commune dit avoir besoin de vous pour soit être cavalettiste, c'est-à-dire stabiliser la corde qui va marcher entre les 2 terrils et sur laquelle Tatiana Mosio Bongonga de la compagnie Basinga va mettre une ligne de mire et traverser les terrils de Los Angoel. Les terrils, pour qu'on rappelle, les plus hauts d'Europe. Et donc, à l'invitation de Culture Commune le 20 septembre, il et elle cherchent des bénévoles pour aider à stabiliser la corde, une mission de solidarité indispensable pour la réussite de cette performance. Il et elle cherchent également un musicien ou musicienne, des musiciens, musiciennes, pour jouer pendant toute la traversée. Rejoignez l'orchestre éphémère avec les artistes de la compagnie. Ou alors, vous pouvez aussi guider et sensibiliser le public au patrimoine naturel qu'est le terri, que sont les 2 terris jumeaux de Los Angoel, en étant médiateur ou médiatrice. Ça, c'est donc pour le 20 septembre. Donc, ils et elles s'y sont pris bien à l'avance. Si ça vous tente de rejoindre l'aventure, il faut écrire à bénévole@terri.com. Bénévole au pluriel, destination au singulier, terri au pluriel, tout collé à gmail.com. Sinon, retrouvez toutes les informations sur le site de Culture Commune. Ensuite, donc aujourd'hui même, le jeudi 11 juin et vendredi 12 juin, il y a des collectes mobiles des dons du sang. Et d'ailleurs, on prévient d'avance que le dimanche 14 juin, c'est la journée mondiale des dons du sang. Le mercredi 10 juin, toute la journée, aujourd'hui jusqu'à 19h, donc si vous nous écoutez en direct ce mercredi 10 juin, ah non, c'est demain. Mercredi 10 juin de 11h à 19h à Liévin dans la salle Régnier. Le lendemain, le jeudi 11 juin de 14h à 19h, c'est à Arnes dans la salle polyvalente, Bigotte. Le vendredi 12 juin, c'est toute la journée jusqu'à 18h au Louvre-Lens. Cette journée mondiale du don du sang et également la journée mondiale des dons d'organes qui va arriver également bientôt. On vous en parle demain avec l'interview de Prudence de l'association SOS Globi. Le jeudi 11 juin à 19h, il y a une conférence gesticulée qui a l'air fort intéressante au Toit commun. Bienvenue dans le couloir de la mort, comment j'ai survécu au management bancaire. C'est une conférence de Muriel Comte, ou Comte, sur la violence ordinaire au travail dans le milieu bancaire. L'entrée est à prix libre au profit de la conférencière. Et c'est encore Muriel qui a les meilleurs mots pour décrire sa conférence. Les voici. Je vous propose de m'accompagner dans cette expérience de conférence gesticulée, de traverser les processus d'aliénation dans le management du milieu banque-finance, de montrer, dénoncer, décortiquer ces mécanismes de domination et de violence ordinaire en entreprise. L'homme, bien corporate, a-t-il besoin d'être managé ou finit-il par se manager très bien lui-même? Le manipulé a-t-il vraiment le choix de refuser d'être manipulateur? Vous avez compris de quoi je veux vous parler, de cet outil fabuleux qu'est le management. Comment il rend les salariés dociles et les incite malgré eux à des comportements délétères, les pousse à une déshumanisation lente, certaine, plus ou moins subtil, et comment ce management sert les intérêts d'un système, en l'occurrence le système capitaliste. Voici les mots qu'elle a envoyés pour ce

d'écrire. Muriel, donc, dit « J'ai grandi dans un petit village, un hameau, que dis-je, une ferme isolée du sud de la France. N'ayant pas de voisins, mes amis étaient les animaux de la ferme. Puis, après la vingtaine, on ne sait par quel miracle d'infortune, je me suis retrouvée entourée par un autre type d'animal, l'Homo economicus. Après avoir travaillé 17 ans en back-office bancaire, insoumise et naïve, je suis encore vivante. » La conférence aura lieu au Toit commun, jeudi 11 juin à 19h. Vous pourrez aussi bientôt découvrir Muriel pour nous raconter tout ça en interview, car elle viendra nous raconter tout ça. Si vous avez des questions pour elle, vous pouvez nous écrire à l'adresse suivante, redaction@micro-rebelle.fr.

0: Le jeudi 11, toujours, il y a la boutique du partage au LAG, le lieu autogéré de Liévin, qui se trouve 23 avenue Jean Jaurès, accessible par la bulle 1 à l'arrêt Hauteville. La boutique du partage, elle sert à venir chercher des affaires si vous en avez besoin ou à en déposer si vous voulez vous en débarrasser, des choses propres, hein, solides. Venez déposer des affaires en bon état et propres dont vous ne vous servez plus. Vaisselle, vêtements, livres, jouets, jeux, etc. Ou bien, venez carrément prendre des affaires dans cette boutique du partage, sans échange d'argent, sans condition de revenu, sans inscription. C'est tous les 2e et 4e jeudis du mois. Le matin, de 10h30 à 12h30, puis l'après-midi, de 13h30 à 15h30. Ensuite, samedi 13 juin, nous passons à la compagnie La Ponctuelle avec Aurore Magnier qui propose le spectacle Bolide à 17h. C'est pendant la journée 11-19 spécialité. Redécouvrez le spectacle Bolide d'Aurore Magnier qui a été accueilli pendant plusieurs semaines en résidence là-bas. Voici le topo. Joe vient de se faire virer du péage dans lequel elle a toujours travaillé. Après avoir roulé des heures au volant d'un Ford C-Max bleu au bout du plein et au bout du rouleau, elle est forcée de marquer un arrêt. Là, elle rencontre les fées de la casse. S'amorce un récit désopilant sous forme de comédie musicale, quelque part entre Titane et Thelma et Louise. C'est un spectacle en plein air. Bolide, c'est une fête, un coup de projecteur sur l'ordinaire, une ode à la bagnole et son rôle émancipateur. De l'attache émotionnelle à sa voiture, à l'amour du tuning, la pièce fait de l'humour un moteur pour parcourir des paysages inédits du théâtre. Aurore Magnier propose un ovni joyeusement subversif où l'émotion n'est jamais bien loin. Le spectacle dure 1h20, il est conseillé à partir de 13 ans. Il est gratuit, mais sur réservation. Toujours le samedi 13 juin, après-midi, c'est la foire aux installs proposée par la coopérative d'informatique libre, CLIS21. C'est à partir de 14h30 au lieu autogéré de Liévin. Vous pouvez y installer votre Linux. La foire aux installs, c'est l'occasion en effet de venir découvrir ou de partager des sujets sur le logiciel libre avec, entre autres, par exemple, Debian, Firefox, Linux, que ce soit pour trouver une réponse à vos questions, par curiosité ou encore pour discuter. C'est aussi l'occasion d'être accompagné pour installer un Linux sur son ordinateur. Au-delà des logiciels, ce temps est également propice pour discuter des usages de l'outil informatique, d'Internet, plus largement du numérique dans notre société. Un conseil, prenez en sauvegarde tous vos fichiers de côté pour venir avec votre ordinateur et il aura un petit coup de toilettage tout beau, tout propre, tout neuf avec du logiciel libre à l'issue de cette foire aux installs. Maintenant, si le samedi 13 et le dimanche 14, vous êtes plutôt du côté de Fléchin, il y a le festival d'art de la rue, mais où va-t-on ? C'est la 14e édition qui débarque, et voici le topo. Après la tempête, là où tout commence. L'édition 2026 réunit 13 compagnies professionnelles issues des arts de la rue, du cirque contemporain, de la danse ainsi que du théâtre visuel et du théâtre d'objets. 14 spectacles, 19 représentations qui iront du théâtre peuplé de masques, de marionnettes au théâtre d'objets transformant le quotidien en épopées imaginaires en passant par des performances physiques pleines d'humour et de décalage, des récits musicaux émouvants, de la danse et même du cirque aérien. Toutes les infos sont sur l'arrêt création, donc arrêt comme un arrêt de bus, plus loin création. C'est donc 34 rue Haute à Fléchin, le camping est gratuit sur présentation du pass 2 jours du festival, les tarifs vont de 0 à 20 euros et toute la programmation et la billetterie sont trouvables sur l'arrêtcréation.fr. champion, championne, comme vous le savez déjà, jusqu'au 14 juin, la Coupe de France est au Louvre-Lens. Jean-Philippe Planck de Radio Plus s'est rendu le 29 mai dernier au Louvre-Lens lors du premier jour de l'expo de la Coupe de France et a recueilli les propos d'Annabelle Ténez, directrice du Louvre-Lens, de Benjamin Parot, directeur général du RC Lens, et de Sylvain Robert, le maire de Lens, ainsi que des premiers supporters qui avaient fait le déplacement ce jour-là, l'occasion de rappeler les liens étroit entre le musée et le club de foot et de reféliciter les Lensois et les Lensoises dans le même temps. Bravo champion, bravo championne, c'est parti.
1: Et un drapeau qui s'est levé, c'est fini. Le Racing Club de Lens remporte la première Coupe de France de son histoire. Quel bonheur!
2: Ça y est, après une très longue attente, en plus d'un siècle d'existence et une saison exceptionnelle, le Racing Club de Lens a enfin remporté la Coupe de France de football. Et ce trophée tant désiré par le club et ses supporters est exposé depuis le 29 mai jusqu'au 14 juin prochain dans le pavillon de verre du musée du Louvre-Lens. Et c'est bien la vraie Coupe de France et non une réplique qui est chaque année conservée pendant un an par le club victorieux. Autant vous dire que toute l'équipe du musée est au petit soin avec cette coupe. Mais a-t-elle sa place dans un musée? Pour Annabelle Ténez, la directrice du Louvre-Lens, la réponse est sans ambiguïté.
3: Alors évidemment qu'elle a sa place parce que déjà elle est très symboliquement dans le pavillon de verre du musée, c'est-à-dire au bout de la galerie du temps. Et ce pavillon de verre, il a été pensé comme une sorte de mise en avant par l'architecture du territoire. Et donc on y voit notamment les terrils jumeaux, le stade et le parc du musée. Donc c'est un lieu très symbolique. Je pense aussi qu'il faut rappeler que les valeurs de la culture et du sport sont très proches, c'est-à-dire le partage, donner le meilleur de soi-même, accueillir les uns les autres. Et ça, c'est quelque chose qu'on a en commun dès le départ, dès la création du musée. Il y a des liens entre le RC Lens et le musée, non seulement des liens visuels, vous voyez, on se regarde tous les jours, mais aussi l'exposition symbolique RC Louvre ou encore le lancement du maillot des 120 ans l'année dernière au musée. Et je dirais aussi qu'il y a toute une partie qu'on voit peut-être moins, mais par exemple, l'été au moment de Parc en Fête, on a travaillé ensemble le Cécifoot. On a travaillé ensemble aussi la représentation des femmes dans le football. Donc c'est un rapport à la fois profond et aussi aujourd'hui très symbolique, mais vraiment très très très fréquent. Peut-être que ça peut sembler surprenant, mais on travaille vraiment quasiment au quotidien ensemble.
2: Et depuis le 29 mai, le public se presse dans le musée du Louvre-Lens pour aller admirer cette Coupe de France sous tous les angles. Annabelle Ténez.
3: Alors je pense qu'il y a peut-être des gens qui vont venir ici en l'ayant suivi. Je pense que ça va aussi attirer des gens qui n'ont pas eu l'occasion d'aller ni au Stade Bollaert, ni au Stade de France. Et je pense que ça va être un beau moment de rassemblement populaire. Et puis, en tant qu'historienne de l'art, lorsque je la regarde, je vois aussi les références historiques de cette coupe, c'est-à-dire l'influence de l'Antiquité, des arts décoratifs du XVIIIe siècle. Et ça nous rappelle, justement, en 2024, je vous rappelle que la flamme olympique avait traversé la Galerie du Temps et qu'on y voyait des liens très forts avec certaines œuvres, notamment Zeus et la foudre. Et bien c'est le cas aussi aujourd'hui, et ça dit bien combien le sport et l'art en fait nous imprègnent, même lorsqu'on ne s'en rend pas compte.
2: Quant à savoir si l'exposition d'un trophée de football dans un musée constitue une première, Annabelle Ténez n'en est pas certaine.
3: Alors c'est une bonne question, je ne vous garantirai pas que ça n'a jamais été fait, mais pour l'instant on ne m'a pas donné d'exemple précédent. Donc peut-être en tout cas dans les musées du sport, puisque vous savez, il y a un musée national du sport, il y a des musées comme le MUSEM qui travaillent les collections du sport, mais dans un musée de beaux-arts, je pense que c'est assez inédit.
2: Pour Benjamin Parot, le directeur général du Racing Club de Lens, le fait que la Coupe de France de football soit exposée au musée du Louvre-Lens était également une évidence.
4: On a réparé une forme d'anomalie, parce que la Coupe de France, c'est sans doute le trophée le plus authentique, le plus populaire du foot français. Et s'il y avait bien une région et un club qui un jour devait la ramener, devait la gagner, c'est le Racing Club de Lens. Donc on va dire que la place, elle était évidente sur le plan des valeurs. Elle est devenue maintenant naturelle sur le plan sportif au regard de cette saison. Et qu'elle soit ici maintenant au Louvre-Lens, oui, ça c'est une évidence parce que les passerelles, déjà il existe un chemin naturel. L'allée Marc-Vivien-Fouet entre le musée du Louvre-Lens et le stade. Et aujourd'hui, nous, comme j'ai eu l'occasion de le dire, c'est le RCL, le Racing Club du Louvre, aujourd'hui, qui présente ce trophée-là. On est très liés, on sait qu'on est deux éléments importants du territoire et on préfère avancer main dans la main plutôt que de se faire face parce qu'on est côte à côte. Et aujourd'hui, les liens entre nous sont des liens profondément sincères et durables et montrent que le monde de la culture et le monde du sport, finalement, ont beaucoup de choses en commun. Ici, le musée du Louvre a accueilli, quand il avait ouvert, le tableau iconique de la croix, la liberté guidant le peuple. Et nous ici, en fait, c'est un trophée, c'est une œuvre collective. Alors, est-ce que c'est un chef-d'œuvre sportif ? Ça, on verra à travers le temps si cette période-là restera gravée à tout jamais. Mais cette quête-là, elle était éminemment collective. Et donc c'est du tableau de Delacroix, nous on peut dire qu'aujourd'hui c'est la passion qui a guidé le peuple lensois qui nous a amené à la voir. Donc aujourd'hui, de la rendre au public qui nous a porté littéralement, on l'a vu au Stade de France, on l'a vu partout, c'est un juste retour des choses. Et puis à Lens, on partage tout, on l'a fait, on a la parade, on a eu tout un tas d'événements. Et c'était impossible qu'elle reste dans un lieu clos chez nous, au stade ou au centre d'entraînement, pour qu'elle soit juste entre des mains limitées. Donc non, elle doit circuler, elle doit être prise en photo par tout le monde. Comme je vous le dis, ce trophée-là, il est tellement puissant par sa symbolique. C'est le trophée du peuple. Le foot amateur joue la Coupe de France. Tout le monde joue la Coupe de France. Vous commencez les premiers tours. Quand vous voyez ceux qui ont pu garder les maillots de Coupe de France, ça veut dire qu'ils ont franchi 2-3 tours. Donc c'est déjà, à l'échelle d'un club local, un peu des héros. Ce trophée-là qui est extrêmement populaire, qui vient dans un club très populaire, mais derrière, forcément, ça doit être mis en perspective par le fait qu'il soit disponible, accessible par le plus grand nombre. Et je pense qu'au niveau de la fédération et ceux qui ont inventé ce club-là, parce qu'elle a été inspirée en 1917 par ce qui existait en Angleterre. Et la vocation, c'était de réunir tous les clubs et tout le football, de fédérer. Et là, je pense qu'on est dans l'objectif fédérateur qui était l'objectif initial de cette Coupe de France.
2: Et ensuite, après cette exposition exceptionnelle au Louvre-Lens, la Coupe de France va retourner dans les locaux du Racing Club de Lens. Benjamin Parot.
4: Oui, alors elle sera parfois dans la salle des signatures, parce que c'est important de montrer aux recrues qui arrivent qu'il y a eu des choses qui ont été faites, qu'on sente le poids d'un club qui gagne. Et puis après, on la mettra dans un lieu sûr, parce qu'on doit la rendre dans quelques temps. Enfin, on espère s'y accrocher le plus longtemps possible et avoir du mal à la rendre l'année prochaine. Mais à partir de la saison prochaine, on va devoir la rendre à la Fédération Française de Football, puisqu'il s'agit du modèle authentique et non pas d'une copie qui a vocation à rester au club. C'est une vraie, c'est la vraie de vraie. C'est la coupe qui a été créée en 1917. À l'époque, elle prenait une forme différente, elle avait un socle de marbre, elle a traversé les époques, et c'est bien ce trophée-là qui va être exposé et à la vue de tous. Elle a montré qu'elle était vraiment imperméable, parce qu'elle a reçu, elle a été aspergée, elle a reçu beaucoup de choses, elle a eu beaucoup, beaucoup de mains, elle a senti beaucoup d'amour de nos joueurs, des familles, mais elle se sent bien ici, hein, vraiment, je peux vous dire, on a eu l'occasion de voir qu'elle était dans son élément. Elle a surtout, nous, il y a eu les festivités, donc la parade en ville, que tout le monde a pu voir, on a pu y prendre part. Et ensuite, on a fait un temps vraiment qui nous ressemble, un temps familial au sein du Stade Bollaerts, où toutes les familles de joueurs, tous les salariés étaient là. Et elle a circulé toute la soirée de main en main. Elle a eu un nombre de photos incroyable. Je pense que oui, voilà, c'est la vraie vedette régionale en ce moment. Ouais.
2: Et ça s'est décidé comment, justement, cette venue dans le musée ?
4: Cette idée-là, elle a déjà germé depuis un certain temps. On s'était dit qu'un jour, on aimerait la ramener, la partager, et qu'ici, c'est vraiment le lieu le plus adapté, et puis ça ferait tellement sens. Alors, dans le sport, il existe quand même pas mal de superstitions. Donc, on a gardé l'idée dans un coin de notre tête, puis à mesure que la quête devenait concrète, on avait anticipé. C'est pour ça, d'ailleurs, sur les t-shirts qu'il y avait écrit Artésienne avec art, ART, on avait déjà prévu le coup. Et ça, il faut saluer toutes les équipes de la communication et du marketing du club qui sont pilotées par Henri Neveu. Parce que tout a été fait pour qu'il y ait un storytelling tout à fait naturel. Ouais.
2: Sylvain Robert, le maire de Lens, est bien sûr très satisfait également de voir cette Coupe de France exposée dans le pavillon de verre du Louvre-Lens.
5: Écoutez, quand on regarde la coupe, qu'on a Bollaert dans le fond, juste à la fin de cette galerie du temps, dans le pavillon de verre, voilà, c'est le mariage de nos deux joyaux du territoire. C'est de se dire que le Louvre-Lens et le Racing Club de Lens, là aussi, encore un peu plus, confirment leur partenariat. Et puis, je vous disais, c'est plus qu'un trophée, c'est aussi une victoire populaire, c'est une victoire d'un territoire, c'est l'aboutissement d'une belle saison sportive et qui se retrouve au travers l'acte culturel que l'on a pu avoir en positionnant le Louvre à Lens. Et ce qu'on a voulu dès le départ, c'est que le musée soit un musée du territoire qui partage avec l'ensemble de la population. Là, c'est encore une belle étape supplémentaire avec une semaine qu'on ne voit pas finir et qu'on ne veut pas voir finir.
2: Et c'est une sacrée vitrine pour la ville.
5: Oui, c'est une super vitrine. Bah, vous savez, quand on a cette visibilité, je suis pas sûr que quand n'importe quel club gagne la Coupe de France, on ait cet engouement. Alors après, il y a aussi la qualité du Racing et des relations qu'il a pu tisser avec le territoire, et notamment avec le Louvre-Lens, pour pouvoir en faire aussi un moment exceptionnel aujourd'hui. Mais c'est aussi cette philosophie de territoire qui, là aussi, trouve une autre visibilité.
2: La mairie de Lens qui est allée jusqu'à mettre le chant des corons sur son répondeur, Sylvain Robert.
5: On est supporter et c'est aussi montrer qu'on est fier du parcours qui a été réalisé, fier de l'ambiance qu'il y a pu avoir aussi au Stade de France et même ici, et puis quelque part fier des supporters parce que c'est aussi grâce à eux, c'est aussi grâce à nos équipes qui ont fait un super boulot pour que la fête soit belle, les équipes aussi, les services de forces de l'ordre, les services de police, mais les équipes municipales ont été mobilisées dès la nuit du vendredi au samedi, ont retravaillé le samedi pour que tout se passe dans de bonnes conditions, et puis donc c'est aussi participer à la fête à notre façon et remercier les supporters pour cette bonne ambiance.
2: Zéro incident, ça a été largement souligné en plus.
5: Oui, bien sûr, c'est la fête est belle parce qu'on a pu avoir de A à Z, de profiter de cette victoire sportive sans aller sur des territoires ou sur des terrains qui ne sont pas forcément les terrains sur lesquels on voulait nous amener, mais en tout cas de voir que la fête a été belle de A à Z, la victoire, le match, le stress pendant le match, les larmes de Gervais à la fin, voilà, ça montre aussi quelque part, pas le soulagement d'avoir gagné le trophée, mais peut-être cette ambition qui a pu être là aussi bien portée avec une belle satisfaction à la fin, puis surtout de pouvoir poursuivre maintenant parce que c'est une belle étape, mais on sait très bien que l'ambition peut porter aussi maintenant sur l'année prochaine et on a hâte que la nouvelle saison redémarre.
2: Mais encore plus forte était l'émotion des premiers supporters qui découvraient la Coupe de France au Louvre-Lens, à l'image de Jordan, supporter du RC Lens depuis tout petit.
6: Il n'y a pas de mots, c'est juste waouh et merci le RC Lens pour ce trophée. Et là franchement ouais, c'est magnifique. Moi je pense que ouais, je vais revenir plus avec ma famille. Ouais. Peut-être même cet après-midi avec mon père déjà. Ouais. Donc, ouais, c'est magnifique.
7: Vous avez les yeux qui brillent.
6: Ah, c'est ça, ouais. C'est beau.
2: Le fait qu'elle soit exposée dans le musée du Louvre-Lens, ça vous fait quoi?
6: Bah, c'est surtout, comme j'ai dit à votre collègue, le RC Lens, c'est un club familial, donc je pense qu'ils ont tout fait pour qu'ils puissent la partager avec nous. Et franchement, c'est un grand merci au RC Lens d'avoir fait ça.
2: Et comment vous avez vécu ce week-end de folie?
6: Bah, je m'en remets toujours pas. Ah non, je suis encore sur mon petit nuage. Franchement, je suis rentré à 4h au matin. J'ai dormi un petit peu, je suis revenu à la parade. Et le soir même, je me refaisais le match. Donc ouais, franchement, c'était un moment historique. Et bon, de toute façon, nous, en tant que supporters, on vit pour ces moments-là. On ne sait pas, comme M. Leco a dit, on ne pourra pas faire mieux. Donc autant profiter de cette année et voir les prochaines, ce qu'ils nous proposent.
2: Olivier, habitant de Liévin, est éducateur spécialisé. Il est venu avec son collègue et les jeunes qui l'accompagnent admirer cette Coupe de France.
8: On travaille avec mon collègue, avec des jeunes, on a un atelier patrimoine et Lens fait partie de notre patrimoine. Donc le Louvre aussi.
9: Le bassin minier.
8: Le bassin minier. Et puis je suis un petit-fils de mineur, donc c'est pour ça que tout ça c'est ancré, c'est dans le sang.
2: Puis on l'a entendu quand même très longtemps cette coupe.
8: Très très longtemps, ouais. Et 28 ans sans finale. Donc c'est vrai que comme je dis, je fais partie des, on va dire un peu des anciens qui ont connu 98 à l'âge de 13 ans. Donc on a connu quand même déjà la gloire avant. Mais là c'est vrai que ça fait du bien actuellement, en plus dans ce football business où nous, petit club en quelque sorte au niveau budget, on arrive à faire des belles choses avec une belle équipe, avec un bel entraîneur qu'on espère tous garder. Mais bon, après on...
9: C'est le meilleur public de France.
8: Ah, du monde même. Je suis pas objectif, mais du monde. Ah, elle est juste là. J'ai envie de la prendre à la maison.
9: T'es venu pour la cambrioler.
2: Ce sujet a été réalisé par Jean-Philippe Planck de Radio Plus.
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0: Merci à Jean-Philippe Planck pour ce reportage. Merci aux joueurs pour ce moment incroyable qu'on a toutes et tous vécu. Merci aux supporters et supportrices qui ont fait mentir Alain Finkielkraut et tous les éditorialistes qui étaient déjà prêts à parler des débordements et des violences et du besoin sécuritaire en lien avec la victoire. Et comme vous l'avez entendu, s'il n'y a pas cambriolage du Louvre-Lens avant le 14 juin, vous pouvez aller voir cette coupe qui est encore là, donc pendant 5 jours, n'hésitez pas. Je vous propose qu'on fasse un petit moment musical, une petite pause musicale au sein de cette émission. On va écouter la Planeta Escoria de Scapé.

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0: Et oui, comme vient de le dire Sultano, vous êtes toujours à l'écoute de Micro Rebelle, de la Tranche d'Actu, une émission quotidienne pour parler à la fois d'actualité, informer sur les événements à venir dans le bassin minier et au-delà, et parler de sujets intéressants, comme vous allez l'entendre par la suite. Là, maintenant, petit moment d'émotion, car, vous le savez, a eu lieu l'abrogation à l'Assemblée nationale jeudi 28 mai en première lecture et à l'unanimité du Code noir et de l'ensemble des textes ayant réglementé l'esclavage dans les colonies françaises. Jamais formellement abrogé après 1848, le député Stevie Gustave a fait un magnifique discours et rappelé que derrière l'acte symbolique, les départements d'outre-mer attendent des actes réels.
2: Mais regardez cette vérité en face et aussi regardez ce qu'elle a laissé derrière elle. Car ceux qui possédaient des êtres humains ont été indemnisés. Ceux qui avaient été réduits en esclavage ne l'ont jamais été. Et après l'esclavage, la colonisation a prolongé certaines logiques de domination et d'inégalité. Et certaines traces traversent encore les siècles. Car le passé ne disparaît jamais totalement, il réapparaît parfois dans les inégalités que certains territoires continuent de subir. Aux Antilles, les maladies liées au chlordécone continuent de briser des vies. Des familles vivent avec l'angoisse de la maladie, des mères s'inquiètent pour leurs enfants. Et dans certains territoires ultramarins, quand l'eau manque, quand certains renoncent à se soigner, quand la vie chère étouffe des familles entières, alors ce n'est pas seulement une question économique, c'est une question de justice. Pourtant, notre pays devrait être exemplaire envers ces territoires. Et lorsque des citoyens français ont le sentiment d'être oubliés, alors la promesse d'égalité s'abîme. Aujourd'hui, la République regarde enfin la part de son histoire. Mais ce regard ne devrait pas rester symbolique, car le corps noir nous a pas seulement légué une histoire, il a aussi laissé des préjugés, des inégalités, des imaginaires dans notre société, portent encore les traces. Alors j'espère que les paroles entendues aujourd'hui sauront vivre demain dans notre société. Parce qu'on ne combat pas les héritages de la barbarie uniquement avec des commémorations. On les combat aussi par l'égalité, par la justice, par le respect absolu de chaque être humain. Alors oui, abroger le code noir est nécessaire, mais aucun vote ne pourra réparer à lui seul des siècles de vie brisées. Et la grandeur d'une république ne se mesure pas seulement à ce qu'elle commémore, elle se mesure aussi à la manière dont elle protège aujourd'hui encore la dignité humaine. Permettez-moi pour finir de faire une nuance importante. Nous ne sommes pas des descendants d'esclaves. Nous sommes les descendants d'êtres humains nés libres, puis réduits en esclavage. Je vous remercie.
0: Un discours vraiment magnifique de la part de Stevie Gustave, ainsi qui marque symboliquement voilà cette fin du code noir, tout en rappelant que il y a le symbole et il y a aussi les actes. Il y a encore des inégalités d'accès à l'eau potable en outre-mer, les problèmes structurels, l'état du système de soins, des problèmes structurels forts, encore plus de répression que dans la métropole lorsqu'il y a des collectifs, des associations qui élèvent leur voix contre la situation d'injustice en cours. Il y a des dénonciations faites par des associations humanitaires, des collectifs tels que Soif de Justice, mais aussi l'Ordre des Avocats du Bureau de Guyane, etc., Amnesty International, etc. Au cas où vous l'auriez loupé, je voulais vous partager ce moment d'une rare émotion et qui est quand même oui, c'est très rare dans une vie parlementaire que d'avoir non seulement un vote à l'unanimité et un si beau discours, un si beau moment d'émotion qui dit les mots, qui dit les choses. Donc encore bravo à Stevie Gustave pour celui-ci. Maintenant, on reste, alors, encore une bonne nouvelle, alors je mets des guillemets, du point de vue du combat contre les injustices, les infamies, les conséquences des rapports de domination qui existent dans notre société. Affaire Patrick Bruel, sa garde à vue est prolongée de 24 heures. En effet, le chanteur est auditionné depuis lundi pour des faits concernant 13 victimes, a fait savoir le parquet de Nanterre qui centralise toutes les procédures. Selon le parquet, l'enquête en cours porte sur des faits dénoncés par 3 femmes mettant en cause Patrick Bruel pour des affaires d'agression sexuelle et de tentative de viol en 97, en 2000 et en 2001. Elle examine aussi des faits de viol ou de tentative de viol, des agressions sexuelles et des harcèlements dénoncés par d'autres victimes identifiées lors des investigations. Parmi ces autres faits, la dénonciation d'un viol à Dinard en 2012 par une femme âgée de 32 ans au moment des faits. Patrick Bruel doit être également interrogé sur une dénonciation officielle émanant des autorités belges à la suite d'une plainte pour viol et agression sexuelle en 2010 à Bruxelles d'une femme alors âgée de 40 ans. L'artiste de 67 ans conteste, hein, bien sûr, sous pression, il a annoncé l'annulation de la majeure partie de sa prochaine tournée qui devait commencer mi-juin à Paris, avant de se poursuivre dans des festivals cet été. Petit rappel, enfin petit mot que je voulais ajouter, il coûte extrêmement cher aux salles et aux festivals qui le décommandent. Aussi, c'est à lui de faire le geste d'accepter de décommander et de rejeter, de ne pas prendre l'argent. Car sinon, ce sera vraiment, vraiment de l'argent pris pour n'avoir absolument rien fait. Donc, une injustice totale. Je vous renvoie aussi sur le même sujet vers le reportage réalisé à Hénin-Beaumont la semaine dernière sur le concert de Jean-Luc Lahaye qui se tenait et qui est, lui, est toujours programmé pour la fête nationale, pour le 14 juillet, sous les drapeaux, sous les fanfares, à Billy Montini. Donc Jean-Luc Lahaye qui lui a été condamné à deux reprises déjà pour corruption de mineurs et encore cible et encore sous le joug de procédures de justice pour des faits d'agression sexuelle et de viol. Donc je voulais vous passer ce petit jingle.

0: Heureusement, tous les hommes ne sont pas des porcs. Not all men, not all pork. Je ne sais pas si on peut dire ça. On continue l'émission avec des choses bien plus sympas qui sont organisées par des hommes comme des femmes qui se bougent. Du 3 juillet au 19 septembre, le festival Écoute que coûte fait son grand retour pour une 4e édition dédiée à l'écoute, à la création sonore et aux pratiques radiophoniques d'aujourd'hui. Porté par le collectif Écoute que coûte, réunissant des radios associatives, des journalistes, des créatrices sonores, des assos et même une compagnie de théâtre, ce rendez-vous est désormais un incontournable et invite à ralentir, à tendre l'oreille et à découvrir la richesse des formes sonores. Pendant plusieurs jours, le festival propose des écoutes collectives, des ateliers de création, des rencontres, des temps d'échange, des spectacles, etc. Je vous propose d'écouter Luc Chaden nous raconter tout ça. Bonjour à vous, voyageuses et voyageurs des ondes. Sachez que dans les arrière-boutiques des radios associatives de la région se prépare un événement pour vous qui aimez la radio, qui aimez l'art, qui aimez la création. Que vous préfériez l'écouter ou y participer, que vous soyez curieux, curieuse ou carrément féru d'écoute et de radio, le festival Écoute que coûte vous tend les bras avec plusieurs rendez-vous en juillet, en août et en septembre. C'est un festival nomade dont la 4e édition qui s'annonce aura lieu à M, à Elem et à Roubaix. Si cela vous intrigue, je vous propose de prêter une oreille attentive à cet échange avec Luc Chaden qui fait partie des organisateurices. Bonne écoute. Salut Luc.
1: Salut Roxane.
0: Merci d'être avec nous. Pour nous parler du festival Écoute que coûte, tu fais partie de Radio PFM qui est une des radios participantes. Est-ce que tu peux nous annoncer un petit peu ce qui va s'y passer dans le cadre de ce festival de la radio et de l'écoute de la radio ?
1: Alors le festival Écoute que coûte, cette année c'est la 4e édition. Ce qui va se passer cette année, on a choisi de regrouper sur deux temps forts. Un premier qui sera le 3 et 4 juillet au Théâtre de l'Aventure à M, et un peu axé sur le spectacle. Cette année, il y aura deux spectacles radio, quand même, les deux soirs, et puis d'autres moments, mais on va peut-être en reparler après. Et un autre temps fort qui se passera sur les journées du matrimoine. C'est un peu dans le collectif à l'initiative de Allez Saboum, et ça, ce sera le 19 septembre.
0: Donc c'est une organisation collective ce festival. Qui est-ce qui fait partie des associations, artistes, organisateurices ?
1: À la base, c'est quand même porté par une association qui s'appelle Hors Piste, qui avait pour objectif de surtout faire des séances d'écoute radiophonique avec des discussions, voilà, ce qu'ils appelaient des cinémas pour les oreilles. Ça, c'est la base. Il y a des gens qui ont commencé à se greffer individuellement, des associations. Et puis maintenant, c'est un peu plus intégré à la FRANF, quand même, Fédération des radios associatives du Nord de la France, qui, elles, participent en tant qu'entité. Il y a des radios associatives qui participent. Donc, cette année, il y a PFM et Radio Scarpe Sensé et Boomerang, parce que Allez Saboum, c'est à la base une émission de Radio Boomerang. Et il y a aussi le Théâtre de l'Aventure et notamment les gens de Super Cambrousse. Alors après, c'est assez ouvert. Il y a des gens qui peuvent être là à titre individuel, il y a des gens qui sont là au nom de leur radio, qu'ils soient bénévoles ou salariés, au nom de leur association. Il y a des gens qui vont chaque année, il y a des gens qui vont, il y a des gens qui viennent. On essaye d'avoir un fonctionnement comme ça, assez collectif, assez collégial. Et on va dire que les années ne se ressemblent pas forcément. Chaque année, on remet un peu tout à plat pour l'instant. Voilà, c'est pas forcément qu'on cherche la formule idéale, mais c'est comme ça que ça nous convient. Donc en fait, cette année, c'est ça, c'est deux temps fort plus concentré, mais il se peut que l'année prochaine ce soit complètement différent. Et d'ailleurs l'année dernière c'était complètement différent. Il y avait des trucs partout dans les Hauts-de-France, à Marly, à Douai, à Arras et j'en passe.
0: Alors si on parle du programme lui-même, les spectacles du 3 et 4 juillet, qu'est-ce que c'est ?
1: Alors on accueille le vendredi soir un spectacle qui s'appelle Les Podacastières. Donc il est fait par Irène de Cotigny et Audrey Fenas, mise en scène par Martin Boris. Et alors c'est un spectacle radio en fait qui mêle le théâtre et la radio et qui repose sur toute une série de témoignages radiophoniques qui ont été faits en amont de la représentation et tout ça, qui seront un peu mis en scène ces témoignages au moment de la représentation et qui interrogent le ratage artistique. Alors bon, moi je ne suis pas à l'origine de ce spectacle, donc je ne peux pas en dire énormément plus, mais en tout cas la thématique c'est ça, et on sait que ça va mêler ces témoignages-là et puis une mise en scène théâtrale, parce qu'à la base c'est quand même une troupe de théâtre, qui aime la radio, qui aime faire des podcasts, et donc ils ont essayé d'hybrider les deux. L'autre spectacle qui s'appelle Live and Love, et c'est s'appelle Dit à penser à éteindre la radio, de Annabelle Brouard et Olivier Minot. Alors là, on n'a pas grand chose. Je peux vous lire le pitch, mais ça va pas beaucoup indiquer. Et moi-même, je sais pas trop ce qu'il y aura dans ce spectacle. Ça dit, parfois il suffit juste d'allumer le poste et on se fait des films. Parfois il suffit juste de fabriquer des sons ensemble et on chavire. Parfois la fin d'une émission sonne comme une rupture. Comment se tisse ce fil invisible ? Qu'est-ce qui se noue entre les oreilles de l'auditeur et la voix derrière les micros ? Autant de questions sensibles et existentielles auxquelles vous trouverez peut-être des réponses grâce à ce Radio Live and Love. Donc Olivier Minot, je connais moins Annabelle Brouard, mais Olivier Minot c'est une grande figure de la radio qui a fait énormément de choses, qui a été à Radio Canu, qui a été à Arte Radio, qui maintenant fait ce spectacle. Bon, moi personnellement, dans ma pratique d'écoute, ça fait longtemps que je le suis et je ne suis pas le seul dans notre collectif. Donc on est super content de pouvoir l'accueillir. Voilà pour les deux spectacles du 3 et 4 juillet.
0: Est-ce qu'il faut s'inscrire ?
1: Oui, c'est mieux. C'est mieux. Alors, on peut retrouver ça sur les réseaux sociaux. Bon, là, il y a un QR code qui mène à un truc super bien fait où on peut s'inscrire à tout. Donc, il y a ces spectacles, c'est mieux de s'inscrire. Tout est gratuit. Tout est gratuit pendant ces deux jours et même toutes les autres choses qu'on va faire. Tout est gratuit, mais c'est mieux de s'inscrire. Voilà, mais il faut suivre un QR code. Alors, à part ça, comment faire ? Bah, vous allez sur les réseaux et puis vous tapez « Écoute que coûte numéro 4 ». Et puis vous trouverez, je pense, assez facilement, c'est bien référencé. Voilà, écoute que coûte. Puis il n'y a pas que des spectacles le 3 et 4 juillet, il y a deux séances d'écoute. Parce qu'à la base, c'est quand même ça qu'on aime bien faire. C'est proposer des séances d'écoute et de rencontres pour discuter de radio. On a toujours fait ça depuis le départ. Il y a des choses assez variées. Donc, on va dire, il n'y a pas vraiment de ligne éditoriale. On ne se fixe pas de plan. Ça marche sur proposition. Une rencontre écoute avec Aurélie Sfez, qui elle est réalisatrice, autrice, productrice de documentaires pour des grandes radios, hein, France Inter, France Culture, Radio Nova, Arte. Donc ça, c'est le vendredi, donc avant le spectacle, de 18h à 19h30, et c'est animé par Iman Olwig. Donc là, voilà, on propose, c'est sur scène quand même, comme dans un petit théâtre, on écoute des extraits, il y a une interview qui est menée, et puis on donne aussi la parole au public. Le but, c'est de parler de la radio, parce que c'est ce qui nous passionne et c'est ce qui nous anime. Et la seconde séance d'écoute qui aura lieu le samedi, c'est à 16h, celle-là, c'est moi qui l'anime, et c'est avec Inès Duperron et Aurélie Charron, qui, elles... produisent une tranche sur France Culture qui s'appelle L'Expérience, qui est assez intéressante parce qu'ils offrent vraiment la possibilité de produire des formats très originaux, très divers. C'est d'ailleurs difficile à classer, mis à part que le but, c'est de favoriser la création radiophonique. Et il y a des super trucs qui sont faits dans cette émission grâce à ces productrices. Voilà. Un peu le même format, on écoute des extraits, interviews, discussions, on parle de radio. Comment ça se fait tout ça ?
0: Et pour apprendre comment ça se fait, il y a aussi un atelier Reaper.
1: Alors ouais, parce que ça a été une demande, mais des gens du collectif. Alors c'est ouvert au public quand même, place limitée. Ça c'est le vendredi toute la journée. Donc il y a deux ateliers, un atelier d'initiation qui est mené le matin. C'est moi qui anime l'atelier d'initiation à Reaper le matin. Et c'est Jérôme Bailly qui lui est journaliste à Scarpe-Sensée et qui est aussi artiste sonore, qui sait super bien bidouiller les sons et maîtrise absolument la prise de son et notamment de paysage sonore. Il a un truc qui s'appelle la mécanique des sons où il fait ces choses-là.
0: Et on peut dire qu'il vient de sortir un album pour plantes et âmes sensibles. Voilà. Donc vous pouvez retrouver une interview sur Micro Rebelle.
1: Exactement, ouais, c'est vrai ça. Qui sera là plus du perfectionnement. Donc on essaye en fait aussi de faire des trucs qui soient, on va dire à la base aussi pour nous. En fait, on essaye de s'ouvrir au public, bien évidemment, mais le but, c'est aussi de se retrouver, nous, pour faire de la radio, parce que parfois, dans les radios, dans nos associations, on est un peu tous isolés, on n'a pas souvent l'occasion de se rencontrer, on n'a pas souvent d'avoir une pratique radio collective. Alors, c'est un peu moins le cas cette année, mais on l'a beaucoup plus fait l'année dernière, et on essaye aussi, voilà, de faire ces ateliers où tout le monde est convié, on fait de la radio ensemble, on fait de la radio peut-être un peu différemment que dans notre routine, en fait, de radio habituelle, mais ça reste à chaque fois ouvert au public. Voilà, donc initiation, alors là c'est montage sonore, c'est pour apprendre à faire du montage sonore grâce au logiciel Reaper. Voilà, sans vouloir leur faire de pub, mais c'est un logiciel qui marche bien, qui est assez accessible. Voilà, ça, voilà, on a fait tout le programme du 3 et 4 juillet. Ça va être super. Théâtre de l'Aventure à M pour ces deux jours. Et alors, effectivement, tu me posais la question du 19 septembre. Alors, entre deux, l'été, Alessa Boom anime des ateliers. 19 août et 20 août, c'est pareil. Alors, il faut aller voir sur notre petite page internet, écoute que coûte, pour pouvoir s'inscrire. Il y en a deux. Mettre en voie le parcours, les femmes à l'honneur. Et le deuxième atelier, le jeudi 20, c'est décrypter le parcours, les femmes à l'honneur. Donc voilà, tout ça s'inscrit dans le but de produire des sons pour ces journées du patrimoine, en fait. Avec un accent féministe évident, mené par cette émission qui s'appelle Alessa Boom, qui a aussi une association qui s'appelle Alessa Va Production, et voilà, qui est animée aussi par l'idée de faire la radio, de la radio sur des thématiques féministes, et qu'ils le font très bien. Et voilà, et puis changer de regard aussi sur ces journées du patrimoine, et puis ne serait-ce que déjà de changer le nom, ça change déjà un peu tout. C'est vrai qu'on s'en rend pas compte, mais si on essaye de percevoir un peu le sens que ça véhicule, voilà, le patrimoine fait par les hommes, le matrimoine, ça existe aussi, c'est déjà bien de le dire. Bon, il y a une petite journée aussi le 1er juillet, mais là, il est à destination des radios de la Fédération des radios associatives du Nord de la France. Et là, c'est axé sur, on va dire, la question du journalisme, de la déontologie, du statut, des conventions, et aussi sur quel journalisme dans nos radios associatives. Là, c'est pareil, c'est plutôt entre nous, Radio de la France, avec l'idée essayer d'alimenter des réflexions, de réfléchir à des pratiques, voilà, d'essayer de progresser en fait aussi dans ce qu'on fait, dans la manière dont on fait de la radio.
0: Top, c'est super, c'est très enthousiasmant tout ce programme, et puis si on est disponible seulement début juillet, si on est disponible en août ou alors en septembre, il y a des choses à faire dans le cadre de ce festival Écoute que coûte.
1: J'ai oublié un truc. J'ai parlé des ateliers Reaper, mais en fait il y en a un autre, toujours avec Jérôme Bailly de Radio Scarpe Sensé, et qui a pour thématique écouter au-delà de la pollution sonore. Donc c'est ce qu'on disait tout à l'heure, Jérôme il est un peu spécialiste aussi des paysages sonores, il fait ça très très bien, et c'est vrai que c'est pas facile d'écouter en milieu urbain. Donc là il va faire son atelier de prise de son, mais directement dans l'environnement du théâtre de l'Aventure. Essayer de réfléchir comment on se positionne, quel type de micro on emploie, qu'est-ce qu'on fait des sons qu'on a, et comment essayer d'en retirer quelque chose dans un environnement sonore qui est effectivement assez pollué. C'est vrai que dès qu'on met un micro dans une ville, ce qu'on entend de manière assez frontale, ce sera toujours les voitures qui passent, en fait. Et c'est un peu gênant parce que c'est pas forcément ce qu'on veut faire écouter. Là, je sais pas, on est à l'extérieur, on va peut-être entendre un petit peu les oiseaux derrière. Mais ça reste un peu lointain. Donc qu'est-ce qu'on fait de tout ça? Voilà, animé par Jérôme Bailly.
0: Super, j'espère que ça vous a donné envie. À vous, auditeurs, auditrices, merci beaucoup, Luc.
1: Avec plaisir. Donc n'hésitez pas, allez taper ça sur internet, écoute que coûte. Vous trouverez ça facilement, c'est sûr.
0: Ainsi, le prochain rendez-vous du festival Écoute que coûte, le festival de l'écoute et de la radio, sera le vendredi 3 juillet pour deux ateliers de découverte ou d'approfondissement du montage, une séance d'écoute et un spectacle. Le samedi 4 juillet pour un atelier sur la prise de son, une séance d'écoute et un spectacle. Puis, les femmes seront à l'honneur les 19, 20 et 21 août à LM. Et finalement, les festivaliers et festivalières se retrouveront pour les journées du matrimoine le 19 septembre avec plusieurs surprises au programme. Merci d'avoir écouté, c'était un reportage de Roxane pour Micro Rebelle. J'espère que ce petit moment vous a donné envie de vivre ces moments collectifs d'écoute, de création ou tout simplement de regarder des spectacles autour de la radio. J'espère qu'on vous en donnera des nouvelles. Alors je pense que pendant l'été, on vous reparlera de la deuxième phase du festival qui aura lieu en fin août et puis en septembre. En attendant, touchons bientôt à la fin de cette émission. Je voulais juste réannoncer quand même, le 22 juin, c'est la journée nationale des dons d'organes. C'est initié par l'agence de biomédecine. Ce rendez-vous, il est très important, il va se passer plein de choses partout en France. Et les dons du sang, du coup, le dimanche 14 juin, journée mondiale du don du sang. Voilà, je vous remercie pour votre écoute. Cette émission touche à sa fin. J'espère qu'elle vous a plu, qu'elle vous a informé. On se retrouve très bientôt sur les ondes de Micro Rebelle 99.6 FM. Et pendant ce temps-là, je vous souhaite une excellente journée. Au revoir.

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0: premières salades, les premières bottes de navets, les premières bottes de betteraves, etc., les carottes.
1: Ta récolte, c'est plus de la moitié du territoire français.
2: En fait, ça recoupe plein de réalités différentes, agriculteurs.
1: C'est un des biens les plus précieux que nous ayons.
0: Mais là, après, le truc, c'est qu'on est vraiment sur un dérèglement climatique.
3: 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Pourquoi ?
0: 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Donc c'est du travail abattu, c'est de la trésorerie perdue. Puis, faut prendre son mal à patience, faut attendre.
1: 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C'est le sujet de ce livre, Hold Up sur la Terre.
4: Ils essayent de nous faire comprendre que l'on n'a pas notre place, ici, dans l'agriculture française.
5: On n'a pas attendu la veille de la signature pour se mobiliser contre les accords de libre-échange.
6: C'est un modèle alternatif d'agriculture qui est cultivé, biologique, écologique, social, anticapitaliste.
7: Donc ça parle de tout ça, ça parle beaucoup de la nature, la fille part en forêt.
8: Un système de production énergétique populaire.
9: Il était une fois l'histoire d'une goutte d'eau.
10: Cette fois-ci, on s'intéresse à une expérience de démocratie participative qui a invité des citoyens et des citoyennes à se prononcer sur les stratégies de gestion des ressources en eau et des milieux aquatiques.
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12: 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Bonjour à toutes et à tous et bienvenue dans cet épisode de l'émission Un monde fini consacré à l'écologie. Cette émission a pour but d'informer sur les problématiques environnementales, sur les mouvements de résistance aux grands projets inutiles. Elle met en lumière différents enjeux en lien avec l'environnement, l'eau, l'énergie, la pollution, le climat, la protection de la biodiversité, l'alimentation ou encore l'agriculture ou les méga-bassines. Elle a aussi pour but de faire connaître les reportages qui sont sortis ces dernières semaines sur Micro Rebelle ou sur des radios associatives voisines et copines de la région sur ces sujets.

0: Et pour la musique, aujourd'hui, ce sera Nature de Maoli Florent et Bad Karma de Axel Teslef. Bien sûr, IGAB et la chanson pour l'écologie pour clore l'émission, comme d'habitude. C'est parti ! Et on commence avec ce bref tour d'horizon des actualités. Pour commencer, le 5 juin, c'est la Journée mondiale de l'environnement. En effet, en 1972, l'Assemblée générale des Nations unies a désigné ce jour, le 5 juin, comme Journée mondiale, sous le slogan « Une seule planète Terre ». Au fil des années, la Journée mondiale pour l'environnement est devenue une plateforme mondiale facilitant la sensibilisation, la prise d'initiative pour répondre aux défis urgents qu'il s'agisse de la pollution marine, du réchauffement climatique, de la consommation durable ou de la criminalité contre la vie sauvage, avec une carte interactive notamment. Ensuite, à la une de Reporter, une alerte sur les avancées de la nouvelle loi sur l'agriculture, appelée aussi loi d'urgence agricole, ou encore loi de réconciliation. Après 10 jours de débats houleux et quelques 2000 amendements, les députés ont adopté avec le PFL ce mardi 2 juin une première version du projet de loi dit d'urgence agricole. Un texte attendu par la FNSEA, le syndicat agricole majoritaire et productiviste, mais jugé catastrophique pour une partie du monde agricole. Après la loi d'orientation agricole et la loi Duplomb, c'est le troisième texte en un an qui nous conduit dans la même impasse productiviste, remarque Mathieu Courgeot, éleveur et président du collectif Nourrir. Un avis partagé par Stéphane Gallet, porte-parole de la Confédération Paysanne. Je cite « Quand les politiques vont-ils prendre conscience qu'on va crever avec ce modèle » interroge-t-il. Pour les deux éleveurs, le texte ne répond pas du tout aux problématiques des paysans qui peinent à tirer un revenu décent de leur activité et à transmettre leur ferme. Il crée la division plutôt qu'il ne résout des problèmes, selon Mathieu Courgeot. A l'inverse, les mesures adoptées font en effet bénéficier à une minorité qui irrigue, déploie des élevages industriels et vend à l'étranger. Il y a une vraie lutte des classes au sein du monde paysan, analyse Stéphane Gallet. Aux manettes du monde agricole, on a une oligarchie prédatrice dont le principal souci est de maintenir l'exportation et les parts de marché. C'est ainsi que Reporter revient sur les principales mesures de ce projet de loi. Devenu loi. Petite référence intéressante en passant, le numéro de Fracas, le média des combats écologiques d'automne 2025 concernait cette question. L'écologie peut-elle inverser le rapport de force, avec notamment un article sur les armes de résistance. Le dernier concerne la fracture ville-campagne et insiste aussi sur les liens métaboliques qui rendent la frontière entre les espaces urbains et les espaces ruraux moins nette qu'on ne le prétend, révélant l'existence de zones hybrides, on le connaît bien dans notre coin, de brèches et d'interstices qui perturbent et transcendent les clivages, mais surtout qui permettent d'imaginer des nouvelles formes de solidarité entre les habitants et habitantes dont les modes de vie sont mis en opposition, mais qui ont également aussi beaucoup de similitudes. Autre référence intéressante, le dernier épisode de l'émission Polémics et La Voix Off, qui retrace ce qui s'est passé le 21 mai dernier, étape parisienne du marathon judiciaire de Julien Leguet, co-porte-parole des Bassines Non Merci. Julien comparaissait pour diffamation devant la 17e chambre du tribunal de Paris pour avoir qualifié d'assassine la préfète Dubé qui était en poste le 25 mars 2023 à Sainte-Soline. Jour où 3000 gendarmes, 5000 grenades avaient été lancées pour empêcher l'accès à un grand trou vide, avec un bilan de 200 blessés dont 2 comas graves. Dans l'épisode, il diffuse également sa rencontre avec Didier de la Ligue des droits de l'homme avec qui il s'entretient sur ce sujet. Nous sommes bien au cœur de l'émission Un monde fini, ici on parle écologie, une émission à retrouver sur la 99.6 chaque mardi à 18h et samedi à 17h. Cette émission est une bimensuelle, 2 épisodes par mois sont diffusés. Nous allons maintenant entendre un entretien qui s'adresse à vous, âmes sensibles, et aux plantes. Nous partons avec Elsa à la rencontre de Jérôme Bailly de la mécanique des sons.
1: Un bourdonnement d'insectes, un cri de poule d'eau démarrée ou de pique et pêche, le vent dans les branches, le bruit de l'eau d'une mare ou d'une rivière, la pulsation de l'écorce d'un arbre centenaire. Voilà la matière sonore qui compose le nouvel album de la mécanique des sons intitulé « Musique pour plantes et âmes sensibles », sorti fin mai sous forme de livre CD. L'artiste sonore à l'origine du projet, Jérôme Bailly, parcourt les coins de nature de notre région pour enregistrer la faune, la flore, les minéraux qui nous entourent.

0: Un travail de montage et de mixage permet la création de 5 morceaux rythmés ou planants à écouter sans modération. Comme Ode aux fleurs, le premier morceau de l'album que nous entendons ici. Jérôme Bailly nous en dit plus sur son activité d'artiste sonore au sein de la mécanique des sons.
1: Effectivement, la mécanique des sons, au début, je faisais beaucoup de créations radiophoniques, même de documentaires radio, et beaucoup de prises de sons. Et je me suis spécialisé un peu dans le paysage sonore au fur et à mesure. Et maintenant, je propose vraiment ça, des paysages sonores, donc là, que du son d'un lieu, par exemple, avec, bien sûr, pas mal de montage et des morceaux choisis. Hein. Je peux enregistrer quelquefois plusieurs jours sur un lieu pour en tirer 5 minutes à la fin, que j'aime beaucoup ça, en fait, faire parler, raconter quelque chose rien qu'avec le son, un lieu, raconter un lieu. Et j'aime beaucoup la musique aussi, donc mes créations, c'est un mélange de paysages sonores et de compositions musicales que je fais depuis quelques années, et sur scène, en live, on va dire, je propose sous la forme de sieste musicale. Donc voilà, depuis Mécanique des sons, ça fait depuis 2016 que ça tourne officiellement, et puis depuis après Covid, quoi, 2020, 21, où vraiment je fais des compositions musicales et sonores.
0: Tu dis hein, dans la présentation de cet album que les plantes sont sensibles à la musique et en particulier aux ondes sonores. Tu proposes beaucoup de paysages sonores, ça veut dire aller en pleine nature, prendre du son, voilà. Comment tu fais pour collecter tous ces sons ?
1: Oui, en pleine nature, mais pas que. Ça peut être dans des lieux industriels, par exemple, ou en ville, hein, milieu urbain, même si je préfère vraiment la nature. C'est pour ça que là, je voulais un album consacré à ça, aux plantes. Et donc, pour ma façon de faire, après, je parlerai un peu des musiques des plantes, la sensibilité. Mais en fait, voilà, j'ai des micros sensibles, donc j'ai des tout types de micros. Hein, j'ai une panoplie maintenant de matériel. Et donc, je vais dans des lieux, je choisis un lieu, que ce soit dans des marais, par exemple, de la Sensée, ou dans un parc, et puis je vais enregistrer pendant plusieurs heures, quitte à revenir pour réenregistrer, parce que malheureusement, le jour-là, il y a une tondeuse, il y a toujours des contraintes, il y a toujours ce que j'appelle la pollution sonore, donc, ou des avions, ou un tracteur, ou des voitures, des motos, enfin, il y a plein de choses, en fait.
0: Tu as l'activité humaine.
1: L'activité humaine, oui, et notamment tout ce qui est travaux de jardin, les tondeuses, les souffleurs, tout ça, ça pollue la prise de son, donc des fois, il faut attendre, il faut revenir. Donc, une fois que j'ai récolté cette matière-là, là, je vais les trier et puis les monter hein, sur ordinateur. Donc, comme on monte un podcast ou une interview, mais là, qu'avec du son. Et par la suite, ou alors même en amont, je compose des mélodies musicales. Il y a des soirs où je vais vraiment être sur ordinateur à chercher des petites mélodies, des choses qui me plaisent et à faire aussi ce qu'on appelle du design sonore. Donc, transformer des sons. Et notamment les sons d'ambiance que j'ai, pouvoir les boucler, pouvoir en faire d'autres textures sonores avec des choses un peu plus techniques qui s'appellent par exemple la synthèse granulaire. C'est-à-dire qu'on va reprendre un son et on va réexploiter les grains sonores pour en refaire des textures comme on entend un peu plus dans les morceaux ambiantes de l'album. Hein. Et donc là, je vais avoir pas mal d'éléments sonores un peu à part au départ et de temps en temps, je vais me dire, tiens, ça pourrait être bien, cette petite mélodie que j'ai fait là avec ce paysage sonore. Donc je vais faire un mélange des deux et que je vois, c'est même des sons de plusieurs endroits. C'est pour ça que c'est suite à des demandes que j'ai mis dans l'album, hein, dans le livre, les endroits où sont faites les prises de son. Parce que justement, on voit qu'il y a plusieurs endroits, et notamment sur l'eau, je recrée des sortes de paysages sonores et musicaux fictifs, quoi, finalement, à partir de plusieurs lieux de prises de son.

0: Et pour ta question sur la sensibilité des plantes, en fait, c'est des études scientifiques qui montrent aujourd'hui que les plantes sont sensibles à la musique. Il y a même des expériences un peu loufoques, je crois, en Norvège ou aux Pays-Bas, c'est aux Pays-Bas, où ils font écouter du Rammstein à des pousses, je ne sais plus quoi, à des plants, pour qu'ils poussent mieux. Et apparemment, c'est prouvé qu'ils poussent mieux avec certains types de musique, certaines fréquences sonores. Il s'agit de fréquences, en fait. Et notamment, là, durant les sessions musicales, je fais écouter les plantes, et pendant les ateliers aussi, la musique des plantes, on branche des capteurs sur les plantes, et grâce à ces capteurs, un petit appareil, ça permet de capter les fréquences bioacoustiques de la plante avec la photosynthèse. Et il capte les fréquences et ça les change en notes de musique. Donc on entend des petites mélodies aléatoires avec des instruments qu'on choisit dessus, hein, souvent les xylophones, des choses comme ça. Ça marche très très bien avec les vibraphones, mais on peut mettre de la voix dessus. C'est très rigolo, mais en même temps, c'est pas farfelu, c'est scientifiquement prouvé, quoi.
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3: Le morceau « Ce fragile géant » nous raconte l'histoire d'un arbre robinier qui ne s'est pas laissé abattre.
0: C'est vraiment un arbre qui est plus que centenaire, va même à quasi 200 ans, et qui a failli être abattu. Et les habitants se sont mobilisés pour le garder. Voilà. Et finalement, c'est intéressant parce que j'ai pu enregistrer un habitant, enfin justement, qui a fait en sorte que l'arbre soit préservé. Et c'est un peu expérimental, mais là, vraiment, j'ai branché les capteurs là, dont je parlais sur cet arbre, les éléments qui sont avec l'arbre, le lierre par exemple, l'écorce, les champignons, etc. Donc c'est assez intéressant aussi.
3: Et donc tu le disais au début, mais peut-être préciser, donc quand tu as toute cette matière sonore, après c'est quand même toi qui décides le rythme que ça va donner.
0: Oui, c'est ça. En fait, il y a énormément de compositions aussi, je disais, de design sonore, où je vais aller, on va essayer de voir comment ça peut sonner quand même. Et j'ai fait moi-même le mixage sonore aussi à la fin, ce qui n'est pas évident. Mais là, le mastering a été fait à Audioblend à Roubaix, mais c'est moi qui ai fait tout le mixage audio aussi. Donc c'est intéressant que je puisse le faire, c'est d'habitude je ne le faisais pas, parce que ça permet à faire des choix artistiques justement là, à ce moment-là, de me dire bah, tiens, je vais entendre plus tel instrument, telle texture sonore.
3: Parle de son, je souhaiterais maintenant qu'on parle d'image, puisque nous sommes également en contact avec Luc-Marie Martin, qui t'a accompagné sur ce projet. Merci d'être avec nous donc à distance. Toi, tu es photographe, et alors effectivement, je tiens dans les mains votre livret qui accompagnera le CD. C'est magnifique, c'est-à-dire que l'objet livré en lui-même est très beau, le papier est épais, glacé, avec même du relief, et les photos, donc des photos de nature, sont assez exceptionnelles. Et donc c'est toi, Luc, qui a fait tout ce travail photographique. Est-ce que tu peux peut-être nous parler de cette collaboration? Comment t'en es venu à travailler sur ce projet-là? Qu'est-ce qui t'a donné envie de faire des photos pour ce projet? Est-ce que à la base, ce qui concerne la nature, c'est quelque chose qui t'attire?
4: J'ai rencontré Jérôme il y a environ 4 ans et j'ai trouvé son projet particulièrement intéressant. D'autant plus que, à mon niveau, c'est vrai que je fais de la photo depuis un certain temps aussi. Et je trouvais justement qu'il pouvait y avoir une dimension sonore, musicale, qui rajouterait une certaine profondeur à mes propres recherches. Alors finalement, il s'agit d'une sorte d'accord entre nous qui se fait de manière assez naturelle, où j'essaye d'accompagner Jérôme par rapport aux morceaux qu'il compose. Et donc j'essaie de trouver des correspondances et des contreparties visuelles pour... renforcer peut-être l'expérience de celui qui vient au contact de nos créations. Par exemple, pour cet album-ci, il m'avait indiqué qu'il cherchait quelque chose de très coloré, très dynamique au niveau des couleurs. Et donc, je vais piocher parfois dans des photos déjà existantes parce que je trouve qu'elles correspondent bien avec les thèmes qu'il essaye de mettre en place. Et ça m'arrive aussi d'aller à des endroits précis pour faire des photos. C'était le cas pour l'album précédent qui s'appelle Echo, où je me souviens que Jérôme tenait à ce qu'il y ait des images de flamants roses. Je suis de Saint-Amand-les-Eaux, dans les Hauts-de-France, donc il n'y a pas beaucoup de flamants roses par chez moi, et je me suis déplacé finalement en Normandie pour en trouver au parc de Claire, avec grand bonheur finalement.
3: Et pour le dernier titre, on parlait tout à l'heure avec Jérôme, le fragile géant, donc ce robinier qui a été menacé d'abattage. Est-ce que tu es venu spécifiquement prendre une photo de ce robinier-là ?
4: Tout à fait, avec Jérôme, j'ai pris mon petit baluchon et mon matos photo et on est parti. Je suis parti pour le rejoindre sur place et prendre différents clichés de cet arbre.
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0: En fait, l'album Echo, j'avais fait 100 CD et puis finalement, j'ai remarqué que le CD n'est pas mort. Tout le monde voulait quand même avoir le livre CD. Donc là, il y aura directement le CD dedans, dans ce petit livre.
3: Et oui, nous avons encore nos petits posts avec lecteur CD.
0: Et c'est important, le côté physique, on se rend compte, même le vinyle, il y a un regain, mais c'est avant tout, même pas forcément l'écoute, et on peut discuter là-dessus de la qualité d'écoute, etc. Mais c'est aussi avoir l'objet et de ne pas avoir tout en numérique, tout numérisé, mais avoir aussi chez soi l'objet, de pouvoir le feuilleter de temps en temps, etc.
3: Musique pour plantes et âmes sensibles, le dernier album de la mécanique des sons est sorti fin mai en livre CD et courant juin en vinyle. Retrouvez toutes les infos sur le site internet mécaniquedessons.com. Merci à Jérôme Bailly et Luc-Marie Martin de Diagonal Horizon. Ce reportage a été réalisé par Elsa pour Micro Rebelle.
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6: Merci énormément à Jérôme pour son travail sensible sur le son et à Elsa pour cette interview. Si le monde connaît une quantité de sons qui est finie, cette émission, elle, ne l'est pas. Et nous poursuivons donc un monde fini avec un peu de musique. Voici Nature de Maoli Fleurant.

0: C'était Nature de Maoli Fleurant sur Micro Rebelle 99.6 FM. Nous sommes toujours au cœur de l'émission Un monde fini qui revient le mardi à 18h et le samedi à 17h sur Micro Rebelle pour parler des problématiques environnementales, des mouvements de résistance aux grands projets inutiles, mettre en lumière différents enjeux sur l'environnement, l'eau, l'énergie, la pollution, etc. Nous allons maintenant passer à l'agenda avec ces quelques dates glanées ici et là. À Hachécourt, vendredi 5 juin, de 17h30 à 18h30, il y a la proposition de découvrir un savoir-faire et un métier ancestral. Meunier, découvrez l'histoire fascinante et le fonctionnement d'un moulin à vent unique. Assistez aux démonstrations de techniques ancestrales du meunier et participez aux manœuvres. Savourez l'authenticité en voyant comment la farine est encore produite sur une meule. C'est en partenariat avec les Amis du Moulin de la Tourelle, à l'occasion de la Journée mondiale de l'environnement à Hachécourt. C'est gratuit, mais sur inscription au 03 21 21 01 55. Une centrale d'enrobés à chaux à Saint-Goël. Eurovia et sa filiale Pas-de-Calais-Enrobés souhaitent construire une nouvelle usine d'enrobés à quelques centaines de mètres de la première. La population s'oppose à ce projet et l'a fait savoir lors d'un référendum. Les habitants et habitantes dénoncent des rejets dans l'air de substances reconnues cancérigènes, des risques de dégradation de la qualité de l'eau liés à la pollution des nappes phréatiques et le bétonnage de 6 hectares de terres agricoles. Un collectif se mobilise dans les Flandres vers Bailleul. Les riverains, en effet, se mobilisent contre un projet d'élevage de environ 120 000 poulets. Ils s'inquiètent des pollutions engendrées par une telle exploitation, des risques pour la santé humaine, l'absence de prise en compte du bien-être animal. En octobre 2025, les associations Flanée et L214, ainsi que 6 riverains, ont fait appel de la décision du tribunal administratif de juillet 2025 qui validait l'arrêté préfectoral autorisant l'exploitation de l'élevage. Les communes de Steinwerck et Sailly-sur-la-Lys ont également voté contre ce projet et une pétition a recueilli près de 80 000 signatures. À Marquilly, le parc d'activités d'Illy-Salomé suscite l'inquiétude des habitants. Il dénonce la destruction d'une zone humide de 6125 m², des nuisances routières. L'emplacement était aussi l'habitat de plusieurs espèces vulnérables et protégées. Après l'implantation d'un entrepôt XXL, le collectif se bat contre l'arrivée d'activités industrielles supplémentaires. Le dimanche 7 juin, toute la journée, au Conservatoire botanique national des Hauts-de-France, à Bailleul, ce sont les portes ouvertes. Au programme, visite libre des jardins, visite guidée avec comme thématique la flore sauvage, les plantes sauvages comestibles, la phytosociologie, des stands, des animations, un marché, des producteurs et des artisans locaux, un atelier de dessin naturaliste avec Carole Pilor, un atelier cyanotype à partir des végétaux présents dans les jardins avec le Centre Régional de Photographie des Hauts-de-France. Ça se passe donc dimanche 7 juin de 10h à 18h au Conservatoire Botanique des Hauts-de-France à Bailleul et l'entrée est gratuite. Le mercredi 17 juin, le collectif Cancer Colère vous invite à une soirée débat pour parler cancer, pesticides et agriculture paysanne en présence de Fleur Bretot qui est fondatrice du collectif des membres de l'Alliance contre les pesticides Hauts-de-France. Ça va se passer à l'AMRS, la Maison Régionale Environnement et Solidarité, 5 rue Jules de Vic à Lille à 18h30. Une petite restauration locale bio et de saison est prévue à prix libre et conscient pour poursuivre la soirée en convivialité. Et nous passons à la rubrique outils et astuces avec aujourd'hui un coup d'éclairage sur la carte des luttes contre les grands projets inutiles qui est tenue par Reporter et dans laquelle je vais piocher régulièrement pour vous informer. Un autre coup de projecteur maintenant, cette fois-ci pour Un monde fini, cette émission, mais pas seulement. En effet, avec cette chronique culture, patrimoine et transition écologique, Nathalie Duwez a pour projet de mettre en lumière différentes productions de la Fédération des radios associatives du Nord de la France. On l'écoute.
1: Bonjour. Dans cette première chronique, on tend le micro aux initiatives portées par les radios de la France. Au sommaire, des extraits de reportages et un coup de projecteur sur une émission dédiée à l'écologie. Focus.
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1: Direction R sur la Lys, dans le Pas-de-Calais. Louise de Radio Banquise est allée rencontrer l'association Découverte et Participation à la préservation des milieux, qui agit concrètement et sensibilise les habitants.
2: Et on fait pas mal, alors, avec les centres sociaux, en réalité, on crée des pochoirs. Ici, ne rien jeter, ici commence votre rivière ou votre marais. Parce qu'on personnalise aussi les choses et on leur demande d'agrémenter finalement ces pochoirs avec des choses qui les sensibilisent eux. Donc ils participent vraiment et on va mettre ces pochoirs en place dans les communes, les coups de pochoirs pour sensibiliser les gens au niveau des avaloirs d'égouts, etc. Ce qui permet aussi quelque part de dire, ah bah oui, ce que je jette finalement, ça arrive où ? Dans l'égout, mais ça arrive dans la rivière et la mer en bout de course. Donc, et comme on pense toujours à nos poissons, on souhaite qu'il y en ait plus que de plastique dans la mer, même si c'est dans 30 ans qu'on imagine que ça pourrait arriver. On est toujours assez optimiste et pour pouvoir changer les choses. D'où aussi la mise en place de solutions, parce que dans ce projet, il y a aussi la partie solutions. Et on a imaginé pouvoir sécuriser les couvercles jaunes des poubelles en y posant un petit kit élastique, ce qui permet que quand il y a du vent, tous les déchets restent dans la poubelle, même si elle est renversée, ce qui est gagnant-gagnant pour les communes, parce qu'on ne passe pas de temps à devoir les ramasser. Et en plus, la nature, elle reste propre. Voilà.
3: Oui, vous me parlez dans 30 ans, parce que vous aviez aussi évoqué un chiffre. Vous me parliez de 2050. Qu'est-ce qui pourrait se passer ?
4: Alors, au niveau des faits scientifiques, on explique qu'en 2050, il y aurait plus de plastique dans les océans que de poissons.
3: Et vous, d'ailleurs, par le biais de l'association, vous contribuez aussi à plusieurs études scientifiques, comme lesquelles, et qu'est-ce que vous avez remarqué encore ? Qu'est-ce que vous avez pu observer dans les cours d'eau, dans le secteur ou pas, d'ailleurs ?
4: Alors, nous, par rapport aux projets qu'on a mis en place, les projets environnementaux, on a pu mettre en évidence que, déjà, dans un premier temps, les zones d'accumulation sur 30% du linéaire de l'AA, de la rivière Lys, mais également une partie du marais Audomarois. On a également fait des prélèvements à certains endroits de ces cours d'eau, aussi bien en amont qu'en aval, voire au milieu. Et du coup, on a identifié la présence de microplastiques.
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1: On retrouve le reportage complet sur www.france.fr. Après les rivières, cap sur un autre milieu, direction la Mare à Goriot, au cœur de la forêt de Rèmes, Saint-Amand-Wallers. Je vous propose de partir à la rencontre de Joris de Radio Club et une guide nature.
6: J'ai rejoint la guide nature au bord de la Mare à Goriot, sous une pluie hivernale.
7: Voilà, alors moi je suis tombée dedans quand j'étais petite, j'ai toujours été dehors et puis un jour en tant que bonne adolescente je me suis demandé ce que j'allais pouvoir faire de ma vie et indéniablement j'étais autour d'une mare avec des libellules et là je me suis dit voilà, c'est la nature qui me parle et effectivement je lui rends.
6: Alors ici nous avons visité justement la Mare à Goriot dans le cadre du mois des zones humides. Qu'est-ce qui représente ce lieu ? Pourquoi c'est un lieu spécifique sur le territoire ?
7: Alors moi j'habite à côté, donc à vol d'oiseau je suis pas très loin. Et puis ça me tient particulièrement à cœur de faire découvrir ce bel environnement, donc cette réserve biologique. On peut faire de l'ornitho, on peut parler des animaux de la forêt. Voilà, il y a tellement de sujets ici. Et puis en même temps, il faut le faire découvrir. On est quand même patrimoine mondial de l'UNESCO, donc il faut absolument que les gens découvrent ce joyau.
6: Comment vous le faites découvrir ? C'est par notamment les cinq sens. On goûte, on touche, on regarde évidemment.
7: Oui, alors c'est hyper important pour moi de faire participer le public. Il faut que le public soit acteur dans mes sorties pour qu'il puisse aussi retenir, échanger avec les autres, qu'on puisse repartir avec tous ensemble des connaissances, parfois plus, parce que justement on a découvert un voisin ou bien même des plantes, des animaux.
1: Focus, émission. La transition écologique passe aussi par les programmes des radios. En parler sans décourager, informer sans simplifier, c'est le défi que relève l'émission « Un monde fini ». Diffusée le mardi à 18h et samedi à 17h sur Micro Rebelle. Cette émission est réalisée par Roxane, journaliste polyvalente à la radio.
8: Première salade, les premières bottes de navets, premières bottes de betteraves, etc., les carottes.
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12: Le nom de l'émission Un monde fini est né au début de l'idée que notre monde a une quantité de ressources qui n'est pas infinie. Toute cette réflexion-là autour des questions environnementales qui amène à réfléchir à ce que l'on fait de nos ressources sur la Terre et du fait que j'ai eu cette phrase en tête qui m'est venue et qui m'a plus quittée, que la fin de leur monde, ça n'est pas la fin du monde. Du coup, c'est un monde fini, certes, mais... Bon, si on quitte un modèle extractiviste qui exploite à la fois les ressources et les corps pour en plus faire des productions avec une illusion d'infini dont on n'a pas besoin, c'est pas la peine. Donc c'est pas grave de quitter ce modèle finalement, oui, c'est peut-être l'annonce de la fin d'un monde.
1: La genèse de cette émission, c'est personnel, c'est collectif ?
12: Alors, elle est née de manière collective, comme beaucoup de choses à Micro Rebelle hein, d'ailleurs, c'est que nous sommes passés du statut de web radio au statut de radio en FM en proposant donc une grille des programmes complète, 7 jours sur 7, 24 heures sur 24. Donc on s'est mis à imaginer un tas d'émissions dans notre grille des programmes et on les a imaginées en fonction de notre ligne éditoriale. En plus, on est signataire de la charte pour l'écologie dans le journalisme, donc qui veut aborder de façon transversale l'écologie. C'était important pour nous, donc on s'est mis à imaginer ensemble cette émission et après les habillages sonores qui ont découlé.
1: Alors justement, les habillages sonores avec des paroles fortes des habitants, de collectifs locaux, comment tu choisis les sujets dans cette émission ?
12: Alors, Un monde fini, du coup, c'est une émission qui veut aborder les problématiques environnementales, qui veut parler des mouvements de résistance à des grands projets écocides. Donc, on va mettre en lumière des projets locaux, comme la résistance à un projet d'aéroport à côté de Lille avec le collectif NADA, etc. Donc, ça, c'est des interviews qui existaient déjà sur notre site quand on était web radio. Je me suis dit, ça va être à intégrer dedans, mais donner aussi la parole aux collectifs locaux comme Au Secours 62 pour les problématiques de l'eau. Les problématiques environnementales, c'est eau, énergie, le bouleversement du climat, mais aussi les OGM, l'agriculture. Du coup, je vais à la fois mettre dedans des interviews, des reportages qu'on a produits à Micro Rebelle par le passé ou le plus possible qui viennent de la Une. Donc la Une, c'est les derniers en date, les plus actuels. Relayer des communiqués qu'on reçoit à la rédaction. Et au niveau des reportages, je vais me permettre d'aller aussi piocher dans les reportages produits par les radios copines de la France, par des reporters, journalistes, salariés, bénévoles qui fabriquent des reportages en région sur ces questions-là. Et puis dedans, il va y avoir aussi, de temps en temps, une revue de presse et un agenda qui va avec, pour parler à la fois de sortie nature, donner envie, quoi, d'observer, regarder, retourner vers la nature pour se ressourcer, et puis des fois pour lutter, des rendez-vous de manif, de mobilisation, etc.
1: À la mare à Goriot dans le Nord, comme à Aire-sur-la-Lys dans le Pas-de-Calais, jusque dans les studios de Micro Rebelle, un même mouvement se dessine. La transition écologique se vit sur le terrain et elle se raconte aussi sur les ondes des radios associatives des Hauts-de-France. On se retrouve très vite pour une prochaine édition.
12: C'était donc le premier épisode de la chronique de Nathalie sur les productions de la France qui mettent en valeur la culture, le patrimoine et l'environnement. On la remercie encore énormément pour ce petit coup de projecteur sur notre émission. Nous allons entreprendre maintenant une seconde pause musicale avec Bad Karma de Axel Teslef. Bonne écoute!

0: C'était Axel Tesleff avec son morceau Bad Karma. Nous allons maintenant écouter Serge Larivière de la Ligue Protectrice des Oiseaux, LPO, au micro de Banquise FM.
1: La LPO Hauts-de-France, la Ligue pour la protection des oiseaux, a pour objectif d'agir ou de favoriser les actions en faveur de la nature et de la biodiversité. Rencontre avec Serge Larivière, délégué départemental et vice-président de la LPO Hauts-de-France, pour en savoir plus sur les différentes opérations menées toute l'année par la LPO dans notre région.
2: Alors, la LPO, c'est une des plus grosses associations nationales. Elle est présidée par Alain Bougrain-Dubourg et cette association est centenaire. L'association LPO nationale, on est à peu près à 80 000 adhérents, hein, même un peu plus, même dépassé, oui. On est en Hauts-de-France, depuis 2 ans, on a créé la LPO Hauts-de-France, les 5 départements se sont associés pour créer cette belle association. Et donc là, on est actuellement à 3719 précisément adhérents.
1: Et alors, quel est le rôle précisément de la LPO ?
2: C'est la Ligue pour la protection des oiseaux, mais pas que. En fait, on protège tout ce qui tourne autour de l'oiseau, mais c'est la biodiversité en général. On protège aussi bien les grenouilles que les papillons, les chauves-souris. Ça s'appelle la biodiversité. Et aussi la nature en elle-même, la faune, la flore.
1: Et dans la région Hauts-de-France, il y a 3245 refuges. Ce sont quoi les refuges ?
2: Alors, les refuges, c'est une labellisation, c'est un engagement moral, que ce soit entreprise, particulier, collectivité. En fait, c'est déclarer son terrain en zone de biodiversité. Le but, c'est de créer le maximum de refuges LPO pour justement créer des mini-réserves naturelles. Voilà, mis bout à bout, ça représente quand même des milliers d'hectares en France. Et c'est pas négligeable. Voilà. Donc, on fait en sorte que son terrain soit accepté de tous les animaux. C'est accueillir un maximum d'espèces en faisant les bons gestes. Voilà. Donc, les bons gestes, c'est simple, vous allez comprendre. Faut éviter d'utiliser des pesticides. On met des nichoirs, on met des mangeoires, on nourrit les oiseaux l'hiver. Rien que l'hiver, on crée une petite mare. On laisse un petit tas de bois, justement, pour les hérissons, les batraciens. On plante une haie, avec des espèces locales. On laisse un petit coin, sauvage pour attirer les insectes. On plante des fleurs pour les abeilles, les pollinisateurs. Il y a plein d'actions comme ça pour accueillir la biodiversité chez soi.
1: N'importe qui donc peut se porter volontaire pour faire de ce terrain un refuge, un minimum de terrain ou...
2: Alors le minimum de terrain, on en a pas beaucoup, mais on a par exemple ici dans le Pas-de-Calais, on a 4 refuges balcons. Alors vous allez me dire, un balcon, on peut pas faire grand chose avec un balcon, mais si, mais en fait on peut justement mettre un nichoir, mettre des jardinières avec des plantes mellifères et tout ça. Et puis, pourquoi pas une mangeoire l'hiver ? Et donc, c'est déjà accueillir peut-être pas beaucoup de biodiversité, mais un minimum quand même.
1: Et parmi les autres actions que vous organisez, chaque année, il y a notamment des recensements. On peut parler d'un recensement d'hirondelles qui a eu lieu sur une bonne année. Là, c'est terminé. Mais comment ça se passe, par exemple, quand vous souhaitez recenser telle ou telle espèce d'oiseaux ou d'animaux d'ailleurs, parce qu'on a dit qu'on était assez large en termes de biodiversité. Mais comment ça se passe ? Quel est le but ?
2: En fait, le but du recensement que ce soit des oiseaux, des insectes, on a une base, de données en ligne que tout le monde peut le faire sans s'en occuper. Il suffit d'aller sur Faune France. On a une application sur téléphone qui s'appelle Naturalist, c'est un dérivé de Faune France, et on enregistre tous les oiseaux, tous les insectes, tous les papillons, toute la biodiversité que l'on voit au cours de son chemin. Voilà. Et donc ça participe à la science et c'est relié au Muséum d'Histoire Naturelle.
1: Donc ça, on peut le faire tout le temps.
2: On peut le faire tout le temps.
1: Et parfois, vous ciblez donc une espèce.
2: Ça peut même être un jeu pour certains, oui.
1: Ouais. Oui. Et parfois, vous ciblez donc une espèce en particulier. Là, c'était les hirondelles dernièrement.
2: Oui, en 2025, il y a un bénévole qui a décidé d'inventorier tous les hirondelles de fenêtres du Pas-de-Calais. Un projet un peu fou, peut-être, mais qui a été réalisé quand même par 27 bénévoles. Donc il y a 873 communes qui ont été et on a dénombré quand même 6488 nids d'hirondelles de fenêtres. Et en parallèle, on a aussi fait les martinets.
1: Et alors, quel est le bilan après ça? Est-ce qu'on sait si le nombre de nids était plus important qu'avant, le nombre d'hirondelles de fenêtres aussi?
2: En fait, c'est une première, disons, au niveau départemental. Donc, il faudra refaire cette enquête dans 2 ou 3 ans pour vérifier l'état, voir si la population augmente ou diminue. On sait que l'hirondelle de fenêtre est en constante diminution. Donc là, on pourra vérifier réellement. Ça permet aussi de vérifier si les gens acceptent ou pas cette espèce. Parce que certains aiment les hirondelles à tout prix, mais certains la détestent malheureusement, parce que ça peut salir la devanture, la maison, ou n'importe. Donc là, ça permet aussi de dire, mais là, il y avait des nids, pourquoi il n'y en a plus? Voilà. Et responsabiliser la personne, de dire, mais vous aviez des hirondelles, pourquoi vous n'en avez plus? C'est pas bien ce que vous faites, voilà. C'est plutôt la sensibilisation. Voilà, et ça sert à ça. Il faut quand même des indices pour le faire. Voilà.
1: Donc ça fait partie de vos actions. Et puis, on peut aussi évoquer le réseau SOS Faune Sauvage qui existe déjà depuis pas mal d'années. Donc, c'est un réseau qui permet de sauver quelques mammifères ou des oiseaux. D'ailleurs, il y en a eu beaucoup qui ont été sauvés même. Est-ce que vous avez quelques chiffres à nous donner d'abord?
2: Donc, le réseau SOS Faune Sauvage a été créé il y a 4 ou 5 ans, j'ai pas les chiffres en tête, le temps passe tellement vite. En fait, c'était un besoin parce qu'on avait des appels d'oiseaux blessés, d'animaux blessés. J'ai mon petit hérisson, il est pas bien, qu'est-ce que j'en fais? Et nous, on pouvait pas répondre. On s'est dit, pourquoi pas créer une sorte de relais, justement, avec les centres de soins. C'est ce qu'on a fait. Et on a embauché une personne pour ça. Et voilà. Et le réseau, on l'a commencé dans le Pas-de-Calais, mais ensuite on l'a déployé sur l'ensemble des Hauts-de-France. Et donc le réseau, il sature chaque année. Il sature chaque année, vu le nombre d'appels qu'on peut avoir. Là, ici, on a eu quand même l'an dernier 5606 appels. C'est énorme. Il y a eu quand même 756 animaux acheminés. Alors, acheminé, c'est un achemineur. On a 437 achemineurs bénévoles.
1: Donc, c'est quoi leur rôle?
2: Alors, leur rôle, c'est d'aller chercher l'animal et de le transférer soit directement ou soit par étape avec d'autres achemineurs. Parce que des fois, ça peut être séparé de 100 km entre le centre de soins. Ou soit le mener chez un vétérinaire. On a une cinquantaine de vétérinaires partenaires. Donc, on l'achemine au plus près de la personne qui a trouvé l'animal blessé ou l'oiseau blessé. Et ensuite, il y a un diagnostic qui est fait. Donc, soit qu'il est redirigé vers un centre de soins pour être soigné, ou soit que on ne peut rien faire et là, on abrège les souffrances.
1: Donc, on peut rapidement trouver le numéro du réseau SOS Faune Sauvage en ligne, bien sûr. Et puis, on peut aussi évoquer les sorties que vous organisez. On a par exemple les rondes du jeudi, ça c'est une fois par mois. En quoi ça consiste?
2: Alors, les rondes du jeudi, c'est quelques bénévoles qui se sont dit, pourquoi pas faire une sortie sympathique et inviter tous les gens amoureux de nature pour aller se balader à droite, à gauche, sur tout le territoire du Pas-de-Calais. Il y a des temps de belles choses à voir, des réserves naturelles, tout ça. Donc, ils ont décidé de faire tous les mois une sortie le jeudi. Bien sûr, tout le monde n'est pas capable d'aller jeudi, il y a encore beaucoup de monde qui est au travail. Mais s'ils peuvent, ils peuvent justement sortir avec eux et puis découvrir tout ce qu'il y a comme biodiversité dans la région.
1: Et puis il y a d'autres sorties durant toute l'année, on peut citer aussi quelques exemples.
2: Alors comme exemple, ici dernièrement nous sommes allés au Marcanterre, découvrir un peu les premiers arrivants, c'est-à-dire tous les oiseaux migrateurs, ceux qui reviennent d'Afrique. Là, c'est le plein moment, ils reviennent tous, donc on a toujours le plaisir de les retrouver, si on veut, après quelques mois d'absence. Et donc, comme le rossignol, le fragment des joncs, tout ce qui est fauvette aquatique, les cigognes qui font leur nid, les spatules. On a même vu du renard. Dans la réserve, ils ne craignent pas l'homme et c'est sympathique de les voir de tout près, quoi. Voilà. Il n'y a pas besoin de jumelles pour les voir.
1: Donc, elle est près de où, cette réserve?
2: C'est au Marcanterre, c'est en Baie-de-Somme.
1: Ouais, voilà. C'est ça, exactement.
2: Saint-Quentin au Tourmont.
1: Et on peut terminer par dire un petit mot aussi sur le rôle important des bénévoles. Et on peut devenir bénévole à la LPO, la Ligue pour la protection des oiseaux, à n'importe quel moment. Qu'est-ce qu'on peut faire quand on est bénévole?
2: On peut tout faire à la LPO. Il y a énormément de disciplines. Donc, on n'a pas besoin de s'y connaître en oiseaux. Pour s'y connaître en oiseaux, on a quand même une école d'ornithologie. Hein. On a deux classes, première année, deuxième année. Mais sinon, bénévole... vous êtes les bienvenus. Nous, on a plein de choses à faire. Vous pouvez participer à nos sorties tout public, hein, nous aider. Vous pouvez ou pas nous aider, mais simplement participer avec nous aux différentes sorties, tenir des stands, par exemple, pour présenter notre association dans diverses villes. On a plein de demandes comme ça qu'on est obligé de refuser parce que le même week-end, si vous avez trois manifestations. On peut pas dispatcher autant de bénévoles qu'on veut. Après, nous aider pour de la maintenance, nous aider aussi pour les inventaires. Les inventaires, on fait des tas d'inventaires, aussi bien dans des réserves naturelles, aussi bien dans les entreprises aussi, qui nous sollicitent. On a besoin aussi des petits conseils pour le juridique aussi, hein, parce que de temps en temps, on va au tribunal pour des destructions de nids ou d'espèces protégées. Donc voilà, il y a un panel énorme à la LPO, vous êtes tous les bienvenus.
1: Et pour devenir bénévole et en savoir plus sur les différentes actions de la LPO Hauts-de-France, rendez-vous tout simplement sur le site lpo.fr. Ce sujet a été réalisé par Banquise FM, interview Louise Petit, réalisation Jean-Baptiste Cotteret.
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0: C'est ainsi que se termine notre émission. J'espère vraiment qu'elle vous a plu. Je vous remercie pour votre écoute. Si vous souhaitez contribuer à cette émission, vous pouvez nous écrire à l'adresse redaction@micro-rebelle.fr. Pour écouter les épisodes précédents et celui-ci en podcast, c'est sur microrebelle.fr à la rubrique émission, un monde fini. Pour nous écouter en flux radio sur la 99.6, c'est les mardis à 18h et les samedis à 17h. Cette émission est une bimensuelle, deux épisodes par mois qui sont diffusés. N'hésitez pas à faire un tour pour voir également le site de la Franf, franf.fr, pour découvrir les multiples reportages réalisés par les journalistes, qu'ils soient salariés ou bénévoles, des radios associatives du nord de la France. Cette émission, comme le monde, est finie, mais restez avec nous, car maintenant, on fait place aux assos.

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0: Vous écoutez La Tranche d'Actu, le magazine quotidien d'actualité locale de Micro-Rebelle. Avec agenda, revue de presse, musique, chronique et même des extraits d'interviews et de reportages à la une. Bienvenue dans La Tranche d'Actu. Bonjour, et c'est reparti pour une nouvelle tranche d'actu de Micro-Rebelle, comme chaque jour en direct à midi. Cette émission sera aussi rediffusée à 17h et à 8h demain matin. Si vous faites partie des Lève-tôt qui nous écoutaient dans le futur, bonjour à vous aussi. Merci d'être à l'écoute des programmes de la 99.6 FM du bassin minier. J'espère que votre journée a bien démarré. Et si c'est ainsi, j'espère surtout qu'elle va continuer sur cette lancée. Si elle a mal démarré, je vous souhaite le meilleur et je vais essayer, au moins pour ce moment, pendant l'heure qui vient, de vous faire passer un bon moment. Vous écoutez donc La Tranche d'Actu, une émission quotidienne pour parler d'actualité et informer sur les événements à venir dans le bassin minier. Au programme de cette émission, des dates, des infos, deux reportages, une interview, un appel à bénévolat et bien sûr, de la musique. Alors...
1: Surtout, ne touchez à rien, ne bougez pas, restez avec nous. Dans un instant, le reste de la...

C'est parti, on commence avec un moment d'agenda pour annoncer ces quelques dates. Comme chaque année, les spectacles de culture commune s'échappent des salles pour investir les rues, les places, les terris et les coins les plus inattendus. 3 jours, 3 villes pour les Constellettes avec en fil conducteur Fritri Mon Ami de la compagnie Bonjour Désordre que l'on retrouvera comme ça a commencé, il n'y a plus que 2 dates, que on retrouvera donc ce mercredi 10 juin à Richebourg et jeudi 11 juin à la Beuvrière. C'est gratuit, ouvert à toutes et tous. Culture Commune fait également un appel à bénévolat pour septembre pour le spectacle très intrigant Ligne ouverte, le 20 septembre précisément. Quels sont les besoins? Alors, Culture Commune dit avoir besoin de vous pour soit être